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On ne quitte pas une île comme on quitte une amante. Quand on est né d'une île, on a pour toujours le cœur assigné à résidence. On ne quitte pas une île. Elle vous dévore de l'intérieur comme un très beau cancer aux montagnes ciselées de brume. On aura beau brûler les effigies, l'île vous habite comme un assassin qui revient toujours sur les lieux de son crime. On ne quitte pas une île, car l'île, c'est comme une évidence avec la mer autour. Les odeurs de ma terre pousseront encore drues dans le foin de mes veines, même si je carbonise les mots à force de dire que ce n'est pas grave. Même si je défie la conque des anciens volcans, même si je fais semblant de dire que le jour est ailleurs, que je n'aime que le vent. On ne quitte pas une île. On ne quitte pas une île, de Catherine Boudet. Hommage à Sonny Rollins, Saint Thomas.

Saint Thomas, par Sonny Rollins. Témoin dans la ville, Paul Éluard, l'air vif. J'ai regardé devant moi. Dans la foule, je t'ai vu. Parmi les blés, je t'ai vu. Sous un arbre, je t'ai vu. Au bout de tous mes voyages, au fond de tous mes tourments, au tournant de tous les rires, sortant de l'eau et du feu, l'été, l'hiver, je t'ai vu. Dans ma maison, je t'ai vu. Entre mes bras, je t'ai vu. Dans mes rêves, je t'ai vu. Je ne te quitterai plus. Air vif de Paul Éluard. Hommage à Sonny Rollins, Blue Song.

Blue Song, chanson bleue, par Sonny Rollins. Témoin dans la ville, Isabelle Testa, sur le pas de porte mon cœur. 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Sur le pas de porte mon cœur, d'Isabelle Testa. Hommage à Sonny Rollins, Paul Sp-

Paul Spall, le copain de Paul, par Sonny Rollins. Témoin dans la ville, Anna de Noailles, offrande. Mes livres, je les fis pour vous, ô jeunes hommes, et j'ai laissé dedans, comme font les enfants qui mordent dans des pommes, la marque de mes dents. J'ai laissé mes deux mains sur la page étalée et la tête en avant. J'ai pleuré, comme pleure au milieu de l'allée un orage crevant. Je vous laisse, dans l'ombre amère de ce livre, mon regard et mon front, et mon âme, toujours ardente et toujours ivre, où vos mains traîneront. Je vous laisse le clair soleil de mon visage, ces millions de raies, et mon faible cœur et doux qui eut tant de courage pour ce qu'il désirait. Je vous laisse ce cœur et toute son histoire et sa douceur de lin, et l'aube de ma joue, et la nuit bleue et noire dont mes cheveux sont pleins. Voyez comme vers vous, en robe misérable, mon destin est venu. Les plus humbles errants, sur les plus tristes sables, n'ont pas les pieds si nus. Et je vous laisse, avec son feuillage et ses roses, le chaud jardin verni, dont je parlais toujours, et mon chagrin sans cause, qui n'est jamais fini. Offrande d'Anna de Noailles. Hommage à Sonny Rollins, the most beautiful girl in the world, la plus belle fille du monde. Jean-Claude au micro, à bientôt.

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1: Merci de nous accompagner sur les ondes de Radio Arc-en-Ciel et on poursuit avec Chant à Saint-Charbel.

0: Et on poursuit avec l'évangile et le commentaire ce jour avec Maria.
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2: il a habité parmi nous.
1: Le Verbe. Et le Verbe s'est fait chair. Il a fait son casque côté la note. La parole a mis un mot.
2: Évangile de Jésus-Christ selon saint Matthieu. En ce temps-là, Jésus disait à ses disciples, « Si ton frère a commis un péché contre toi, va lui faire des reproches seul à seul. S'il t'écoute, tu as gagné ton frère. S'il ne t'écoute pas, prends en plus avec toi une ou deux personnes afin que toute l'affaire soit réglée sur la parole de deux ou trois témoins. S'il refuse de les écouter, dis-le à l'assemblée de l'Église. S'il refuse encore d'écouter l'Église, considère-le comme un païen et un publicain. Amen, je vous le dis, tout ce que vous aurez lié sur la terre sera lié dans le ciel, et tout ce que vous aurez délié sur la terre sera délié dans le ciel. Et pareillement, amen, je vous le dis, si deux d'entre vous sur la terre se mettent d'accord pour demander quoi que ce soit, ils l'obtiendront de mon Père qui est aux cieux. En effet, quand deux ou trois sont réunis en mon nom, je suis là au milieu d'eux. »

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1: Dans cet évangile, Jésus nous enseigne l'art délicat de la correction fraternelle. Lorsqu'un frère commet une faute, la première réaction ne doit pas être le jugement, la colère ou les paroles blessantes, mais le dialogue dans la discrétion et la charité. S'il t'écoute, tu as gagné ton frère. Le véritable objectif n'est pas d'avoir raison, mais de retrouver une relation fraternelle. Gagner un frère vaut bien plus que remporter une dispute. Jésus nous appelle à être des artisans de réconciliation, à chercher la paix plutôt que la victoire. Cette démarche demande de l'humilité. Avant de corriger l'autre, nous sommes invités à examiner notre propre cœur, à prier pour lui et à parler avec douceur. Une parole dite avec amour peut rouvrir un chemin de conversion, tandis qu'une parole dure peut fermer un cœur. Jésus rappelle aussi la force de la communauté. Personne ne marche seul. Lorsque deux ou trois sont réunis en son nom, le Christ est réellement présent au milieu d'eux. Sa présence donne la grâce de pardonner, d'écouter et de reconstruire les liens brisés. Aujourd'hui encore, Jésus nous invite à devenir des bâtisseurs de communion dans nos familles, nos paroisses, nos lieux de travail et nos communautés. Là où règnent les divisions, le chrétien est appelé à apporter la paix du Christ. Demandons-nous, ai-je le courage de dialoguer avec vérité et amour plutôt que de critiquer derrière le dos? Suis-je prêt à pardonner et à demander pardon lorsque cela est nécessaire? Qui le Seigneur m'invite-t-il aujourd'hui à rejoindre pour rétablir une relation brisée? Prions. Seigneur Jésus, toi qui es venu réconcilier les hommes avec le Père, donne-moi un cœur humble et miséricordieux. Apprends-moi à parler avec douceur, à écouter avec patience et à pardonner de tout mon cœur. Fais de moi un instrument de paix et d'unité. Que mes paroles rapprochent les personnes de toi et qu'à travers chacune de mes rencontres, un frère ou une sœur puisse retrouver le chemin de ton amour. Amen.

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1: Merci de nous accompagner. Le témoin de la foi de ce jour, Sainte Jeanne Françoise.
2: Saint Marc, Saint Pierre, son nom était Jean. Sainte Marie, figure de la foi, témoin de l'Évangile. Elle se nommait Marie.
3: Saint Matthieu,
2: il s'appelait Jacques.

En ce 12 août, nous fêtons sainte Jeanne-Françoise de Chantal, la fondatrice de l'Ordre de la Visitation. Bonne fête donc à toutes les personnes qui se prénomment Jeanne-Françoise. Bourguignonne jusqu'au bout des ongles, Jeanne Frémillot se disait fille à toute folie lorsqu'elle était enfant. Gaie, enjouée, elle avait connu une enfance heureuse à Dijon où elle est née le 23 janvier 1572. Sa mère est morte 18 mois plus tard en donnant le jour à son fils André, futur archevêque de Bourges. Les enfants sont élevés par leur père, Bénigne Frémillot, président du Parlement, et par une tante. La jeune fille passe quelques années en Poitou avec sa grande sœur Marguerite et son mari. Leur père avait envoyé sa deuxième fille avec sa sœur pour l'éloigner des troubles de la Ligue en Bourgogne, ne gardant auprès de lui que son jeune fils André. Lorsque Jeanne a 20 ans, son père la rappelle à Dijon pour épouser Christophe de Rabutin, baron de Chantal, en 1592. Le jeune couple connaît un mariage heureux jusqu'à la mort tragique de Christophe au cours d'une partie de chasse. La vie de la jeune veuve en est bouleversée à tout jamais. Elle repousse toute proposition de remariage, bien qu'encore jeune avec 4 petits bambins à sa charge. Elle est consumée par un désir de servir Dieu et se serait enfuie en Terre Sainte si elle avait été libre. Jeanne se confie à Monsieur de Genève, venu à Dijon en 1604 prêcher le carême. Il reconnaît en elle la personne que Dieu avait destinée à collaborer avec lui dans son projet de fonder une nouvelle forme de vie contemplative, ouverte à toute femme de bonne volonté, appelée par Dieu à tous les âges, à toutes les santés. Jeanne, de son côté, reconnaît en Monsieur de Genève le guide spirituel que Dieu lui a destiné. Mais en sage et prudent directeur, il ne brûle pas les étapes. Ce n'est qu'après une correspondance suivie de plusieurs années et d'autres rencontres qu'il lui révèle les projets de Dieu sur elle. L'éducation du fils unique de la baronne de Chantal, Celse Bénigne, futur père de Madame de Sévigné, est prise en charge par son grand-père, le président Frémillot, qui le confie aux jésuites de Dijon avant de l'engager dans l'armée pour briller à la cour de France. Sa fille aînée, Marie-Aimée, épouse Bernard, le frère cadet de François de Sales en 1609, et Charlotte, la Benjamine, meurt subitement quelques mois plus tard. Madame de Chantal, ainsi libérée de ses responsabilités maternelles, peut répondre à l'appel de Dieu. Elle quitte Dijon au mois de mars 1610, après des adieux déchirants pour son cœur si aimant, pour aller à Annecy, emmenant sa fille Françoise qu'elle élève auprès d'elle. Désormais, toute sa vie est consacrée au service de la Visitation. Son énorme correspondance témoigne de son activité épistolaire, aussi bien que de ses voyages à travers la France, la Lorraine et le Piémont. La mère de Chantal s'occupera aussi jusqu'à leur mort de ses propres filles, de son fils, de leur époux et de leurs enfants. Elle rencontre la petite Cantaline, comme elle l'appelait affectueusement, future marquise de Sévigné lors de ses voyages à Paris. Rentrant d'un voyage à Paris, elle meurt à Moulins le 13 décembre 1641. Son corps est ramené à Annecy et ses reliques reposent aujourd'hui dans la basilique de la Visitation. Canonisée le 16 juillet 1767, elle est proposée par l'Église comme modèle pour toutes les femmes. Jeune fille, épouse, mère de famille, grand-mère, veuve et religieuse. Je vous propose, avant de nous quitter, quelques pensées de sainte Jeanne-Françoise de Chantal, extraites de ses lettres. N'appréhendez pas le mal à venir de ce monde, car peut-être ne vous arrivera-t-il jamais. Et en tout événement, s'il vous arrive, Dieu vous fortifiera. Si vous avez confiance, vous expérimenterez les richesses de la miséricorde divine et son soin paternel sur vous. En tous événements, il faut demeurer en paix dans la volonté de Dieu pour laquelle la nôtre est faite. Ayez un amour spécial à la divine volonté, elle fera tout bien pour vous. Le courage n'abandonne jamais une âme qui puise toute sa force dans le cœur de Jésus. Quand le cœur est en perplexité, son grand refuge doit être la prière.
La prière a des forces qui triomphent de Dieu même. La prière est le canal qui unit le cœur avec celui de Dieu.

0: Alors bonjour, si vous nous rejoignez, il est 6h en ce mercredi. On retrouve tout de suite le Timanger, l'évangile en créole.
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2: Dans l'évangile de Jésus-Christ, voilà que ça c'est Matthieu raconte. Alors là, Jésus l'a dit avec son bon disciple. Si votre frère a fait un péché contre vous, allez faire, allez le reproche. Ça te dit tout seul. S'il écoute à vous, ben, vous l'avez gagné de frère. S'il n'écoute pas à vous, redemplisse en plus, un démon dans sa manière, il règle les affaires devant des trois témoins. S'il ne veut pas écouter maintenant, ben, ça va dire ça à l'église. S'il ne veut encore pas écouter l'église, ben, considère frère-là comme un païen, comme un publicain. Passe. Amen, Médiasot. Tout ça que vous aurez amarré ensemble sur la terre, ça y sera amarré ensemble dans le ciel. Tout ça que vous aurez démarré sur la terre, ça y sera démarré dans le ciel. Alors, comme ça même, amen, Médiasot. Si dès que vous êtes mettez d'accord pour demander quoi que ce soit, vous allez gagner ensemble, mon papa, dans le ciel. En raison. Les des trois, les là ensemble, en mon nom. Ben, moi, les lampes parmi autres.

0: Et on poursuit avec l'évangile et le commentaire ce jour avec Maria.
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2: il a habité parmi nous.
1: Le Verbe. Et le Verbe s'est fait chair. Il a fait son casque et la note. La parole, la nuit, amour.

0: Évangile de Jésus-Christ selon saint Matthieu. En ce temps-là, Jésus disait à ses disciples : Si ton frère a commis un péché contre toi, va lui faire des reproches seul à seul. S'il t'écoute, tu as gagné ton frère. S'il ne t'écoute pas, prends en plus avec toi une ou deux personnes, afin que toute l'affaire soit réglée sur la parole de deux ou trois témoins. S'il refuse de les écouter, dis-le à l'assemblée de l'Église. S'il refuse encore d'écouter l'Église, considère-le comme un païen et un publicain. Amen, je vous le dis, tout ce que vous aurez lié sur la terre sera lié dans le ciel, et tout ce que vous aurez délié sur la terre sera délié dans le ciel. Et pareillement, amen, je vous le dis, si deux d'entre vous sur la terre se mettent d'accord pour demander quoi que ce soit, ils l'obtiendront de mon Père qui est aux cieux. En effet, quand deux ou trois sont réunis en mon nom, je suis là au milieu d'eux.
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0: Dans cet évangile, Jésus nous enseigne l'art délicat de la correction fraternelle. Lorsqu'un frère commet une faute, la première réaction ne doit pas être le jugement, la colère ou les paroles blessantes, mais le dialogue dans la discrétion et la charité. S'il t'écoute, tu as gagné ton frère. Le véritable objectif n'est pas d'avoir raison, mais de retrouver une relation fraternelle. Gagner un frère vaut bien plus que remporter une dispute. Jésus nous appelle à être des artisans de réconciliation, à chercher la paix plutôt que la victoire. Cette démarche demande de l'humilité. Avant de corriger l'autre, nous sommes invités à examiner notre propre cœur, à prier pour lui et à parler avec douceur. Une parole dite avec amour peut ouvrir un chemin de conversion, tandis qu'une parole dure peut fermer un cœur. Jésus rappelle aussi la force de la communauté. Personne ne marche seul. Lorsque deux ou trois sont réunis en son nom, le Christ est réellement présent au milieu d'eux. Sa présence donne la grâce de pardonner, d'écouter et de reconstruire les liens brisés. Aujourd'hui encore, Jésus nous invite à devenir des bâtisseurs de communion dans nos familles, nos paroisses, nos lieux de travail et nos communautés. Là où règnent les divisions, le chrétien est appelé à apporter la paix du Christ. Demandons-nous, ai-je le courage de dialoguer avec vérité et amour plutôt que de critiquer derrière le dos? Suis-je prêt à pardonner et à demander pardon lorsque cela est nécessaire? Qui le Seigneur m'invite-t-il aujourd'hui à rejoindre pour rétablir une relation brisée? Prions. Seigneur Jésus, toi qui es venu réconcilier les hommes avec le Père, donne-moi un cœur humble et miséricordieux. Apprends-moi à parler avec douceur, à écouter avec patience et à pardonner de tout mon cœur. Fais de moi un instrument de paix et d'unité. Que mes paroles rapprochent les personnes de toi et qu'à travers chacune de mes rencontres, un frère ou une sœur puisse retrouver le chemin de ton amour. Amen.

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1: Et le témoin de la foi, c'est tout de suite Sainte-Jeanne Françoise avec Frédéric.
2: Saint-Marc, Saint-Pierre, son nom était Jean. Sainte-Marie, figure de la foi, témoin de l'Évangile. Elle se nommait Marie.
3: Saint-Matthieu,
2: il s'appelait Jacques.

En ce 12 août, nous fêtons sainte Jeanne-Françoise de Chantal, la fondatrice de l'Ordre de la Visitation. Bonne fête donc à toutes les personnes qui se prénomment Jeanne-Françoise. Bourguignonne jusqu'au bout des ongles, Jeanne Frémillot se disait fille à toute folie lorsqu'elle était enfant. Gaie, enjouée, elle avait connu une enfance heureuse à Dijon où elle est née le 23 janvier 1572. Sa mère est morte 18 mois plus tard en donnant le jour à son fils André, futur archevêque de Bourges. Les enfants sont élevés par leur père, Bénigne Frémillot, président du Parlement, et par une tante. La jeune fille passe quelques années en Poitou avec sa grande sœur Marguerite et son mari. Leur père avait envoyé sa deuxième fille avec sa sœur pour l'éloigner des troubles de la Ligue en Bourgogne, ne gardant auprès de lui que son jeune fils André. Lorsque Jeanne a 20 ans, son père la rappelle à Dijon pour épouser Christophe de Rabutin, baron de Chantal, en 1592. Le jeune couple connaît un mariage heureux jusqu'à la mort tragique de Christophe au cours d'une partie de chasse. La vie de la jeune veuve en est bouleversée à tout jamais. Elle repousse toute proposition de remariage, bien qu'encore jeune avec 4 petits bambins à sa charge. Elle est consumée par un désir de servir Dieu et se serait enfuie en Terre Sainte si elle avait été libre. Jeanne se confie à M. de Genève, venu à Dijon en 1604 prêcher le carême. Il reconnaît en elle la personne que Dieu avait destinée à collaborer avec lui dans son projet de fonder une nouvelle forme de vie contemplative, ouverte à toute femme de bonne volonté, appelée par Dieu à tous les âges, à toutes les santés. Jeanne, de son côté, reconnaît en M. de Genève le guide spirituel que Dieu lui a destiné. Mais en sage et prudent directeur, il ne brûle pas les étapes. Ce n'est qu'après une correspondance suivie de plusieurs années et d'autres rencontres qu'il lui révèle les projets de Dieu sur elle. L'éducation du fils unique de la baronne de Chantal, Celse Bénigne, futur père de Madame de Sévigné, est prise en charge par son grand-père, le président Frémillot, qui le confie aux jésuites de Dijon avant de l'engager dans l'armée pour briller à la cour de France. Sa fille aînée, Marie-Aimée, épouse Bernard, le frère cadet de François de Sales en 1609, et Charlotte, la Benjamine, meurt subitement quelques mois plus tard. Madame de Chantal, ainsi libérée de ses responsabilités maternelles, peut répondre à l'appel de Dieu. Elle quitte Dijon au mois de mars 1610, après des adieux déchirants pour son cœur si aimant, pour aller à Annecy, emmenant sa fille Françoise qu'elle élève auprès d'elle. Désormais, toute sa vie est consacrée au service de la Visitation. Son énorme correspondance témoigne de son activité épistolaire, aussi bien que de ses voyages à travers la France, la Lorraine et le Piémont. La mère de Chantal s'occupera aussi jusqu'à leur mort de ses propres filles, de son fils, de leur époux et de leurs enfants. Elle rencontre la petite Cantaline, comme elle l'appelait affectueusement, future marquise de Sévigné lors de ses voyages à Paris. Rentrant d'un voyage à Paris, elle meurt à Moulins le 13 décembre 1641. Son corps est ramené à Annecy et ses reliques reposent aujourd'hui dans la basilique de la Visitation. Canonisée le 16 juillet 1767, elle est proposée par l'Église comme modèle pour toutes les femmes. Jeune fille, épouse, mère de famille, grand-mère, veuve et religieuse. Je vous propose, avant de nous quitter, quelques pensées de sainte Jeanne-Françoise de Chantal, extraites de ses lettres. N'appréhendez pas le mal à venir de ce monde, car peut-être ne vous arrivera-t-il jamais, et en tout événement, s'il vous arrive, Dieu vous fortifiera. Si vous avez confiance, vous expérimenterez les richesses de la miséricorde divine et son soin paternel sur vous. En tous événements, il faut demeurer en paix dans la volonté de Dieu pour laquelle la nôtre est faite. Ayez un amour spécial à la divine volonté, elle fera tout bien pour vous. Le courage n'abandonne jamais une âme qui puise toute sa force dans le cœur de Jésus. Quand le cœur est en perplexité, son grand refuge doit être la prière.
La prière a des forces qui triomphent de Dieu même. La prière est le canal qui unit le cœur avec celui de Dieu.

0: Bonjour, j'espère que vous allez bien. Aujourd'hui, dans votre émission Tous Frères, nous vous invitons à rêver ensemble. Parfois, ce verbe n'est pas forcément vu de façon positive, car il serait synonyme d'illusion ou d'utopie. Pourtant, toutes les grandes réalisations ont commencé par un rêve, une vision. Dans une homélie, le pape François a interpellé les jeunes. Rêvez, soyez vifs et regardez l'avenir avec courage. Pour le souverain pontife, être capable de rêver, c'est la clé, car ceux qui rêvent allument une flamme, une lumière d'espoir. Rencontre avec des bénévoles de l'association 1000 sourires de l'île de la Réunion. Depuis des années, ils réalisent les rêves de centaines d'enfants. Des enfants issus de milieux modestes vont vivre le temps d'une journée une expérience inoubliable. Rencontre ensuite avec une femme qui a les pieds sur terre et la tête dans les étoiles. Depuis son enfance, Erika rêvait de conquérir l'espace. Aujourd'hui, elle est ingénieure et consultante en aérospatiale. Dans la chronique cette semaine, lumière sur les rêves dans l'islam. Rêver, comme dans l'histoire du prophète Daniel dans l'Ancien Testament. Il sera sollicité par le roi pour interpréter un rêve qui le tourmente. Comment ? Je laisse Luciano vous raconter cette histoire.
1: Rêver, comme dans l'histoire de Daniel et Nabucodonosor. C'est ce que j'ai décidé de vous raconter. Un jour, le prophète Daniel, le voici, il vient d'ouvrir la porte de sa maison aux gardes du roi Nabucodonosor. Daniel demande ce qu'il se passe. Les gardes lui racontent. Il y a quelques jours, le roi a fait un rêve. Il a convoqué tous les sages pour avoir son interprétation. Mais le roi a refusé de raconter son rêve. Pour lui, un vrai devin doit pouvoir retrouver le rêve et donner sa signification. Or, personne n'en a été capable. Poussé par la colère, le roi a condamné à mort tous les sages de Babylone. Daniel demande un délai pour donner au roi l'interprétation attendue. Le délai lui est accordé et Daniel se met à prier. Le soir même, dans une vision, Dieu révèle à Daniel le rêve du roi et sa signification. Dès son réveil, il va voir le roi et lui dit « J'ai vu une grande statue brillante, composée d'une tête en or, d'une poitrine et de bras en argent, d'un ventre et de cuisses en bronze, de jambes en fer et de pieds en fer et en argile. » Et soudainement, une pierre se détacha d'une montagne pour frapper la statue au pied et la détruire complètement. Nabucodonosor est stupéfait. C'est bien son rêve. Mais que veut-il dire ? Daniel poursuit. Ô roi, la tête d'or, c'est toi. Après toi, s'élèveront d'autres royaumes, représentés par l'argent, le bronze, le fer et l'argile. Et la pierre qui a tout pulvérisé, c'est le royaume du Dieu du ciel qui ne sera jamais détruit. Le roi se prosterne et dit à Daniel, « En vérité, votre Dieu est le Dieu des dieux, le Seigneur des rois. » Il fait de nombreux cadeaux à Daniel et le nomme préfet suprême de tous les sages de Babylone. Ainsi, grâce à l'interprétation de Daniel, Nabucodonosor a pu comprendre le message de son rêve. Le royaume de Dieu surpasse tous les royaumes de la terre. Un message qui résonne encore aujourd'hui.
0: Et vous savez quoi, j'ai rêvé toute ma vie de rencontrer cette femme et elle est
2: wow,
0: là. Bonjour,
2: voilà,
0: c'est limite votre anniversaire.
2: Bonjour Muriel.
0: Bonjour, allez, direction l'île de la Réunion, à petite île, très exactement, où les rêves peuvent devenir réalité grâce à une association.
2: Tout à fait Muriel, cette association, c'est l'association 1000 sourires. Elle est née en 2006 à Saint-Paul. L'objectif au départ était d'offrir des voyages de rêve aux enfants malades en association avec le Téléthon. Aujourd'hui, grâce à son président qu'on a rencontré, Ibrahim Ingar, l'association permet également à des enfants issus de milieux modestes de vivre un rêve.
0: Et comment les enfants sont-ils choisis ?
2: Alors c'est grâce au travail minutieux de l'association 1000 sourires sur le terrain avec de nombreux partenaires référents de quartier. Le but c'est de permettre à un maximum d'enfants de vivre des aventures comme celle qui a mené à cette belle photo.
0: Super.
2: En 2024, 549 enfants ont été parrainés. Pour se rappeler comment rêver, quel meilleur professeur que les enfants, comme Keliana, Manoa ou Evan, regardez bien les étoiles dans leurs yeux, il est possible qu'elles se retrouvent dans les vôtres. Reportage de Camille Langevin.
3: Après une heure de route et un départ depuis l'ouest de l'île, le bus arrive enfin dans le sud de la Réunion.
4: Et voilà, c'est parti.
3: Ibrahim Ingar, le président de l'association Mille Sourires, accueille les enfants. Ils sont une trentaine. Ils ne savent absolument pas où et comment va se dérouler la journée.
4: Bonjour. J'ai des surprises. Ben on va vous faire plein de surprises. Bon, bon allez, ben on est parti pour la journée. Ok.
3: Et la première surprise pour ces enfants âgés de 7 à 8 ans, la voici. Allez. Un hôtel 5 étoiles, une découverte pour Ethan et ses camarades.
5: C'est la première fois que je viens, donc pour moi c'est vraiment une journée de rêve. Je vais être super. Ce qui m'impressionne, c'est les palmiers, il y a de plusieurs sortes.
6: Bah, le jardin, il est très beau. En tout cas, elles sont trop belles, les fontaines.
3: Depuis 2006, l'association Mille Sourires œuvre à un objectif, faire passer des journées de rêve à des enfants de milieux modestes. En 19 ans, plus de 13 000 enfants ont déjà été parrainés.
7: Aujourd'hui, on est dans une situation économique compliquée. Beaucoup de familles, et ça on nous le dit, qui travaillent, n'ont pas les moyens de faire sortir les enfants. Donc, ce sera prendre ces enfants qui ne pourraient pas rêver ce genre d'opération. On va réaliser ce rêve.
3: Et ce jour-là, le rêve continue avec des invités surprises venus expressément de métropole.
8: C'est bon ? Allez.
3: Avec Alexis Sozinski, champion de France de pâtisserie-confiserie et médaillé de bronze aux mondiaux World Skills, les enfants se transforment en apprentis pâtissiers, réalisant des cookies au chocolat et des cupcakes marbrés, en s'en mettant parfois plein les doigts et en se léchant les babines.
9: Mais moi j'ai très envie de manger ça.
3: Quelques mètres plus loin, aux côtés de Pascal Obrecht, vice-champion du monde de flambage et meilleur ouvrier de France, maître d'hôtel, il découvre, impressionné, l'art du shaking et confectionne avec dextérité des cocktails à base de jus de fruits et de sirops locaux.
9: C'est la première fois que j'ai fait ça, c'était trop bien.
10: Mais je suis sûr qu'à la maison, ils vont continuer à se faire plaisir. Et ma foi, qui sait, peut-être qu'un jour, on verra parmi eux des barman, des vrais.
3: Côté coiffure, concentration et créativité sont de mise aux côtés de Clara Ken, entre autres quintuple championne du monde de coiffure.
11: Là, on est en train de faire un bijou, du coup, pour les cheveux, comme ça. Donc là, tu vois, je tiens.
9: C'est un papillon que je vais donner à ma mère. Je vais la dire que c'était moi qui l'a fabriqué. J'ai fait avec cœur, quoi.
11: Moi, pendant toutes mes années d'apprentissage, on m'a apporté énormément de choses techniquement et humainement aussi. Donc aujourd'hui, je trouve que c'est important de pouvoir le partager aussi à mon tour avec les enfants.
3: À 11h30 tapante, la tension commence à monter d'un cran pour Ibrahim Ingar. Dans quelques minutes, la plus grosse surprise de la journée prendra place.
7: On va bien voir la réaction, on va rien leur dire et on va voir la réaction.
3: Au loin, un bruit se fait entendre depuis les airs. Un hélicoptère atterrit spécialement pour les enfants. Avec à son bord, deux humoristes pays, Marie-Alice Sinamon et Thierry Jardineau, parrain et marraine historique de l'association, mais aussi des chanteurs réunionnais comme Claudie ou encore Lil Joe.
12: Coucou, Lil Joe.
13: Oui, coucou.
12: Ça va ?
3: Qui semble intimider les enfants comme Enzo Mathias.
14: Je pense qu'ils sont en train d'apprécier tout ce qui se passe, parce qu'il y a plein de choses qui se passent pour eux. Et peut-être, certains réalisent leur rêve, comme moi déjà, monter dans un hélico. Hein, on va commencer par là. Et ouais, bah allez, allons dire que c'est des rêves qui se réalisent pour la plupart.
3: Une journée qui restera gravée et qui vient s'ajouter aux 316 autres opérations de rêve déjà réalisées par l'association à La Réunion et dans l'Hexagone. Parmi elles, une rencontre avec le célèbre joueur de foot Mbappé, la visite de la Tour Eiffel, un baptême de l'air aux côtés des forces armées de l'air et de l'espace, ou encore du parapente et des plongées sous-marines. Rêver grand pour les enfants a toujours été la devise de l'engagement d'Ibrahim Angar, lui-même issu d'un milieu modeste.
7: Je suis l'aîné d'une famille nombreuse. Mes parents étaient illettrés. Donc aujourd'hui, j'apprécie encore plus la valeur de ce que je fais pour les enfants. Parce que nous-mêmes, moi, quand j'étais petit, j'ai pas eu tout ça. On sait qu'on a aidé les enfants. Et ça, ça n'a pas de prix, en fait. Voilà.
3: Quelques instants avant le départ, il est déjà l'heure pour les enfants parrainés par l'association ce jour-là de faire le bilan de cette journée extraordinaire.
13: C'était trop bien ce journée et j'ai adoré.
15: Il y avait des surprises qui étaient chouettes. Je ne savais pas que l'hélicoptère allait atterrir.
16: Il a tourné rapide jusqu'à descendre.
17: J'ai eu mon chanteur préféré qui est venu.
18: Toujours rêvé d'aller dans un hôtel aussi, déjà. Et du coup, ben, mon rêve s'est réalisé.
19: Cette journée, c'était la plus spéciale que j'ai vue. Je garderai toujours ça dans ma mémoire. Même quand je serai mort, grand, je n'oublierai jamais ça.
3: Et si la journée s'achève, les enfants, eux, repartent le sourire aux lèvres, la tête encore dans les nuages, d'avoir pu rêver, éveiller.
0: Ben, l'association Mille Sourires a réussi à me donner aussi le sourire. Et direction maintenant la Nouvelle-Calédonie à la rencontre de notre invité, le père Jean-Paul Pouillet, curé de la paroisse de La Foa. Bonjour et merci d'être avec nous. Alors, avez-vous déjà justement réalisé le rêve de votre vie ?
20: Oui, bonjour à tous. Je crois que mon rêve, c'était d'être prêtre au service du Seigneur, de son Église et du monde. Donc oui, je pourrais dire que mon rêve se réalise chaque jour.
0: Merci d'avoir répondu à cette question. Alors la Bible, justement, fait plusieurs références aux interventions de Dieu par le songe. Pouvez-vous nous donner quelques exemples ?
20: Les exemples qui me viennent, c'est il y en a aussi bien dans l'Ancien Testament que dans le Nouveau Testament. Dans l'Ancien, il y a le songe de Bethel. Après avoir, comment est-ce qu'on va dire ça, volé à Ésaü, son frère, eh bien Jacob va fuir. Et c'est dans cette fuite, dans ce moment d'épreuve, que Dieu va lui communiquer un message dans un songe. Et ce songe, c'est une échelle avec des anges qui montent et qui descendent. Un lien entre la terre et le ciel. Et la promesse qui avait été faite à son grand-père, à Abraham, se renouvelle pour lui aussi. Ça, c'est un songe célèbre dans l'Ancien Testament.
2: Et Père Jean-Paul Pouillet, comment expliquer que Dieu nous parle dans notre sommeil ? Pourquoi dans le sommeil ?
20: Notre Dieu est plein de délicatesse. Il va non seulement parler à notre intelligence, mais aussi à notre cœur. Pensez, dans l'Évangile, Jésus fait des discours, il va communiquer oralement, mais il va laisser aussi des paraboles qui demandent à être méditées. Il va laisser aussi des signes, des guérisons, des miracles, des multiplications de pain qui vont encourager à la foi, qui vont pousser à lui faire confiance. Eh bien, il me semble que le songe, c'est cette manière délicate de Dieu de nous parler, de se faire proche de nous et voilà, de communiquer avec nous.
0: Est-ce qu'il y a une différence entre le rêve prémonitoire et le songe ? Est-ce que le songe est forcément lié à un message divin ?
20: Alors, oui, je pense qu'on pourrait dire ça. Même les sciences humaines dans leur ensemble nous le disent. Le rêve, c'est notre conscient et notre inconscient qui fait remonter à la surface tout un tas de données, des souvenirs anciens ou des préoccupations actuelles. Et selon notre situation, on rêve d'une manière ou d'une autre. Donc le rêve, il nous est très personnel et il vient de nous, alors que le songe, et notamment dans le sens biblique et chrétien, c'est une intervention extérieure, c'est un message qui nous, une image qui nous est donnée, un message qui nous est donné de la part de Dieu.
0: Et comment faire justement la part des choses ? Parce que parfois, notre esprit nous trompe.
20: C'est bien ça. Et l'histoire tout à l'heure du prophète Daniel nous le montre. il y a besoin d'un discernement, il y a besoin d'une interprétation. Et donc, il faut être extrêmement prudent, parce que si Dieu veut parler avec nous, il y a aussi un malin qui veut nous séparer de Dieu et qui pourrait nous illusionner. Donc oui, il y a un discernement à faire et une grande prudence à avoir.
2: À La Réunion, chez moi, on donne beaucoup d'importance aux rêves. Est-ce que c'est le cas aussi avec vos paroissiens en Nouvelle-Calédonie ?
20: Oui, c'est vrai qu'il y a une importance, je ne dirais pas majeure, mais voilà, des choses qui sont plus subtiles et qui ont parfois du mal à s'exprimer avec des mots, eh bien, viennent par une image, par ce rêve qui vient encourager, qui vient fortifier, qui vient convertir parfois.
2: Là, on a parlé du rêve nocturne, mais quand on parle de rêve, on parle aussi d'avenir. Est-ce que rêver d'avenir, c'est pas lié un peu à l'espérance chrétienne ?
20: Oui, tout à fait. L'espérance, c'est nous savons ce à quoi nous sommes appelés à vivre avec Dieu de la même qualité d'amour qu'il a. Eh bien, il nous le communique. Et nous, tous nos projets, toutes nos réalisations vont dans ce projet fou, ce rêve merveilleux d'être unis à Dieu pleinement. Et donc c'est un moteur, le rêve est un moteur pour toutes nos actions au quotidien. Ce n'est pas simplement une parenthèse pour se consoler, c'est quelque chose qui nous fait vivre et avancer.
0: Vous pensez qu'il faudrait qu'on s'inspire plus des enfants, justement, nous adultes, puisque les enfants souvent disent « arrête de rêver », etc., alors que nous, on est peut-être un peu trop ancrés dans le réel.
20: Dans le réel et puis dans les échecs, parce que c'est inévitable, il y a des épreuves, il y a des coups durs, il y a des choses qu'on n'a pas réussi à réaliser. Et je pense qu'il nous faut nous encourager à rêver, à penser nos vies de famille, nos sociétés, nos communautés chrétiennes. Voilà, d'oser rêver grand, large, pour aller de l'avant et ne jamais tomber dans le défaitisme ou dans le pessimisme, mais au contraire, espérer contre toute espérance.
2: Dans le contexte difficile qu'on a connu en Nouvelle-Calédonie ces derniers mois, est-ce que le peuple calédonien rêve encore du fameux destin commun ?
20: Voilà, c'est face à ces difficultés, à ces épreuves douloureuses, où il nous faut nous encourager à rêver. Je pense que beaucoup en rêvent parce qu'ils ont déjà fait un petit pas vers la concrétisation. On ne part pas de zéro, il y a eu de longues années où il y a eu du dialogue, où il y a eu des expériences de fraternité, mais pour la réalisation de ce rêve, eh bien, il faut encore du travail, il faut encore des échanges et des réalisations pour qu'on arrête de regarder l'autre comme un étranger ou pire encore un ennemi, mais de réaliser qu'il est vraiment un frère. Donc il faut rêver de se vivre ensemble et il faut que ce rêve se réalise.
0: Et vous en parlez justement avec vos paroissiens de ça, de réaliser ce rêve calédonien ?
20: Oui, oui, je crois que nos communautés chrétiennes ont cette mission particulière de permettre d'y croire encore et d'espérer encore, parce qu'après des violences aussi douloureuses, eh bien certains se disent « non, c'est pas possible, on avait déjà fait des efforts, on peut plus ». Mais si, on reprend le projet, le travail et il faut persévérer et continuer et réaliser ce rêve.
0: Merci beaucoup, Père Jean-Paul Pouillet. Je rappelle que vous êtes curé de la paroisse de La Foa. Direction maintenant l'Allemagne, si vous voulez bien. Aurélie, chers téléspectateurs, plus précisément à Brême, au nord du pays, à la rencontre d'une réunionnaise qui a concrétisé son rêve d'enfant.
2: Exactement, Muriel. Cette réunionnaise, c'est Erika Velio. Elle est donc réunionnaise et vit en Allemagne. Erika avait un rêve, conquérir l'espace, rien que ça. Et elle l'a réalisé aujourd'hui en Allemagne.
0: Ouais. Et comment elle y est arrivée ?
2: Alors, d'abord, elle a quitté La Réunion à 18 ans pour faire des études qui vont l'amener à devenir ingénieure et consultante en aérospatiale. Elle collabore avec la NASA, l'Agence spatiale européenne ou Airbus, et a notamment travaillé sur le programme spatial Artemis 2 qui permettra à la première femme de marcher sur la Lune en 2027. Rêver nous pousse-t-il à nous dépasser ? Quel est le moteur de ceux qui veulent faire de leur rêve une réalité ? Reportage de Charles Richard et Laurent Adiseam Dixit.
1: Oui, c'est moi, tu peux m'ouvrir ? Merci.
21: J'ai grandi à l'île de La Réunion. Moi, j'ai grandi dans une maison en tôle.
4: On n'avait pas les moyens financiers pour financer des études en métropole. Et puis, on n'avait même des fois pas d'argent pour se nourrir. Mon père avait sa façon de voir la place de la fille ou de la femme dans la société. J'ai voulu devenir mécanicienne pour être comme lui. Lorsqu'il m'a dit que ce n'était pas un métier pour les filles, j'ai ressenti ça comme un défi. Et ma mère, mariée à 15 ans avec mon papa, n'avait pas eu forcément le choix. Et ma mère, elle me disait, sois indépendante, ne dépend jamais d'un homme. Avance et sois d'abord ce que tu veux être. Arriver dans le domaine du spatial, ça a été l'accomplissement d'un rêve.
21: Je suis arrivée des Pays-Bas où j'ai passé 8 années de ma vie. J'ai travaillé sur des programmes satellitaires chez Airbus Defence and Space et sur un programme particulièrement intéressant. Et ça fait partie du programme Artemis. Artemis, c'est la sœur jumelle d'Apollo. Les Américains ont remis à la mode ce projet, avec cette fois-ci la place de la femme pour aller de nouveau sur la Lune, mais aussi vers la planète Mars. Moi, je suis toujours sur un vélo parce que le vélo, c'est un symbole fort pour moi. C'est le symbole de la liberté. Et j'ai l'impression, un peu comme E.T., téléphone maison, c'est... Ça y est, je me mets à m'envoler sur mon vélo et je suis libre. Ce qui me plaît dans cette nouvelle mission professionnelle en Allemagne, c'est le fait de pouvoir contribuer à un programme d'observation de la Terre qui potentiellement pourrait aider aussi des territoires tels que la Réunion. Cette station spatiale internationale est pour moi un projet qui a du sens. Sa reproduction à l'île de la Réunion pourrait nous permettre de pouvoir créer une école pour pouvoir créer les métiers émergents de demain.
4: Ça peut être des coachs pour nos astronautes, des avocats qui vont parler en fait des lois du spatial, des techniciens, des ingénieurs, des opérationnels. Il y a de tout métier. Donc s'il y a encore des rêves à réaliser, ce serait peut-être de changer le futur de mes enfants et de d'autres filles comme moi.
22: C'est important de rêver. Et ça peut aider de comprendre que les rêves, ça nourrit une motivation à devenir quelqu'un qu'on veut être.
0: Et dans la chronique cette semaine, Aurélie, voyons ensemble quelle est la place du rêve dans l'islam.
2: Oui, Muriel. Alors, pour de nombreux penseurs de l'islam, et ce depuis le 7e siècle, l'état de sommeil, c'est comme un autre état d'éveil. Mieux que ça, il pourrait être un lieu où l'humain va pouvoir recevoir des messages divins.
0: Ah oui, et quels sont les éléments sur lesquels ils se basent ?
2: Ils sont nombreux à être décrits dans les hadiths, les récits de la vie du prophète. Ici, on a une toile d'inspiration persane, où il est représenté juste là. On y apprend notamment que la toute première révélation du Coran a eu lieu dans un rêve.
0: Et dans le Coran lui-même, pourquoi parle-t-on du rêve ?
2: Alors, dans le livre sacré de l'islam, on en parle notamment avec Joseph, le fils de Jacob, qui intègre la cour de Pharaon, car il est le seul à réussir à interpréter son rêve. Vous connaissez, Muriel, la prédiction de 7 années de sécheresse, 7 années de vache maigre. Voilà, ça, on peut le lire dans la 12e sourate du Coran.
0: Et là, on parle donc de prophètes, mais nous aussi, on peut rêver. Est-ce qu'on peut avoir aussi des messages divins ? Enfin, pour les musulmans, parce que moi...
2: Oui, mais on ne peut pas toujours les interpréter. Et surtout, il faut être vigilant. Dans l'islam, on décrit 3 types de rêves. Regardez, Muriel, je vais vous demander de les citer. Alors, on a...
0: D'accord. Les rêves véridiques.
2: Alors ça, c'est d'origine divine.
0: Les rêves malsains.
2: Ça, c'est d'origine démoniaque.
0: Et les rêves confus.
2: Alors ça, c'est de source humaine. Donc, c'est le rêve du subconscient qu'on explique en psychologie. On traite de la mémoire immédiate, rêver de ce qu'on a fait la veille, par exemple. Celui qui ne nous angoisse pas et dont on se rappelle au réveil est peut-être d'inspiration divine.
0: Et pourquoi ces messages divins arriveraient-ils pendant le sommeil ?
2: Alors, pour les musulmans, les âmes humaines sont prises par Dieu pendant leur sommeil. Ce voyage nocturne est un moment où l'homme va traverser les cieux jusqu'à accéder à la tablette gravée sur laquelle est écrite tous les destins. L'homme qui a accès alors à son destin peut se réveiller avec un message qui peut être un encouragement ou un avertissement.
0: D'accord. Il ne faut pas donc se tromper dans l'interprétation.
2: Tout à fait. C'est sûr que pour l'interprétation, on peut se concentrer sur de nombreux symboles. J'ai choisi quelques exemples avec ma super graphiste Sylvie, que vous commencez à connaître. Alors, regardez, on a là, si on rêve d'un géant, ça veut dire qu'on a de la culpabilité, du doute.
0: D'accord.
2: Attention, faut surveiller. Si on rêve de feu, c'est pas forcément négatif. Ça peut vouloir dire qu'on attend une période de richesse et de prospérité.
0: Ah, j'ai rêvé de feu la dernière fois.
2: Ouh là là. Et si on rêve de baleine, ça veut dire que ça symbolise la paix et le renouveau. Donc c'est plutôt positif, la baleine. Voilà, il y a toute une série de littérature, toujours très consultée par les musulmans aujourd'hui, qui explique la symbolique des rêves. Ce qu'on peut dire, en résumé, c'est que l'univers du rêve a toujours eu une place importante, et ce, depuis la naissance de l'islam. Pour les croyants aujourd'hui, lorsqu'il est d'inspiration divine, le rêve devient un message et un support de l'élévation spirituelle.
0: Merci Aurélie. Et sur le site internet d'Outre-mer la Première, une randonnée a été organisée en Martinique pour sensibiliser au cancer pédiatrique. L'objectif était aussi de lever des fonds afin de réaliser le rêve d'un enfant atteint du cancer. Et savez-vous qu'un autre homme dans la Bible est associé au rêve ? Il s'agit de Saint Joseph, parce qu'il a été attentif à ses songes. Il a ainsi pu sauver Marie et Jésus. Et l'émission explique aussi pourquoi Saint Joseph est si aimé en Outre-mer.
2: Et vous allez pouvoir retrouver toutes nos émissions sur notre site internet avec des contenus sélectionnés par la rédaction. Et vous, quel est votre plus beau rêve ? Répondez-nous sur les réseaux sociaux de Tous Frères. Alors, moi, j'avais un rêve, moi.
0: Ah, dites-moi.
2: Moi, j'avais un rêve, Muriel. Je voulais devenir écrivaine.
0: Mais c'est pas trop tard.
2: Non, tout à fait. D'ailleurs, quand j'étais plus jeune, entre le glacier, le vendeur de disques et je ne sais quoi, le cinéma, il y avait toujours un moment où j'entraînais mes copines dans une librairie. Aujourd'hui, je n'ai pas encore écrit de livre, mais le rêve reste intact, surtout après cette émission.
0: Ah, donc, et j'espère que j'aurai une spéciale dédicace pour votre premier
2: livre. Bien sûr, c'est évident.
0: Moi, j'ai beaucoup rêvé être instite, astronaute, même Miss France, faut pas le dire. même si je sais qu'il n'est jamais trop tard pour réaliser ces rêves. C'est vrai qu'il y a des rêves de l'enfance qui ne m'attirent plus forcément aujourd'hui. J'ai évolué, puis finalement je suis devenue journaliste. Mais je n'y aurais jamais cru si on me l'avait dit, voyez-vous. Et j'ai quand même envie de finir par cette citation d'Angélique Angarny-Philippon, qui est la Miss France 2025 et qui vient de Martinique, n'est-ce pas ? Elle a dit « Il n'est réellement jamais trop tard pour changer sa vie, pour prendre de belles décisions pour soi ». Qu'en pensez-vous ? Allez, on saute le pas ensemble. Belle semaine à vous
2: et à bientôt.

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0: chair.
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0: Évangile de Jésus-Christ selon saint Matthieu. En ce temps-là, Jésus disait à ses disciples : Si ton frère a commis un péché contre toi, va lui faire des reproches seul à seul. S'il t'écoute, tu as gagné ton frère. S'il ne t'écoute pas, prends en plus avec toi une ou deux personnes, afin que toute l'affaire soit réglée sur la parole de deux ou trois témoins. S'il refuse de les écouter, dis-le à l'assemblée de l'Église. S'il refuse encore d'écouter l'Église, considère-le comme un païen et un publicain. Amen, je vous le dis, tout ce que vous aurez lié sur la terre sera lié dans le ciel, et tout ce que vous aurez délié sur la terre sera délié dans le ciel. Et pareillement, amen, je vous le dis, si deux d'entre vous sur la terre se mettent d'accord pour demander quoi que ce soit, ils l'obtiendront de mon Père qui est aux cieux. En effet, quand deux ou trois sont réunis en mon nom, je suis là au milieu d'eux.
1: Des petits mots pour avancer plus devant. Un causement pour ouvrir le cœur.
0: Dans cet évangile, Jésus nous enseigne l'art délicat de la correction fraternelle. Lorsqu'un frère commet une faute, la première réaction ne doit pas être le jugement, la colère ou les paroles blessantes, mais le dialogue dans la discrétion et la charité. S'il t'écoute, tu as gagné ton frère. Le véritable objectif n'est pas d'avoir raison, mais de retrouver une relation fraternelle. Gagner un frère vaut bien plus que remporter une dispute. Jésus nous appelle à être des artisans de réconciliation, à chercher la paix plutôt que la victoire. Cette démarche demande de l'humilité. Avant de corriger l'autre, nous sommes invités à examiner notre propre cœur, à prier pour lui et à parler avec douceur. Une parole dite avec amour peut ouvrir un chemin de conversion, tandis qu'une parole dure peut fermer un cœur. Jésus rappelle aussi la force de la communauté. Personne ne marche seul. Lorsque deux ou trois sont réunis en son nom, le Christ est réellement présent au milieu d'eux. Sa présence donne la grâce de pardonner, d'écouter et de reconstruire les liens brisés. Aujourd'hui encore, Jésus nous invite à devenir des bâtisseurs de communion dans nos familles, nos paroisses, nos lieux de travail et nos communautés. Là où règnent les divisions, le chrétien est appelé à apporter la paix du Christ. Demandons-nous, ai-je le courage de dialoguer avec vérité et amour plutôt que de critiquer derrière le dos? Suis-je prêt à pardonner et à demander pardon lorsque cela est nécessaire? Qui le Seigneur m'invite-t-il aujourd'hui à rejoindre pour rétablir une relation brisée? Prions. Seigneur Jésus, toi qui es venu réconcilier les hommes avec le Père, donne-moi un cœur humble et miséricordieux. Apprends-moi à parler avec douceur, à écouter avec patience et à pardonner de tout mon cœur. Fais de moi un instrument de paix et d'unité. Que mes paroles rapprochent les personnes de toi et qu'à travers chacune de mes rencontres, un frère ou une sœur puisse retrouver le chemin de ton amour. Amen.

Au nom du Père et du Fils et du Saint-Esprit, la grâce de notre Seigneur Jésus-Christ, l'amour de Dieu le Père et la communion de l'Esprit Saint soient toujours avec vous. En ce 12 août, nous faisons mémoire de Sainte Jeanne et Françoise de Chantal, religieuse, veuve du baron Frémiot de Chantal à 28 ans et mère de 4 enfants, Jeanne et Françoise, qui a vécu au XVIe, au XVIIe siècle, eut la grâce de trouver sur sa route Saint François de Sales, qui allait guider sa montée vers Dieu. En 1610, quittant les siens, elle fonda l'ordre de la Visitation à Annecy. Le reste de sa vie devait être consacré au développement de sa famille religieuse. Quand tu présentes ton offrande à l'autel, si là tu te souviens que ton frère a quelque chose contre toi, laisse là ton offrande devant l'autel et va d'abord te réconcilier avec ton frère, puis reviens et alors présente ton offrande. C'est à nous de faire le premier pas vers la réconciliation. Dieu préfère le dialogue vrai aux prières dites avec un cœur dur et fermé. Et nous nous reconnaissons humblement pécheurs. Je confesse à Dieu Tout-Puissant, je reconnais devant vous, frères et sœurs, que j'ai péché en pensée, en parole, par action et par omission. Oui, j'ai vraiment péché. C'est pourquoi je supplie la bienheureuse Vierge Marie, les anges et tous les saints, et vous aussi, frères et sœurs, de prier pour moi, le Seigneur, notre Dieu. Que Dieu, dont l'amour est tout-puissant, nous fasse miséricorde, qu'il nous pardonne notre péché et nous conduise à sa vie éternelle. Amen.

Pardonne-nous de progresser dans la fidélité à notre vocation, ainsi de rayonner sans cesse de ta lumière. Par Jésus-Christ, ton Fils, notre Seigneur et notre Dieu.

Lecture du livre du prophète Ézéchiel. J'entendis le Seigneur Dieu me crier d'une voix forte. Ils sont tout proches les châtiments de Jérusalem, et chacun tient à la main son arme de mort. Alors 6 hommes s'avancèrent, venant de la porte supérieure, celle qui est du côté nord. Chacun tenait à la main son arme de destruction. Au milieu d'eux, un homme vêtu de lin, portant à la ceinture une écritoire de scribe. Ils s'avancèrent et s'arrêtèrent près de l'autel de bronze. La gloire du Dieu d'Israël s'éleva au-dessus des chérubins où elle reposait, et se dirigea vers le seuil de la maison du Seigneur. Alors le Seigneur appela l'homme vêtu de lin, portant à la ceinture une écritoire de scribe. Il lui dit, « Passe à travers la ville, à travers Jérusalem, et marque d'une croix au front ceux qui gémissent et qui se lamentent sur toutes les abominations qu'on y commet. » Puis j'entendis le Seigneur dire aux autres, « Passez derrière lui à travers la ville et frappez. N'ayez pas un regard de pitié, n'épargnez personne, vieillards et jeunes gens, jeunes filles, enfants, femmes, tuez-les, exterminez-les. Mais tous ceux qui sont marqués au front, ne les touchez pas. Commencez l'extermination par mon sanctuaire. » Ils commencèrent donc par les vieillards qui adoraient les idoles à l'entrée de la maison du Seigneur. Le Seigneur ajouta, « Rendez impure cette maison, emplissez les cours de cadavres, puis sortez. » Ils sortirent donc et frappèrent à travers la ville. La gloire du Seigneur quitta le seuil de la maison et s'arrêta au-dessus des chérubins. Ceux-ci déployèrent leurs ailes. Je les vis partir en s'élevant de terre, et les roues avec eux. Ils s'arrêtèrent à l'entrée de la porte orientale de la maison du Seigneur. La gloire du Dieu d'Israël était au-dessus d'eux. C'étaient les vivants que j'avais vus, au-dessous du Dieu d'Israël, près du fleuve Guébar, et je reconnus que c'étaient des chérubins. Chacun avait 4 faces et 4 ailes, et une forme de mains humaines sous ses ailes. Leurs faces étaient semblables aux faces que j'avais vues près du fleuve Guébar. Tel était leur aspect. Chacun allait droit devant lui. Parole du Seigneur.

En ce temps-là, Jésus disait à ses disciples, « Si ton frère a commis un péché contre toi, va lui faire des reproches seul à seul. S'il t'écoute, tu as gagné ton frère. S'il ne t'écoute pas, prends en plus avec toi une ou deux personnes, afin que toute l'affaire soit réglée sur la parole de deux ou trois témoins. S'il refuse de les écouter, dis-le à l'assemblée de l'Église. S'il refuse encore d'écouter l'Église, considère-le comme un païen et un publicain. Amen, je vous l'ai dit, tout ce que vous aurez lié sur la terre sera lié dans le ciel. Et tout ce que vous aurez délié sur la terre sera délié dans le ciel. Et pareillement, amen, je vous le dis, si deux d'entre vous sur la terre se mettent d'accord pour demander quoi que ce soit, ils l'obtiendront de mon Père qui est aux cieux. En effet, quand deux ou trois sont réunis en mon nom, je suis là au milieu d'eux. »

frères et sœurs, dans l'Évangile aujourd'hui, Jésus nous enseigne une manière très concrète de gérer les conflits. Il privilégie toujours la rencontre personnelle. Il nous invite à faire le premier pas pour dépasser les tensions, l'agressivité, parfois même la haine qui peut naître en nous lorsque quelqu'un nous a blessés par ses paroles ou ses gestes. La correction fraternelle n'est ni un règlement de compte, ni un discours moralisateur. C'est un dialogue spirituel, en esprit et en vérité, qui relève de la charité. Avant de signaler la paille dans l'œil du frère, Jésus nous demande d'enlever la poutre qui encombre notre propre regard. C'est une démarche exigeante, difficile. Il est tellement plus facile de pratiquer la médisance, le « l'a dit, l'a fait », la diffamation ou la calomnie. Il est tellement plus simple de parler sur quelqu'un que de parler à quelqu'un. Et pourtant, le Christ nous appelle à ce dialogue humble, chercheur de justice et de vérité, même avec ceux dont les réactions éveillent en nous la peur. Croire en Dieu, c'est croire en la puissance du dialogue. Dieu est dialogue. Croire en Dieu, croire en sa parole, c'est aussi croire que le dialogue humain peut être un lieu où la grâce agit. Dieu se révèle dans l'histoire de l'humanité, mais aussi dans l'histoire de chacun de nous. Il se manifeste dans les événements, les rencontres, les conversations qui tissent notre vie. Dans les équipes Notre-Dame, fondées par le père Henri Caffarel, les couples pratiquent ce que l'on appelle le devoir de s'asseoir. Même s'ils vivent ensemble, ils prennent rendez-vous pour faciliter l'écoute et la parole. Dans un climat de calme, sans la présence des enfants, sans télévision, sans téléphone, chacun ouvre son cœur. Est-ce que ça va? Y a-t-il quelque chose qui te dérange? Qu'aimerais-tu? On parle sans tabou, sans se couper la parole. On dit merci pour ce que l'autre a partagé, même si cela fait parfois beaucoup de mal, car au moins il y a eu la grâce de la vérité exprimée et reçue. Il est impossible de vivre ensemble sans se blesser, sans se tromper, sans malentendu. Mais Jésus nous exhorte à croire en la puissance de la réconciliation par sa grâce. Un principe simple peut transformer nos relations. Corriger en privé, féliciter en public. Moins il y a de corrections fraternelles, plus il y a de critiques publiques toxiques. Faute de dialogue en interne, des flèches empoisonnées sont lancées en public au mauvais moment. À l'inverse, plus les personnes se parlent seules à seules, plus elles se soutiennent en public. Et souvent, des échanges difficiles rapprochent des personnes qui se tenaient à distance. Cet enseignement du Christ s'applique partout, aux couples, aux familles, aux amis, aux collègues, aux prêtres et aux paroissiens, aux diplomates, à tous, partout, en tout temps. Frères et sœurs, au cœur de cette Eucharistie, demandons au Seigneur la grâce du dialogue, de la réconciliation et de la paix.
Car Jésus nous promet, si deux d'entre vous prient d'un commun accord pour demander des choses qui leur semblent humainement impossibles, ils l'obtiendront de mon Père.

ta bonté, le pain que nous te présentons, fruit de la terre et du travail des hommes, il deviendra pour nous le pain de la vie. Tu es béni, Seigneur, Dieu de l'univers. Nous avons reçu de ta bonté le vin que nous te présentons, fruit de la vigne et du travail des hommes. Il deviendra pour nous le vin du royaume éternel.

Nous offrons notre Eucharistie pour Marie-Thérèse Cavidi, qui est partie vers le Seigneur. Elle était membre de la fraternité laïque dominicaine Saint-Martin de Porres. Et la messe de funérailles sera célébrée cet après-midi à 14h30 à l'église de Trois-Mars. Priez, frères et sœurs, que mon sacrifice, qui est aussi le vôtre, soit agréable à Dieu le Père Tout-Puissant.

Sanctifie ces offrandes en répandant sur elles ton esprit, qu'elles deviennent pour nous le corps et le sang de Jésus, le Christ, notre Seigneur. Au moment d'être livré et d'entrer librement dans sa passion, il prit le pain, il rendit grâce, il le rompit, et le donna à ses disciples en disant, « Prenez et mangez-en tous, ceci est mon corps livré pour vous. » De même, après le repas, il prit la coupe. De nouveau, il rendit grâce et la donna à ses disciples en disant, « Prenez et buvez-en tous, car ceci est la coupe de mon sang, le sang de l'Alliance nouvelle et éternelle, qui sera versé pour vous et pour la multitude en rémission des péchés. Vous ferez cela en mémoire de moi. »

en faisant ainsi mémoire de la mort et de la résurrection de ton Fils, nous t'offrons, Seigneur, le pain de la vie et la coupe du salut. Et nous te rendons grâce, car tu nous as estimés dignes de nous tenir devant toi pour te servir. Humblement, nous te demandons qu'en ayant part au corps et au sang du Christ, nous soyons rassemblés par l'Esprit Saint en un seul corps. Souviens-toi, Seigneur, de ton Église, répandue à travers le monde. Fais-la grandir dans ta charité, en union avec notre pape Léon, notre évêque Pascal, et tous les évêques, les prêtres et les diacres. Souviens-toi aussi de nos frères et sœurs qui se sont endormis dans l'espérance de la résurrection. Et souviens-toi dans ta miséricorde de tous les défunts. Accueille-les dans la lumière de ton visage. Sur nous tous enfin, nous implorons ta bonté. Fais qu'avec la Vierge Marie, la bienheureuse Mère de Dieu, avec Saint Joseph son époux, les apôtres Saint Dominique, Saint Jean et Chantal, et tous les saints qui ont fait ta joie au long des âges, nous ayons part à la vie éternelle, et que nous chantions ta louange et ta gloire par ton Fils Jésus le Christ. Par lui, avec lui et en lui, à toi, Dieu le Père Tout-Puissant, dans l'unité du Saint-Esprit,

0: ne savons pas prier comme il faut, mais l'Esprit Saint prie dans nos cœurs « Abba, Père ». C'est pourquoi, dans l'Esprit Saint, nous osons dire « Notre Père, qui es aux cieux, que ton nom soit sanctifié, que ton règne vienne, que ta volonté soit faite sur la terre comme au ciel. Donne-nous aujourd'hui notre pain de ce jour. Pardonne-nous nos offenses, comme nous pardonnons aussi à ceux qui nous ont offensés. Et ne nous laissez pas entrer en tentation, mais délivre-nous du mal. » Délivre-nous de tout mal, Seigneur, et donne la paix à notre temps. Soutenu par ta miséricorde, nous serons libérés de tout péché, à l'abri de toute épreuve. Nous qui attendons que se réalise cette bienheureuse espérance, l'avènement de Jésus-Christ, notre Sauveur. Seigneur Jésus-Christ, tu as dit à tes apôtres, « Je vous laisse la paix, je vous donne ma paix. Ne regarde pas nos péchés, mais la foi de ton Église, pour que ta volonté s'accomplisse. Donne-lui toujours cette paix, conduis-la vers l'unité parfaite, toi qui vis et règnes pour les siècles des siècles. Amen. Que la paix du Seigneur soit toujours avec vous.
1: Et avec votre esprit.
0: Dans la charité du Christ, donnez-vous la paix.
1: Amen.

Voici l'agneau de Dieu, voici celui qui enlève les péchés du monde. Heureux les invités au repas des noces de l'agneau. Seigneur, je ne suis pas digne de te recevoir, mais dis seulement une parole et je serai guéri. Que le corps et le sang du Christ nous gardent pour la vie éternelle.

Par la puissance de ces sacrements, Seigneur, nous te prions, conduis-nous sans cesse dans la voie de ton amour, comme tu le fis pour Saint-Jean et Françoise de Chantal. L'œuvre des bontés que tu as entreprise en nous, poursuis-la jusqu'au jour du Christ Jésus, lui qui vit et règne.

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1: Merci à vous de nous accompagner. C'était à l'instant la célébration directe de chez les Sœurs Moniales Dominicaines de la Colline du Rosaire pour ce qui est vraiment une louange vivante, lumière du monde.

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Alors, nous prier pour le repos de son âme. Nous prier pour toute la famille. Et puis, ben, pour donner un coup de main. La cagnotte solidaire est ouverte. Mais dans la zone, l'adresse, le lien, c'est cagnotte Litchi. Décès du fils aîné de Mazam, entre parenthèses, Valérie. Alors, nous disons d'avance un grand merci pour le geste que chacun va faire pour nous dire ensemble, Mazam avec Maria, ben, nous l'est là. Ensemble ça.

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0: Merci de nous accompagner sur les ondes de Radio Arc-en-Ciel et on poursuit avec l'évangile et le commentaire ce jour avec Maria.
1: Il a habité parmi nous.
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1: Évangile de Jésus-Christ selon saint Matthieu. En ce temps-là, Jésus disait à ses disciples : Si ton frère a commis un péché contre toi, va lui faire des reproches seul à seul. S'il t'écoute, tu as gagné ton frère. S'il ne t'écoute pas, prends en plus avec toi une ou deux personnes afin que toute l'affaire soit réglée sur la parole de deux ou trois témoins. S'il refuse de les écouter, dis-le à l'assemblée de l'Église. S'il refuse encore d'écouter l'Église, considère-le comme un païen et un publicain. Amen, je vous le dis, tout ce que vous aurez lié sur la terre sera lié dans le ciel, et tout ce que vous aurez délié sur la terre sera délié dans le ciel. Et pareillement, amen, je vous le dis, si deux d'entre vous sur la terre se mettent d'accord pour demander quoi que ce soit, ils l'obtiendront de mon Père qui est aux cieux. En effet, quand deux ou trois sont réunis en mon nom, je suis là au milieu d'eux.
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1: Dans cet évangile, Jésus nous enseigne l'art délicat de la correction fraternelle. Lorsqu'un frère commet une faute, la première réaction ne doit pas être le jugement, la colère ou les paroles blessantes, mais le dialogue dans la discrétion et la charité. S'il t'écoute, tu as gagné ton frère. Le véritable objectif n'est pas d'avoir raison, mais de retrouver une relation fraternelle. Gagner un frère vaut bien plus que remporter une dispute. Jésus nous appelle à être des artisans de réconciliation, à chercher la paix plutôt que la victoire. Cette démarche demande de l'humilité. Avant de corriger l'autre, nous sommes invités à examiner notre propre cœur, à prier pour lui et à parler avec douceur. Une parole dite avec amour peut ouvrir un chemin de conversion, tandis qu'une parole dure peut fermer un cœur. Jésus rappelle aussi la force de la communauté. Personne ne marche seul. Lorsque deux ou trois sont réunis en son nom, le Christ est réellement présent au milieu d'eux. Sa présence donne la grâce de pardonner, d'écouter et de reconstruire les liens brisés. Aujourd'hui encore, Jésus nous invite à devenir des bâtisseurs de communion dans nos familles, nos paroisses, nos lieux de travail et nos communautés. Là où règnent les divisions, le chrétien est appelé à apporter la paix du Christ. Demandons-nous, ai-je le courage de dialoguer avec vérité et amour plutôt que de critiquer derrière le dos? Suis-je prêt à pardonner et à demander pardon lorsque cela est nécessaire? Qui le Seigneur m'invite-t-il aujourd'hui à rejoindre pour rétablir une relation brisée? Prions. Seigneur Jésus, toi qui es venu réconcilier les hommes avec le Père, donne-moi un cœur humble et miséricordieux. Apprends-moi à parler avec douceur, à écouter avec patience et à pardonner de tout mon cœur. Fais de moi un instrument de paix et d'unité. que mes paroles rapprochent les personnes de toi et qu'à travers chacune de mes rencontres, un frère ou une sœur puisse retrouver le chemin de ton amour. Amen.

C'est un instant évangile, le commentaire de ce jour. On poursuit avec Ati Kasodoba. On poursuit juste après avec Timonze, l'évangile en créole.

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1: Merci de nous accompagner. Le timonzé pour le cœur, l'évangile en créole.
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3: Dans l'évangile de Jésus-Christ, voilà que ça c'est Matthieu raconte. Alors là, Jésus l'a dit que son bon disciple. Si votre frère l'a fait un péché contre vous, allez le reproche, ça te dit tout seul. S'il écoute à vous, ben, vous l'avez gagné votre frère. S'il n'écoute pas vous, remplisse un démon en sa manière, il règle les affaires devant des trois témoins. S'il ne veut pas écouter maintenant, ben, ça va dire ça à l'Église. S'il ne veut encore pas écouter l'Église, ben, considère frère-là comme un païen, comme un publicain. Passe. Amen, Midasot. Tout ça que vous aurez à marre ensemble sur la terre, ça y sera à marrer ensemble dans le ciel. Tout ça que vous aurez démarré sur la terre, ça y sera démarré dans le ciel. Alors, comme ça même, amen, Midasot. Si des rangs autres ils mettent d'accord pour demander quoi que ce soit, vous va gagner ensemble, mon papa, dans le ciel. En raison. Les deux, trois, les là ensemble, mon nom. Ben, moi, les là, pas mis autres.

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Le baptême est un engagement solennel. Oui, pour toujours. Ce oui appartient à Jésus. Même les jours difficiles, il

Nous nous souvenons de notre engagement. Renouvelle ce oui dans nos cœurs. Que le baptême ne soit pas qu'un souvenir, mais une réalité vécue chaque jour.

0: So oui, Jésus, pour toujours.
1: Amen.
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2: Bien bonjour, si vous nous rejoignez sur les ondes de Radio Arc-en-Ciel, et c'est là maintenant de retrouver la une de la presse de ce jour. On démarre cette une de la presse avec le quotidien La Réunion et l'océan Indien de ce mercredi. En une, on parle de SPL Estival, le tournant judiciaire. 5 ans après nos premières révélations sur les dérives de la SPL Estival, l'affaire connaît son premier grand tournant pénal. L'ancien PDG, Ludovic Alain Mellou, a été placé en garde à vue hier, tandis que l'enquête s'intéresse à plusieurs machines, mouvements financiers et pratiques de gouvernance de la société. La une, c'est aussi stupéfiant, ils cachaient le cannabis chez leur mère. On pensait des géopolitiques, le monde à nos portes. On pensait de CCAS de Saint-André, l'opposition appelle à plus de transparence. Et aussi pour terminer, Théâtre des Sables, Kamati, pour lancer la saison. La une, c'est aussi Réunion la Première qui parle en ce jour d'une main-d'œuvre étrangère en renfort pour couper la canne à sucre. On parle aussi de météo, une matinée ensoleillée à La Réunion. La une de cette presse, c'est aussi l'info.re. Qui nous parle de Rivière-Langevin, le débit au plus bas, les espèces aquatiques menacées. On parle aussi de Saint-André, Rohan Anamotu, admis à l'école normale supérieure de Lyon. Et aussi de fin de vacances, comment reprendre le travail dans de bonnes conditions. C'était la une de la presse de ce jour et on poursuit avec la suite du programme.

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1: Merci de nous accompagner. Bonne histoire, Jean-Claude. N'avait un foie, le coq tout chemin.
2: Histoire dehors. Comment l'a fait la terre avec de moon? Histoires, la gamme, la menterie. Ça l'a pas moins, ça, il raconte la gamme. Ça l'a pas moins, ça, il ramasse la menterie. Ça, bon vieux grand moon dans le temps longtemps.

histoires dehors. Le coq de chemin. Les histoires Portugal. N'avait une fois, dans le pays Portugal, un coq qui ne fait pas un compte avec son bonne poule. Plutôt que faire le vantard dans le poulailler, il était préféré aller battre carré dans la campagne. Il était comme un espèce vagabond. Un jour, il a monté en l'air un piton. Il était venu voir le paysage. Ah là là, il a tombé sur un sac de plein de pièces en or. Il a pris le sac dans son bec. Tonnerre de Zeus, l'a dit le coq. Sac là, les lourds commandons. Qu'est-ce que ça me fait avec ça? Ah, m'y connais. Mais ça apporte pour le roi. Sûrement, il va donner à moi un petit récompense. Les riscables, il nomme à moi chevalier. Guette bien. En même temps, il était monte sans ergot. Moi, on a déjà les éperons. Le coq la prend le chemin pour aller à la cave le roi. Il y a marché. Il y a marché. Il arrive sur le bord de la rivière. Tant qu'à où la rivière, l'a dit le coq. Sorte devant moi. Laisse-moi passer. Ou à pas moi les presser, le roi y attend à moi. La rivière n'a pas fait un compte avec lui. Elle t'y coule tranquille dans son lit. Le coq n'avait un coco dur. Pour traverser, il a boire toute l'eau de la rivière. Comme ça même, le coco dur l'a traversé sans mouiller son pied. Arrive l'autre côté, le coq la bute sur un renard. Le renard était assise dans le milieu de chemin. Il était bouge pas. Tant qu'à où, renard, l'a dit le coq, sorte à où devant moi, laisse à moi passer. Ou à pas moi les presser, le roi y attend à moi. Le renard était guette le coq, mais il était bouge pas. Il était resté assise dans le milieu de chemin. Ben, je t'y croira pas moins. Que ça, le coco dur l'a fait, selon Zot. Il a donné le renard un coup de bec, comme si t'es un ver de terre, et il l'a mangé. Une bouchée. Après là, le coq l'a recommence à marcher. Et là, là, il a tombé sur un sapin. T'es en plein dans le milieu de chemin. Tant qu'à où le sapin, l'a dit le coq, sorte à où devant moi. À moi, laisse à moi passer. Ou à pas moi les presser. Le roi y attend à moi. Le sapin t'est pas là avec ça. Il a pas bougé. Alors, le coco dur l'a fait éclire comme avec le renard. Il a mangé le sapin. Une bouchée. T'es pas fini. Plus loin, le coq la trouve un loup. Un loup t'y barre chemin. Gloup. Une bouchée. Enfin, le coco dur l'arrive la case le roi. Sire, l'a dit le coq, m'y amène un sac pièce en or bout. Ah ben, merci bien, l'a dit le roi. Pour la peine, on a une récompense pour. Le roi la crie de surintendant bonne volaille pigeon, oie et canard. Surintendant, l'a dit le roi, à la monsieur coco dur. Liste à l'invité d'honneur, donne-lui tout ce qu'il y a besoin. Le surintendant l'amène le coq dans un grand poulailler et la donne-lui une poignée de grains de maïs. Alors ça même récompense le roi pour un sac plein de l'eau, l'a dit le coq. Iwal y connaît pas qui s'amile. 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Le coco dur la commence ravager. Il est écrit « Rends à moi mon sac pièce en or. Rends à moi mon sac. » Il est écrit fort. 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Mais personne t'y répond pas. « Ah bon, comme ça je t'y jouais alors. Il voit je t'y connais pas moins. » Alors le coco dur la rouvre son bec. Il a fait sortir le renard. Premier coup, le renard était dans un poulailler grand comme ça. Un instant, il était fini de croquer
toutes les bonnes petites poules. Ah, le gredin, l'a dit le roi, enferme-les dans la serre. Dans la serre, le coq-coco-dur était toujours en colère. Il était crié, rends-moi mon sac, rends-moi mon sac pièce en or. Personne t'y bouge pas. Alors, le coq la rouvre son bec. Le sapin la sort dehors. La crase la serre, la met tout à terre. Ah, le voyou, l'a dit le roi, t'as calé dans l'écurie. Dans l'écurie, le coq-coco-dur l'a crié, « Rends-moi mon sac, rends-moi mon pièce en or. » Personne ne l'a pas répondu. Alors le coq-coco-dur la rouvre son bec pour faire sortir le loup. Le loup l'a fait ni un ni deux, il l'a tué, toute bonne cheval le roi. « Ah, le vaurien !» l'a dit le roi. « Attends à où ? M'y viens pour où, la petite coque ?» Ce coup-ci, le roi la partit trappe lui-même le coq-coco-dur. Il a rouvre le four, il a fait rentrer le coq en dedans et il a allume le feu. « Maman, j'en ai pour mon déjeuner ?» l'a dit le roi. En dedans le four, dès qu'on chauffait, le coq l'a crié un coup. « Bonne voleur, rends-moi mon sac pièce en or !» Personne l'a pas fait un compte à clé. Alors le coq-coco-dur la rouvre encore un coup, comme il dit, son large bec, et la rivière l'a coulé. La rivière l'a coulé, l'a coulé, l'a coulé. Le four l'a éteint. De l'eau l'a monté, t'es comme l'inondation. Quand la rivière la commence à mouiller son pied, le roi l'a crié. Maudit coq, bonna, à renaler son sac pièce en or. Sinon ça, tout le château sera noyé. Comme ça même, Bonna la rend le coq coco dur, son sac pièce en or. Le coq l'a même pas dit merci. Il n'a pas dit n'y a retrouve. Il apprend son chemin pour aller battre carré partout sur la terre. Comme ça même, il gagne un petit nom. Le coq tout chemin. Oh yeah.

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Décès du fils aîné de Mazam, entre parenthèses, Valérie. Alors, nous disons d'avance un grand merci pour le geste que chacun va faire pour nous dire ensemble, Mazam avec Maria, ben, nous l'est là. Ensemble, ça.

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2: Et on poursuit avec Alex Bollard, Is a London Out of Africa, à partir de 9h30, la 4 au 7 des philosophes.

0: Merci de nous accompagner. La carte postale des philosophes, tout de suite avec Joyce.
1: Chers amis auditeurs de Radio Arc-en-Ciel, bonjour. C'est toujours avec un bonheur renouvelé que je vous retrouve pour notre émission philosophique, la carte postale des philosophes, en compagnie de Didier. Didier, bonjour.
0: Bonjour Joyce, c'est un plaisir, comme tu le dis, de se retrouver pour ces moments philosophiques, ces questions philosophiques, et aujourd'hui, diverses questions de société et d'actualité aussi, je pense, par rapport au développement.
1: Absolument, oui.
0: Et on va commencer, bien sûr, par un philosophe, Épicure.
1: Oui.
0: Et que peut-on voir en Épicure? Un grand religieux.
1: Alors, question qui se pose beaucoup, ça paraît assez paradoxal de poser la question, mais on verra. Oui, jouisseur pour certains, austère pour d'autres, Épicure est généralement présenté comme le moins religieux des philosophes de l'Antiquité. Or, dans l'Antiquité, la philosophie relevait du religieux. Qui est Épicure ? Le fondateur du Jardin, l'une des quatre grandes écoles philosophiques athéniennes, avec l'Académie de Platon, le lycée d'Aristote et le portique de Zénon. Une école philosophique, donc, pour Épicure, hein, qui s'appelle le Jardin. Une école philosophique, il faut le savoir, était à l'époque une association religieuse. Ce fait-là est généralement passé sous silence dans l'historiographie courante de la philosophie antique, tant il heurte l'imaginaire savant actuel. Il faut rappeler qu'au IVe et IIIe siècle avant Jésus-Christ, il y avait une sorte de plasticité du monde associatif qui a permis à Platon d'expérimenter une forme associative nouvelle, l'école philosophique, qu'il installe juste à l'extérieur d'Athènes. Hein, je l'ai dit, cela s'appelait pour Platon l'Académie. L'Académie était organisée autour d'un culte. C'était le culte des muses. Une partie du terrain acquis par Platon leur était consacrée. Les banquets et les fêtes qui rythmaient la vie de l'Académie étaient des rituels, coordonnaient des sacrifices, des libations, des chants sacrés. Il en ira de même pour le lycée d'Aristote. Les rituels dans les deux écoles étaient observés avec le plus grand soin. On pourrait considérer que ces cultes n'étaient que formels. Eh bien, dans un monde où aucune pratique sociale, n'était coupée des dieux, leur présence dans les écoles philosophiques n'aurait pas de signification particulière. En réalité, leur caractère religieux correspondait à leur projet, qu'on peut résumer par cette formule de Théétec à laquelle font écho Aristote, les stoïciens, mais nous le verrons aussi, Épicure. Quelle est cette formule? Je cite « Se rendre semblable au Dieu autant qu'il est possible ». Fin de citation. Ce devenir Dieu commence par les banquets et les fêtes en présence des muses qui réunissent les philosophes, tous membres de la même association, par conséquent tous amis dans une atmosphère de joie et de détente. Mais le devenir Dieu proposé par les écoles ne s'arrêtait pas là. Il s'accomplissait dans l'accès à une connaissance inaccessible aux non-initiés. L'amitié jouait un rôle important dans cette élévation longue et ardue. Et la connaissance, on le sait, n'est pas donné à tous à cette époque, puisque Platon avait lui-même fait une classification. Il faut une nature divine pour pouvoir connaître. C'était le cas de Platon. On racontait que son vrai père était Apollon. Et après sa mort, l'oracle de Delphes annonça qu'il était à présent un héros, c'est-à-dire un dieu dont il fallait placer l'image à côté des statues des muses. Une autre façon de devenir Dieu était de pratiquer la vertu. C'est le cas d'Hermias, l'ami et le beau-père d'Aristote, seigneur d'Atarnée, atrocement mis à mort par les Perses. Aristote lui rendait un culte et composa d'ailleurs un hymne à son honneur. On ne peut rien comprendre non plus à Épicure si l'on ne retrace pas cet historique. Épicure naît à Samos, alors colonie athénienne, en 342 ou 341 avant Jésus-Christ. Juste, on le sait, avant l'écrasement d'Athènes par Philippe de Macédoine. On disait que son père était enseignant pour un salaire de misère. Après avoir fréquenté différents philosophes, il commence à rassembler ses propres disciples avant de fonder sa propre école, le jardin. La relation d'Épicure aux religieux ne peut se comprendre qu'en comprenant justement ce qu'était son école. Elle était comme les autres écoles philosophiques, et la devise, je cite, « Tu seras comme un dieu parmi les hommes », était un peu, si je peux me permettre l'expression, l'ADN d'Épicure. On retrouve aussi dans le jardin le lien d'imitation et d'émulation avec les cultes à mystère, en particulier le culte d'Éleusis. Son disciple préféré, Métrodore, parlait de l'enseignement d'Épicure comme, je cite, « des mystères véritablement divins révélés par Épicure », fin de citation. Cette formule met au jour ce qui distingue radicalement Épicure des autres philosophes fondateurs d'école. Épicure est un inspiré, un prophète, en un mot, un charismatique. Son activité itinérante en Asie mineure, avant son établissement à Athènes, doit être rapprochée des initiateurs orphiques, tant décriés par Platon et colportant de cité en cité leurs discours sacrés, mais aussi de certains sages archaïques à demi légendaires comme Épiménide ou encore Empédocle. Et plus tard, d'un autre grand charismatique, Saint Paul. Chez tous, on retrouve cette pragmatique itinérante, initiatique et même prophétique. Platon et Aristote avant eux, Socrate après eux, Zénon, tous avaient congédié la figure du sage comme homme divin. Être philosophique, Être philosophe, à cette époque, c'est être chercheur de vérité et c'était aussi avouer qu'on ne la possédait pas, cette vérité, puisqu'on la cherchait. Rien de tel chez Épicure. Il revendique, lui, le titre de sage. Bien plus, il se dit, si l'on en croit Cicéron et Plutarque, il se dit le seul sage. Épicure l'affirme, je le cite, « Vénérer le sage est un grand bien pour celui qui vénère », fin de citation. De fait, la parole d'Épicure est une parole divine. Épicure est véritablement possédé par la vérité et probablement aussi par les dieux. Sa parole plonge dans l'enthousiasme, plonge dans l'enthousiasme ses auditeurs, mais aussi ses successeurs. Vivre avec Épicure, vivre selon Épicure, c'est vivre avec et selon les dieux, avec le plaisir comme souverain bien, car la vie des dieux est une vie de plaisir.
0: Question philosophique suivante, que nous allons aborder maintenant, est un sujet plutôt métaphysique, et surtout très actuel. L'homme d'hier se sent-il prisonnier dans le monde d'aujourd'hui?
1: Excellente question, Didier. Oui, tout à fait, question métaphysique. Oui, alors là, nous parlons de ce qui est, à mon sens, l'un des plus beaux livres de Milan Kundera, L'ignorance. Nous avons fait une émission sur Milan Kundera après sa mort. Donc, nous ne reviendrons pas sur sa biographie ou sur sa bibliographie. L'ignorance est un roman publié en 2000 dans de nombreux pays avec une presse enthousiaste. C'est un extraordinaire tableau de l'homme d'hier, prisonnier dans le monde d'aujourd'hui. On y entend le cri de la stupéfaction. On y constate l'immobilité des existences. Il y fait froid. À travers les 53 chapitres de ce livre, les histoires s'entrecroisent. Des personnages prennent la parole, prononcent des réflexions. La vérité semble diffractée à l'infini. C'est que l'univers de Milan Kundera est inconfortable. Il ne possède aucun contre-feu. Il est le grand écrivain de nos incertitudes. Ses livres écrits d'une plume distanciée sont des mers houleuses. L'ignorance parle de l'exil sous ses multiples formes, son rêve et sa réalité. Le nom passage de l'un à l'autre, deux personnages, Irina et Joseph, deux émigrés tchèques vivant à l'étranger depuis une vingtaine d'années, reviennent en Bohême. Mais à l'inverse d'Ulysse, rentrant à Ithaque, aucune magie ne s'opère. Personne ne les attend. Tout a changé. Quand Joseph se pose à la fenêtre de son hôtel, son regard bute sur une affiche où deux mains, l'une blanche et l'autre noire, s'en serrent. La Tchécoslovaquie a délaissé sa singularité comme on se déleste d'un poids. Aucun des deux protagonistes ne retrouve ses impressions. Donc, ils se souviennent du monde d'hier et là, dans le monde où ils se retrouvent, dans leur aujourd'hui, ils ne retrouvent plus rien, ils ne se reconnaissent pas. Irina, mais ils ont des réactions différentes. Irina magnifie son passé et souffre de nostalgie. C'était mieux avant. Joseph assassine son passé et souffre d'aucune nostalgie, même s'il ne reconnaît pas le monde d'hier. Chacun des personnages représente une forme d'ignorance. Irina, vivant en France, passe à côté de la réalité de son pays. Joseph a oublié les lumières de sa jeunesse. Milada, une relation commune à Joseph et à Irina, est aveuglée par son physique. Tous vont rencontrer le vide. Les personnages de Milan Kundera sont le plus souvent célibataires, divorcés ou veufs, sans lieu fixe. L'abandon creuse en eux des gouffres dans lesquels ils ne tardent pas à tomber. L'ignorance est l'histoire d'une chute, amour désacralisé, famille ridiculisée, amitié assassine, exil démythifié, les clichés sont en quelque sorte pulvérisés un à un. La solitude glace les différents face à face. On ne veut pas écouter, on ne veut pas regarder, on ne veut pas partager. Les mots meurent d'inanition. Le style sobre et dense refuse les effets de manche. Le ton ironique et lucide sape les envolées lyriques. Chaque mot contient un tourbillon de sensations. Les vies sont des antidestins. Hasard, incompréhension, malentendu, les certitudes sont remplacées par les différences. Il y a dans ce livre, L'ignorance, donc de Milan Kundera, une merveilleuse histoire de non-amour. La douleur s'installe à force de constater combien l'écart existant entre les êtres est grand, tout comme l'écart existant entre le monde d'hier et celui de l'heure aujourd'hui. Les scènes sont d'une force inouïe. La construction polyphonique replace l'individu dans un ensemble. Chaque chant répond de sa voix brisée à un autre chant, des personnages amputés d'une partie d'eux-mêmes. Et Milan Kundera a toujours refusé d'endosser le rôle du grand émigré larmoyant, se plaignant de tout. L'ignorance raconte ce que l'on ne veut pas entendre, la défaite des bons sentiments, le chemin caillouteux de la solitude, la puissance dévastatrice des illusions. Toute l'œuvre de Kundera raconte la même histoire. Il n'existe pas de chez soi. Donc ce roman tout entier est comme la métaphore de la question que tu m'as posée. Hein, l'homme d'hier se trouve véritablement prisonnier dans le monde d'aujourd'hui.
0: Passons maintenant à une question d'actualité. Faut-il procéder à un toilettage de la loi sur la laïcité ?
1: Et oui, on ne parle que de ça, en tout cas on en parle beaucoup. Le 9 décembre 1905, le président de la République, Émile Loubet, promulguait la loi de séparation des églises et de l'État. Abel Combarieux, secrétaire général de l'Élysée à l'époque, notait dans son journal, je le cite, « Ce grave événement, dont nous redoutions le retentissement dans le pays, ne produit pas d'émotion. » Fin de citation. Mais dans l'histoire de la République, rarement loi n'a connu genèse aussi tourmentée et ne connaîtra d'application aussi difficile. En 1905, la séparation n'est pas une idée neuve. Elle a déjà été mise en œuvre deux fois, en 1795 et en 1781, peu avant, dans des contextes très différents. Dans la constitution du 5 Fructidor en 3, c'est-à-dire 22 août 1795, la séparation est pensée comme une solution d'apaisement. Elle doit mettre fin à une guerre civile de 5 ans, marquée par une déchristianisation souvent sanglante. Trois générations plus tard, pour les communards qui instaurent un éphémère gouvernement révolutionnaire à Paris, du 3 mars au 28 mai 1871, je me suis trompée donc tout à l'heure, c'était 1871 et non 1781, elle est donc pour les communards, elle est en revanche une étape essentielle sur la voie d'une société sécularisée et débarrassée de l'influence de la religion. Libérale ou anti-religieuse, la généalogie de l'idée séparatiste est marquée au cours du XIXe siècle du sceau de cette ambivalence. Dès la signature du Concordat en 1801, entre Bonaparte, premier consul à l'époque, et le pape Pie VII, des voix s'élèvent pour réclamer la séparation des pouvoirs civils et religieux. Ces voix se font de plus en plus nombreuses entre la Restauration et le Second Empire. En instaurant le serment de fidélité des ecclésiastiques au gouvernement, en lui conférant le pouvoir de nommer les évêques, moyennant l'institution canonique du pape, et en faisant des évêques et des curés des fonctionnaires rémunérés par l'État, le Concordat asservirait ou asservissait l'Église à cette époque. En 1830, Henri Lacordaire dénonce, je le cite, « le triste échange de bénédictions et d'argent » fin de citation, entre l'Église et l'État, et se prononce pour, je le cite encore, « la suppression du budget du clergé » fin de citation. Certains républicains prônent la séparation au nom de l'incompatibilité entre la religion et la démocratie. l'historien Edgar Quinet, fustige l'alliance du politique et du religieux dont la conséquence serait, je le cite, l'abâtardissement de l'un et de l'autre. Fin de citation. À la fin du Second Empire, en 1870, la séparation figure en bonne place du programme républicain avec pour ardents défenseurs Léon Gambetta, Jules Ferry et Jules Simon. Pourtant, ils renoncent à l'appliquer quand ils arrivent à la tête de l'État. Anticléricaux, ils adoptent un arsenal de lois laïques qui touche au premier chef l'enseignement. Les événements vont se précipiter avec l'affaire Dreyfus. Une majorité du camp catholique milite parmi les anti-Dreyfusards, ravivant en retour un anticléricalisme de combat. Chargé d'appliquer la loi de 1901 sur les associations, le radical Émile Combes, devenu président du Conseil en 1902, mène une guerre inlassable contre les congrégations religieuses. Après la rupture des relations diplomatiques avec le Vatican, le 30 juillet 1904, la séparation devient inéluctable. Le 10 novembre, Combes présente un projet de loi que sa démission en janvier 1905 l'empêche de défendre jusqu'au bout. Il faudra toute l'intelligence politique d'Aristide Briand, ferme dans les principes et souple dans les modalités d'application pour que la loi de séparation des églises et de l'État soit votée. Celle-ci est vécue par une majorité de catholiques comme une déclaration de guerre. Dans une minorité de paroisses, des fidèles résistent violemment. Dans une circulaire en date du 20 mars 1906, Georges Clémenceau, ministre de l'Intérieur, explique au préfet les modalités d'application de cette loi. Prenant acte de l'opposition du pape aux associations cultuelles, la loi du 28 mars 1907, puis celle du 13 mars 1908, confirment la dévolution des églises aux communes qui ont charge de les entretenir. Le prix payé par l'Église à l'effort de guerre 14-18 est lourd. 3000 prêtres et séminaristes sont morts au front. En 1926, le pape Pie XI condamne la ligne d'action française, un mouvement catholique monarchiste d'extrême droite. Le rétablissement des relations diplomatiques avec le Saint-Siège en 1921 permet de résoudre les questions restées en suspens depuis 1905. Aujourd'hui, la séparation de l'Église et de l'État est devenue, somme toute, assez consensuelle. Le principe de laïcité dans les constitutions de 1946, on est dans la Ve République, a été inclus. Des débats sont légion sur la place des signes religieux à l'école, c'est-à-dire particulièrement du voile, sur l'enseignement du fait religieux, sur la place dans la République laïque de l'islam.

0: est difficilement applicable aujourd'hui sans un bon toit d'étage, puisque, comme on vient de le dire, à l'époque où elle a été notifiée, votée, eh bien, l'islam n'occupait pas la place qu'elle occupe aujourd'hui en France. Donc, le mot d'ailleurs, laïcité, ne figure même pas dans cette loi. Les débats actuels, en particulier portant sur le port des signes religieux à l'école, cette fois, font dissensus, et on peut avoir avec la loi de 1905, donc pour répondre à ta question, un toit d'étage s'impose.
1: Poursuivons ces questions philosophiques et cette fois-ci, on va poursuivre avec « Que valent les promesses des politiques ?»
0: C'est une remarque qu'on entend tout le temps. Les politiques font des promesses et les gens interrogés te disent « on n'y croit pas ». Toute promesse, il faut le savoir, suppose un engagement l'un envers l'autre dont le seul garant est soi-même, moi qui promets. Si ma seule richesse est l'abondance de mes désirs et de mes satisfactions intimes, pourquoi devrais-je me sentir tenu à un dire, à une promesse dont la visée ou le contenu est justement que l'attente d'un autre soit comblée? Du coup, la promesse risque fort de n'être qu'un artifice sans engagement réel, une rhétorique du rapport aux autres, une richesse de la ruse. Comme le dit un proverbe méridional, il est bien pauvre celui qui ne peut pas promettre. Dans le monde libéral, promettre n'est en effet qu'une ressource de l'habileté concurrentielle. L'ultime ruse de qui n'a pas grand-chose de réel à sa disposition. C'est demain, on rase gratis. Eh oui. La politique devrait se passer de promesses dans la mesure où elle devrait être le processus collectif d'une décision prise dans la situation concrète en fonction de principes stratégiques partagés par les deux parties, décisions dont les effets sont tout à fait contrôlables et discutables, y compris par la relation qu'ils ont ou n'ont pas avec les principes. Le ralliement à une politique doit normalement être le ralliement à des principes incarnés dans l'organisation et l'action et exprimer ces principes en situation par des mots d'ordre praticables. Il n'y a rien à promettre. La politique vaut par elle-même et non par les supposées satisfactions à venir autour desquelles on rassemblerait les intérêts individuels. Ce n'est que la politique parlementaire actuelle, politique notoirement corrompue et vaine, qui agite pour glaner des voix, des promesses, au demeurant purement rhétoriques.
1: Merci Joyce pour ces questions philosophiques de ce jour, surtout beaucoup de questions d'actualité.
0: Absolument, et il y en a encore d'autres parce que j'ai commencé à travailler sur le protectionnisme développé et voulu par Trump pour voir les effets pervers du protectionnisme. Voilà.
1: Merci.
0: Merci à toi Didier, merci à nos chers auditeurs qui ont fait le choix de Radio Arc-en-Ciel et puis nous on retrouve.

0: Merci de nous accompagner sur les ondes de Rasoir Conciel et on poursuit tout de suite avec le flash en direct.
1: Mathias Trou d'un mercredi noir sur l'Europe de l'Ouest.
2: Éclipse solaire totale en Espagne, partielle jusqu'à 99% en France. Cette zone de l'Europe se prépare pour un enchaînement rarissime de 3 éclipses en 2 ans. 78 départements en vigilance orange canicule aujourd'hui, 80 demain. Très peu de Français échapperont au pic de la 5e vague de chaleur de l'année. Inquiétude pour les corps et les récoltes. La Colombie cherche toujours ses survivants. Le séisme de magnitude 7,4 a tué au moins 212 personnes. Bilan revu à la baisse, mais toujours le plus lourd du siècle. Et puis la Marseillaise qui retentit enfin à Saint-Denis. Le relais mixte décroche la première médaille d'or française des championnats d'Europe de natation. Marie-Ambre Molu prend même un record d'Europe en passant.
1: Merci Mathias. L'actualité se poursuit partout en France et en Belgique. Ce n'était pas arrivé depuis 1999.
2: Une éclipse solaire partielle jusqu'à 99% en France, c'est ce soir aux alentours de 20h. Les plus passionnés chassent même la totalité jusqu'en Espagne. C'est le cas d'Olivier Sauzereau, cet astrophotographe nous décrit la magie qui l'anime et qu'on pourra un peu ressentir depuis la France.
3: Oui, bonjour.
1: Vous êtes le président donc de l'association.
3: 1 minute et 49 secondes de nuit en plein jour. De spectacles incroyables où les étoiles sont visibles en plein jour. Les oiseaux vont s'arrêter de chanter. Il va y avoir un microclimat, une chute de température probablement également, comme à chaque éclipse. Donc c'est vraiment très, très, très, très court.
2: Et si vous ratez cette éclipse, vous aurez une deuxième chance avec l'éclipse du siècle l'année prochaine. Opportunité suivante en 2081.
1: Et au moins 212 morts, 1600 blessés et des centaines de bâtiments détruits.
2: Bilan provisoire du séisme de magnitude 7,4 hier en Colombie. Le temps presse, des rescapés sont encore sortis des décombres. La solidarité s'organise. La plupart des victimes habitaient la métropole de Cali, troisième ville du pays. C'est une première au Moyen-Orient. Le Liban vote l'abolition de la peine de mort. Il n'y avait plus eu d'exécution depuis 2004, mais au moins 85 personnes se trouvaient encore dans les couloirs de la mort. Pays voisin mais contexte différent, la Syrie a condamné à mort l'ancien dictateur Bachar al-Assad, condamnation par contumace avec son frère et plusieurs autres ex-responsables du régime pour les crimes commis durant la guerre civile.
1: Et la météo Mathias, vous le disiez en titre, hein, c'est le pic de la canicule pour presque toute la France.
2: On aura plus de 30 degrés même quand on reste en vert sur la carte comme la Somme, le Pas-de-Calais et le Nord. La vigilance orange s'étend à 78 départements. C'est encore l'ouest qui s'ouvre le plus avec une quarantaine de degrés attendus localement entre Bordeaux et Rennes. Il fera 35 à Lyon et Paris avec des températures qui sont accompagnées d'un soleil étouffant sur toute la France.
1: Merci Mathias Trou. On vous retrouve à 8h30 pour un prochain point sur la météo, mais à 8h03, place à une bonne heure.
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2: Et bienvenue dans Génération Laudato Si, votre nouveau rendez-vous pour prendre soin de notre maison commune. Chaque semaine, je vous emmène découvrir des lieux extraordinaires, des personnalités engagées, des chrétiens qui osent expérimenter des nouvelles façons de vivre. Ensemble, on va décrypter la crise environnementale et sociale que nous traversons. Et surtout, on va chercher des solutions, des petits pas à faire et des grands combats à mener.
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1: Pour ce nouvel épisode, je vous emmène à la ferme de Lachaud, près de Dijon. C'est un écolieu où vivent plusieurs familles pour expérimenter une autre façon de vivre. Et c'est là-bas qu'on rencontre notre invité du jour, Frédéric Tsand. C'est une femme exceptionnelle qui met au jour les liens entre l'écologie, le féminisme et le christianisme. Bonjour Frédéric, merci beaucoup d'être avec nous. Alors, vous êtes suisse, vous habitez en ce moment dans le canton de Vaud, à Lausanne, et vous avez un CV multiple parce que vous êtes agrégée de lettres modernes, vous êtes enseignante, vous êtes critique littéraire, écrivaine, et puis aussi militante écologiste. Merci beaucoup de nous rejoindre pour cette émission à la ferme de Lachaud, qui est l'écolieu où nous trouvons aujourd'hui ensemble. Qu'est-ce que ce lieu vous inspire ?
2: Bonjour Claire, merci. Il m'inspire un grand enthousiasme parce que c'est un lieu partagé, une terre partagée, et puis avec une inspiration chrétienne en fait. Hein. C'est un lieu avant tout d'accueil, alors de production agricole, ça je vous en dirai pas plus parce que je connais pas, mais en tout cas d'accueil, et on en voit un exemple aujourd'hui.
1: Oui, c'est un éco-hameau où vivent plusieurs familles, il y a un potager, il y a des poules. Est-ce que vous vous verriez vivre dans un lieu comme celui-ci, semi-communautaire ?
2: Alors, pour un festival ou pour des vacances, volontiers, mais pas pour le quotidien, parce que je suis vraiment une citadine. Et si vous m'éloignez d'un café ou d'un cinéma trop longtemps, ça va se passer assez mal. Voilà.
1: Alors, Frédéric Tsand, faisons un peu connaissance ensemble. Vous avez des origines franco-suisses, disons, vous avez un pied dans chaque pays, quelque part. Vous venez de la ville de Pontarlier, à la frontière. Est-ce que vous avez grandi dans une famille catholique ?
2: Comment dire ? D'origine catholique, avec des parents totalement en rupture. Des boomers, en gros, hein, des boomers, 68ards, qui m'envoyaient pas la messe, en gros, voilà. Mais les racines étaient catholiques, c'est-à-dire que mes grands-parents l'étaient, voilà. Donc le cadre général était catholique, et le pays est catholique, là-haut, dans la montagne, c'était resté catholique, mais nous, on était un peu particulier, un peu en rupture.
1: Et est-ce que votre famille vous a transmis une forme de conscience écologique ?
2: Oui, alors tout à fait. Ouais, dans le côté 68ard, il y avait une conscience et un quotidien, disons, un quotidien écolo. Oui, on mangeait les premiers pains biologiques de la ville. Ça a dû être nous qui les commandions à la boulangerie une fois par mois.
1: Mais vos parents eux-mêmes n'étaient pas des grands militants ?
2: Non, pas du tout. Non, c'était un 68 plus culturel que militant.
1: Alors, on l'a dit, vous êtes agrégée de lettres modernes. Est-ce que vous pourriez nous parler un peu de votre parcours académique ?
2: Académique, la fac, en fait. La fac, licence, maîtrise à l'époque, et puis ensuite l'agrég, et puis ensuite j'ai été prof. J'étais déjà engagée écolo, j'étais déjà féministe où je le devenais, parce que je le suis devenue assez tard. Et chrétienne, oui, depuis longtemps. Chrétienne, ma conversion, elle date de mes 23-24 ans.
1: Alors, vous êtes aussi, entre autres, l'autrice d'une pièce, La Nouvelle Antigone, qui parle de la désobéissance civile et du climat. Comment est née, en fait, l'idée de cette pièce ? Pourriez-vous nous en parler un peu ?
2: Alors oui, La Nouvelle Antigone, disons, prof de lettres. Donc, j'enseigne très souvent l'Antigone de Sophocle à mes élèves, une pièce que j'adore, qui a une espèce de proto-christianisme dedans, puisque Antigone dit « moi, je suis né pour aimer », alors que Créon, il est là pour la loi. Et donc, le jour où mes filles, où je sors du gymnase, comme on dit en Suisse, c'est-à-dire le lycée, et je vois un message de mes filles « viens nous rejoindre », on est sur le pont Bessières et je vais au centre-ville de Lausanne, sur le pont Bessières, et je vois mes deux filles en tortue, comme on dit, c'est-à-dire dans le mouvement Extinction Rébellion. Une façon de résister et de faire de la désobéissance civile, c'est de bloquer certaines rues dans les villes. Donc elles bloquent et il y a les policiers vaudois derrière en bleu qui sont beaucoup moins redoutables et effrayants que les policiers qu'on a maintenant en France, mais qui sont débonnaires, mais qui sont quand même des policiers et qui donc défont les tortues, emmènent tout le monde en garde à vue. Et je me dis là, mais c'est exactement la situation d'Antigone. En fait, ce que je viens d'enseigner à mes élèves, mes filles sont en train de le vivre, mais au lieu que ce soit pour enterrer leur frère, ce qui nous paraît assez dérisoire aujourd'hui d'enterrer un mort, on n'a pas le sentiment que c'est absolument sacré, le corps d'un mort, mais c'est pour la vie sur Terre. C'est pour défendre la vie sur Terre. Donc la transposition s'est faite, une espèce de carambolage intérieur s'est fait dans ma tête et j'ai eu le projet de transposer l'Antigone de Sophocle dans le cadre de la désobéissance civile.
1: Et alors, en quelques mots, si vous voulez bien, que raconte cette pièce exactement ?
2: Alors, l'Antigone de Sophocle, comme je disais, elle s'oppose à son oncle, qui est également le roi, en fait, de Thèbes, parce qu'il a promulgué un édit qui interdit d'enterrer son frère, ennemi de l'État. Et l'Antigone de la désobéissance civile, la mienne, je l'ai transposée en France, parce qu'il y a une sorte de roi en France, contrairement à la Suisse, on a un président de la République qui, parfois, est un peu l'héritier de Louis XIV. Et donc, c'est la nièce du président de la République. À l'époque, c'était Macron, c'était le premier mandat. Donc là, bah voilà, j'ai eu de la chance, il a été réélu. On peut encore se projeter dans, voilà, dans la nièce de Macron. Et elle s'oppose à son oncle parce qu'elle fait partie d'Extinction Rébellion. Et elle lui propose un marché, comme on n'est plus dans un régime qui menace de mort ou qui peut mettre à mort quelqu'un, Dieu merci. C'est elle qui lui fait une sorte de chantage en disant « Si tu n'acceptes pas à ma demande, alors... » Je me mettrai en danger, mais je vais pas spoiler la pièce, mais je me mettrai en danger. Et toutes les radios et les médias du monde entier seront au courant. Donc voilà, je, voilà. Après, on voit quoi. Et il ressemble un peu à notre président, Effray. Oui, effectivement.
1: Est-ce qu'on peut aller la voir, cette pièce? Est-ce qu'elle, je crois qu'elle passe plus en ce moment, mais est-ce qu'elle va passer dans les mois qui viennent?
2: Elle est montée par deux compagnies, une à Lausanne et à Paris. Elle a été jouée à Paris cet hiver et elle est jouée maintenant. Enfin, elle a été jouée aussi au Festival d'Avignon pendant le mois de juillet. Et là, il y a une compagnie à Rennes qui est aussi en train de la monter. Donc, elle va tourner par la compagnie lausannoise. Et puis, il y a une compagnie à Rennes. Les Bretons sont de forte tête, je l'apprends. Bien que je sois de l'Est, je me rends compte que c'est un sujet qui leur plaît. Donc, ils ont monté une petite forme qui est les trois premiers actes. Et ils ont terminé les trois premiers actes par une sorte de, pas revue de presse, mais de conférence de presse où ils distribuent des cartes de presse aux spectateurs qui ont le droit de poser toutes les questions qu'ils veulent à ce Créon, Macron, etc. Donc c'est assez, participatif. Et c'est vraiment une très très belle interprétation. Ils sont doués.
1: Merci.
2: Et attendez, c'est pas fini. L'hiver prochain, ils vont monter la pièce tout entière, qui est assez massive. C'est une tragédie en cinq actes quand même, hein, sur le modèle de Sophocle. Voilà, donc en 26.
1: Eh ben, merci beaucoup Frédéric. On va inviter les auditeurs à prendre leur place et à aller voir votre magnifique pièce. Frédéric, je vous propose qu'on aille s'installer dans une salle de la ferme de la Chaux, justement, pour continuer de faire connaissance et d'échanger ensemble. C'est parti.
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1: Frédéric Tsanz, depuis de nombreuses années, vous êtes engagé pour le climat. Mm-hmm. Alors, qu'est-ce qui vous a donné envie de vous engager corps et âme, finalement, pour la cause écologique?
2: Nombreuses années, pas tant que ça. En fait, moi, j'ai paresseusement attendu Greta Thunberg. Hein. Non, j'exagère.
1: Les années 2010?
2: J'exagère. Je suis donc 2018, sauf erreur, hein, 17-18.
1: Pas plus tard.
2: Mais depuis toujours, j'ai donc cette sensibilité. Je vous l'ai dit avec mon enfance, etc. Mais il se passait rien autour de moi. Et comme j'étais devenue catho, il se passait encore moins de choses, en fait. Hein. Avant le pape François, les cathos étaient totalement indifférents, en fait, à la cause écologique, et en particulier, ils voyaient pas de lien entre la pauvreté et l'effondrement de la nature et du vivant. Donc j'étais très seule, dans une sorte de schizophrénie, à la messe, je passais un peu pour une folle illuminée des oiseaux, quoi. Et puis chez les écolos, bah pour une folle réac, en fait, catholique. Donc c'est ça qui était difficile.
1: Vous vous sentiez en tension intérieure?
2: Mais j'étais pas. Comment
1: vous vous sentiez en tension intérieure?
2: Oui, dans une tension plutôt sociale, pas tellement intérieure, plutôt sociale. Et donc bon, alors j'avais trouvé un biais. Mes enfants étaient à l'école Steiner, l'école anthroposophique par exemple. Et là, il y avait des gens à la fois spirituels et très concernés par le. Mais c'est minoritaire, hein, c'est minoritaire et presque un peu sectaire en France, hein, alors qu'en Allemagne il y a d'énormes écoles Steiner. En France, on est très peu nombreux. Et ça tourne vite au pugilat parce que voilà, les gens, il y a pas d'intermédiaire pour gérer les conflits, etc. Donc c'est compliqué. Et puis arrive donc Greta Thunberg et la désobéissance civile à grande échelle avec un porte-voix qui fait que à ce moment-là, il fallait vraiment être dans son trou, dans sa tanière pour ne pas entendre le cri et les chiffres qui étaient donnés par Extinction Rébellion, par Greta Thunberg, par d'autres personnes qui se sont révélées sur le plan médiatique en grande partie parce que Extinction Rébellion avait l'art de la créativité, du mouvement visible, et que ça intéressait les journaux tout d'un coup.
1: Vous parlez d'Extinction Rebellion, donc XR, pour les auditeurs, auditrices qui ne connaissent pas du tout, mouvement écologiste et social international.
2: Oui, qui est né en Angleterre.
1: Oui, basé sur la désobéissance civile non violente.
2: Oui, absolument.
1: C'est que vous connaissez très bien.
2: C'est ça qui m'a... évidemment, quand ils sont arrivés à Lausanne, bah voilà, c'était évident, quoi. Donc, je suis allée à une réunion avec mes filles. Quand j'ai vu que mes filles prenaient le train, bah, je les ai laissées. Je voulais pas être le chaperon derrière elles. Et elles se sont engagées corps et âme dès le premier soir. Enfin, bon, voilà, c'était pas raconter toutes les histoires. Et puis, il y a un moment où, comme je vous disais, quand elles m'ont dit, bah, on est sur le pont Bessières et tout, je les ai rejointes. Et j'ai participé à une action. Au plein cœur de la ville de Lausanne, où tout le monde a été en garde à vue, où on a été tous raflés gentiment, entre guillemets. Et puis la suite des choses, c'est que les policiers sont moins rudes en Suisse, mais la justice, alors elle ne vous rate pas. Et on a tous eu un procès qui s'appelle, qui a porté le nom ensuite de procès des 200. On était environ 300 hein, sur 800 000 habitants dans le canton de Vaud. Il y a eu 300 personnes qui sont engagées jusque-là. Jusqu'à bloquer, ce qui était pas mal finalement. Pour la Suisse, il y a eu moins, c'était le contingent le plus important de toute la Suisse, en Suisse romande. Bon, il y a un passé anarchiste dans le Jura en particulier. Donc on était 300 et on s'est retrouvés 300 au tribunal, ce qui n'est pas anodin déjà pour un Français, mais alors pour un Suisse qui a la réputation effectivement l'habitude d'être assez docile, assez dans le cadre en fait, les gens étaient verts quoi, hein, c'était des gens tout à comme vous et moi en fait, hein, ces militants qui avaient juste conscience de ce qui est en train de nous arriver, du désastre et de la mort qui nous attend.
1: Et justement, quel était votre moteur à ce moment-là? Est-ce que c'était la colère? Est-ce que c'était par idéologie que vous êtes descendu dans la rue? Parce que tout le monde ne le fait pas, donc qu'est-ce qui vous a poussé?
2: Je ne sais pas ce que ça veut dire idéologie. Peut-être une conscience un peu plus aiguë que la plupart des concitoyens. Les gens n'étaient pas au courant, en fait. Hein. Je pense que les députés suisses du canton de Vaud, ils n'avaient jamais entendu parler du réchauffement, enfin, ou très très peu. C'était pour eux une espèce de vision fofolle, quoi. Une vision d'écolo... extrémiste en fait, comme ils disent. Et le fait que les chiffres scientifiques, que le GIEC, que tout ça arrive vraiment dans les journaux et qu'on soit pris au sérieux en fait, parce que qui était assis par terre, c'était pas des militants en dreadlock avec des sabots, c'était les profs de la fac, des médecins tous en blouse blanche. Moi qui suis professeur sans histoire au gymnase de Morges et des étudiants. Donc, tout d'un coup, ça a fait un choc, et ça a fait un choc dans toute l'Europe, je pense, et ça a diffusé l'information. Ça a marché. Et quand on dit, mais ça a abouti, enfin, les gens disent, ouais, ça n'a rien donné, votre histoire, je regrette. Ça a collé quand même les véritables informations dans la tête des gens. Et alors, comme le politique ne bouge pas, ça génère de l'angoisse. Mais heureusement, enfin, si on n'était pas angoissé, on serait totalement fou, en fait.
1: En fait, ce qui est surprenant quand on vous entend, c'est à quel point vous assumez votre militantisme. Alors, je m'adresse à la professeure de lettres que vous êtes. Qu'est-ce que c'est pour vous ce mot militant? Qu'est-ce qu'il revêt? Comment vous le comprenez?
2: Bon, alors, je l'ai découvert à cette occasion. Il n'était pas très reluisant pour moi. Il était un peu, ça voulait dire un peu quelqu'un d'un peu borné, en fait, autrefois, pour moi. Et j'ai découvert, en entrant à XR, ben, désobéissance civile. C'est Antigone, en fait. C'est magnifique. C'est quelqu'un qui dit « ce règlement est insupportable. Ce règlement n'est pas humain. Ce règlement ne doit pas être suivi. Il y a une loi plus grande, une loi humaine ou divine, qui est plus grande que ton règlement, et donc je l'enfreins. » Et c'est exactement ce qu'a fait De Gaulle. De Gaulle, qui n'était pas spécialement un trotskiste ou un gauchiste échevelé, c'est ce qu'a fait De Gaulle quand les Allemands sont arrivés en France. C'est ni plus ni moins que ça, de la désobéissance civile. Civil, ça veut dire en tant que citoyen et que conscience, j'ai ma conscience qui est plus importante que de suivre le règlement. Donc c'est l'héritage d'Antigone et en plus XR avait pour lui, pour elle, le mouvement avait pour lui d'être non-violent.
1: Mais alors racontez-nous, pour vous, désobéissance civile, qu'est-ce que c'est pour les gens qui ne connaissent pas? C'est quoi la désobéissance?
2: Alors bah, c'est mes deux filles qui se tenaient en tortue, les bras dans les jambes et les coudes dans les coudes, coude à coude.
1: Je vois faire les mouvements en même temps.
2: Oui, coude à coude avec d'autres jeunes. Hein. Il y a des tas de photos là-dessus. Allez regarder la tortue sur Internet. Et qui se tiennent tellement fort que la police ne peut pas vous défaire de vos camarades. Et donc, il ne s'agit pas de faire beaucoup de mal, il s'agit de bloquer une rue dans une grande ville pour empêcher les gens de passer ou les bus de passer. Ils peuvent, si vraiment ils ne peuvent pas tenir d'aller chez H&M pendant un samedi après-midi, ils prennent la rue adjacente et ils entrent chez H&M par l'autre rue. Voilà. Donc, c'est simplement ça. C'est se montrer, se faire savoir et puis faire passer les voitures dans une rue parallèle plutôt que dans la rue qu'elles ont l'habitude de prendre. C'est vraiment gentil, en fait. Hein. Ensuite, il y a eu des activistes. Alors, je dis, c'est vrai que le mot militant, il a toute une histoire, en fait. Il a une histoire, c'est vrai, qui a été un peu entaché par 68, par un gauchisme violent et borné. Voilà. Donc, j'aurais plutôt tendance à dire activisme.
3: Vous dites pas militante aujourd'hui?
2: Ça m'était un peu égal, mais j'aurais plutôt tendance à dire activisme, hein, activiste pour le climat, activiste les filles qui se pendent dans les arbres pour la 69, je dirais pas
3: les
2: des
3: écureuils.
2: Militants, je dirais les écureuils, voilà, je dirais plutôt des activistes, ouais, c'est un beau mot. Et puis les suivants se sont collés les mains sur l'autoroute. Alors là, elles étaient vraiment très courageuses en fait, hein, parce qu'il y a des automobilistes qui deviennent fous en fait. On est addict en fait au pétrole, hein. On a une sorte d'addiction à l'énergie. Et moi, comme vous, enfin tout le monde, on est tous addicts à notre lave-vaisselle, à notre voiture, à tout ce qui nous facilite la vie d'une manière indiscernable. Et donc ces gens étaient fous du fait de ne pas pouvoir rouler sur les filles qui se collaient les mains sur l'autoroute à Genève. Voilà.
3: Pour continuer dans tout ce débat qui existe autour de la désobéissance civile, uh-huh. qui est une méthode, donc on l'a dit, d'action non-violente, uh-huh. je ne sais pas si vous avez déjà lu le livre « Comment saboter un pipeline » d'Andreas Melm.
2: Oui.
3: Donc c'est un manifeste écologique uh-huh. qui parle de la nécessité de sabotage comme méthode d'activisme écologique. Uh-huh. Uh-huh. Je ne sais pas ce que vous en pensez, mais est-ce que la solution aujourd'hui, c'est vraiment la destruction du matériel qui produit, en l'occurrence du gaz à effet de serre, donc autrement dit, choisir la violence matérielle pour éviter une plus grande violence envers l'humanité, envers les êtres vivants? Comment vous vous situez par rapport à ça?
2: Moi, j'en suis à un moment où j'ai vu la justice. Voilà, on a tous été condamnés, hein. On a fait appel, ça fait des années. On est maintenant à la Cour européenne des droits de l'homme et on attend la décision de la Cour européenne des droits de l'homme. Donc, j'ai vu la justice, comme le disait Pascal, puisqu'on n'a pas pu rendre la justice forte, on a mis une étiquette de justice sur la force. C'est ça, ce qui est au palais de justice à Lausanne, hein. C'est justice, mais en fait, c'est la force industrielle, financière, bancaire, etc., qui habite dans ce palais de la justice. Donc, à partir de là, quand vous êtes condamné pour juste sauver les gens, dire la vérité, vous vous dites, qu'est-ce que je fais? Je m'écrase ou je vais un peu plus loin et je fais un peu plus parler de moi. Donc, je comprends très bien, je ne l'ai pas fait, mais je comprends très bien des mouvements comme le soulèvement de la Terre qui, effectivement, prônent le sabotage. Alors, entendons-nous bien, il n'est pas question de violence sur aucune personne, hein, et pas sur le vivant, pas sur le premier renard ou sur le premier arbre venu, mais sur des instruments, sur des dispositifs mortifères.
3: Pour être concrète, par exemple, caillasser une vitrine d'une entreprise de Total Energy,
2: oui.
3: Une grue, etc., tout ça, vous êtes
2: une grue,
3: favorable à...
2: Mais particulièrement les dispositifs des méga-bassines, par exemple, qui accaparent l'eau et qui en font finalement la propriété accaparée de quelques grands agriculteurs industriels, au détriment des maraîchers, au détriment de nous, qu'on n'ait plus d'eau à boire, et ces gens s'accaparent l'eau. Que certains activistes de soulèvement de la Terre aillent démolir ces méga-bassines, je trouve que ce sont des héros, tout simplement. Je n'ai pas d'autre mot à vous dire.
3: Mais vous n'avez pas encore passé le pas.
2: Ben, il faut du courage, hein. Il faut se dire ça aussi. Il faut, quand on est en face de sa conscience, tout le monde n'est pas de Gaulle. Et je suis pas sûre que si j'étais entraînée dans cette aventure, moi j'ai déjà la force, j'ai quand même 60 ans, j'ai la force, j'ai l'élan de courir vite et le courage. Je suis pas sûre que j'ai ce courage, donc j'ai beaucoup d'admiration. Et s'il s'inspire d'Andreas Malm, je crois que c'est ce que prône effectivement Andreas Malm, le sabotage, l'action directe et les soulèvements de la Terre, c'est l'action directe de masse. Donc on se réunit et au lieu d'être 300, on essaie d'être 3000. Et on avance de manière à ne pas être impressionné par la police et à pouvoir désarmer ces machines de guerre contre nous.
3: Frédéric Tsan, vous êtes aussi professeur de français mm-hmm. en Suisse, au gymnase en Suisse, comme
2: ouais,
3: on dit.
2: Ouais, ouais.
3: Quel regard est-ce que vous portez sur cette jeune génération que vous côtoyez tous les jours mm-hmm. Est-ce que vous vous sentez parmi eux des jeunes préoccupés par la cause écologique, mm-hmm. engagés, indifférents mm-hmm.
2: Alors, ça évolue extrêmement vite. Il y a 5 ans, quand il y avait les grandes grèves du climat, on était 10 000 dans la rue à Lausanne. Ils venaient parfois, pour rater une après-midi d'école. Et ils revenaient en disant, mais je suis sidérée. Du coup, je me demande si j'aurai des enfants. C'est pas possible, les chiffres que j'ai vus. Et ils étaient accablés. Et comment dire, pas accablés, mais assommés par les nouvelles. En fait, ils n'étaient pas au courant. Et tout d'un coup, ils venaient au courant. Et ils passaient parfois du côté de l'activisme. Et aujourd'hui, après avoir passé le Covid, après avoir été enfermés chez eux, aujourd'hui, je dirais, il y a une angoisse telle que il y a peu de gens qui passent à l'action. Déjà, tout a été fait, et dans les médias, et dans les tribunaux, pour étouffer l'espoir qui était dans ce mouvement. Donc, ils sont assez désespérés, très angoissés. Je pense qu'ils vivent un peu la tête dans le sable. Quand je dis le sable, c'est parfois des substances, mais la plupart du temps, des substances numériques, c'est-à-dire la tête dans leur téléphone, dans leur TikTok, dans leur et que ça arrive d'une manière providentiellement diabolique en même temps. En fait, la révolution numérique arrive en même temps que le désastre réel, et donc ils quittent la réalité pour se plonger dans un monde illusoire des vidéos, etc.
3: Et alors, j'ai envie de vous demander.
2: Enfin, quand je dis « il », c'est le sentiment que j'ai pour la majorité. Évidemment, il y a des gens qui sont tellement bien élevés qu'on ne peut pas leur faire oublier le réel.
3: Peut-être, en vous entendant, je me demande, mais quelles sont vos astuces à vous, Frédéric Tsan, pour lutter contre ce pessimisme ambiant, voire un désespoir qui nous guette tous parfois ?
2: Vous parlez de moi ou vous parlez des jeunes et de mon rapport avec les jeunes ?
3: Je parle de vos astuces vis-à-vis des jeunes et puis pour nos auditeurs aussi qui nous écoutent.
2: Ouais.
3: J'ai l'impression, en vous entendant chez vous, que c'est l'action, le passage à l'action.
2: Exactement, vous avez tout à fait raison. L'épisode XR a été, mais je ne sais pas comment vous dire, une éclaircie dans un ciel noir. Quoi. C'est vraiment, alors vous parliez du militantisme, entre guillemets, le fait d'être actif et de reconnaître cette lueur dans les yeux de vos camarades, enfin des copains qui sont avec vous. Ça vous redonne foi dans l'humanité, dans l'avenir. Et puis même si demain est foutu, on a vécu ça, on a vécu cette fraternité, on a vécu cette connivence, et ce courage ensemble, c'est un petit peu de l'ordre, je pense, des gens qui vont au front, des résistants qui étaient ensemble dans la résistance. Ils avaient la force de mettre leur vie en jeu parce qu'ils savaient qu'ils ne pouvaient pas vivre sous la botte allemande, enfin nazie plutôt. Voilà. Donc ça, c'est un incroyable moteur.
0: Génération Laudato Si.
3: Frédéric, j'aimerais qu'on parle un peu maintenant de votre rapport à la foi chrétienne. Mm-hmm. Vous dites, il me semble, que vous êtes, selon vous, une catholique du second degré. Qu'est-ce que ça veut dire ?
2: C'est peut-être un peu... C'est pas tout à fait vrai. Second degré, ça veut dire avoir une distance par rapport à sa tradition. Et en général, quand on s'affronte dans les salles des profs, hein, il y a beaucoup d'anticléricaux, hein, les gens qui vous disent « ouais, les curés, c'est tous des salauds », on dit « bah oui, voilà une pensée qui est nuancée au moins, c'est super ». Donc il faut avoir un peu de distance et voir effectivement toutes les déprédations, toutes les erreurs, on vous balance sans arrêt, l'Inquisition, les croisades, voilà, tous les poncifs en fait de l'histoire catholique et qui sont vrais en fait, on a fait énormément d'erreurs. Donc, avoir un peu de distance par rapport à ça. Rester catholique, parce que je le reste vraiment, c'est avoir cet humour, considérer toute notre histoire comme un sacré foutoir, quand même un sacré mélange. C'est Philippe Solers, l'écrivain des années 80, qui disait ça, le grand foutoir catholique, avec des strates parfois contradictoires, mélangées, mais quand même le germe, l'amande, le moteur intime de tout ça, quand on est un peu sérieux, c'est le christianisme et c'est les évangiles. Et là, je suis plus du tout au second degré, en fait. Là, je suis au premier degré, et très, très attendrie et très époustouflée par la trajectoire du Christ, bien sûr, et très, ouais, très croyante, en fait.
3: En quelques mots, vous dites aussi sur la question écologique que l'encyclique Laudato Si, publiée par le pape François en 2015, mm-hmm. a été un immense soulagement pour vous. Mm-hmm. Pourquoi ?
2: Mais je crois que je vous parlais un peu de cette schizophrénie, de cette coupure entre la catho en moi et puis l'écolo, qui était irréconciliable, puisque c'était deux univers sociologiquement étanches. Et puis le pape a créé une brèche entre ces deux univers et il les a fait se rejoindre, ce qui fait que les cathos de bonne volonté qui ont bien voulu voir le réel en face et les écolos pas trop bornés qui acceptent qu'il y ait aussi une dimension spirituelle dans l'humain, eh bien, ont pu se mélanger. Et moi, ça m'a soulagée. Mais elle est magnifique, je veux dire, il a fait entrer le catholicisme dans le 21e siècle. On était beaucoup en retard, très en retard.
3: Frédéric Tsan, on va conclure bientôt notre émission. Ouais. Est-ce que vous pourriez nous laisser une phrase, une citation qui vous porte comme professeur et puis individuellement dans votre quotidien ?
2: Volontiers. Alors, je vais revenir à quelque chose de très traditionnel, voire traditionnaliste, puisque c'est Thomas d'Aquin. Thomas d'Aquin qui disait en latin, attendez, il faut que ça me revienne, « Gratia naturam non tollit, sed perfecit », ce qui veut dire la grâce. Comment dire, avec une vision aussi noire de notre monde contemporain, on pourrait dire que le mal est partout et qu'on pourrait se ranger à une vision augustinienne où vraiment la nature humaine est pourrie, les multinationales sont en nous, etc. Mais non, Thomas d'Aquin dit « la nature est bonne, notre nature humaine est bonne, est dans chacun ». Il y a un cœur, une profondeur du cœur, la dernière chambre de Thérèse d'Avila, qui est ouverte, immensément bonne, qui ne demande qu'à aimer et à être aimée. Donc ça, c'est bon. Après, il y a des couches de péché qui sont parfois dues à nous, parfois dues aux dispositifs de péché, aux organisations de péché qui sont autour de nous. Mais la grâce va réveiller une nature qui est déjà bonne. Donc on est bon. Et la grâce est partout, si on regarde un peu, si on ouvre les yeux, la grâce est partout. Donc voilà, vous parliez d'astuce, je ne sais pas si c'est vraiment une astuce la grâce quand même, c'est un peu réducteur.
3: Voilà, il faut la demander.
2: C'est un peu réducteur. La demander, puis la regarder, je veux dire, avoir les yeux ouverts sur la splendeur du monde et notre propre splendeur, le fait qu'au fond on est bon et on ne demande que ça, à être bon et à être aimé et à aimer. Et puis, rejoindre cette grâce qui dans laquelle on baigne en fait tout le temps. Quoi. Arrêter d'être aveugle.
3: Eh bien, merci beaucoup, Frédéric
2: Tsan. Merci à vous.
3: Merci d'avoir été avec nous pour cet épisode de Génération Laudate aussi. Meri à l'écolieu de la Ferme de la Chaux qui nous a accueillis ici en Bourgogne. Merci à Jean-Stéphane Piau pour les moyens techniques. Merci à Laurent Sarraoui et à Stéphanie Tesson pour la conception et la préparation de cette émission. On espère qu'elle vous a plu et moi je vous dis à samedi prochain pour un nouvel épisode de Génération Laudate aussi. À la semaine prochaine.

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Alors, nous disons d'avance un grand merci pour le geste que chacun va faire pour nous dire ensemble, Mazam avec Maria, ben, nous l'est là. Ensemble, ça.

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Bonne matinée à tous sur nos ondes de Razor Conciel. Pour ceux avec Charlie Winston, Lately, à partir de 11h15, halte spirituelle, le thème de cette semaine, le pardon. À partir de 11h30, j'appelle les légionnaires de Marie.

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0: Merci de nous accompagner. Halte spirituelle, tout de suite avec RCF et Radio Notre-Dame, le pardon, le thème de cette semaine.
1: Dans l'Église catholique, frère Jacques-Benoît Rauscher, il y a des rites et des sacrements, et notamment le sacrement de réconciliation, accompagné de mots, de gestes, d'une rencontre. Alors en général, quand on y va, c'est parce qu'on a le sentiment qu'on a des choses à se faire pardonner. En quoi est-ce que le sacrement de réconciliation a quelque chose à voir avec le fait d'avoir soi-même à pardonner à quelqu'un ?
2: Ah, alors ça c'est, c'est une vaste question. Ben, je crois que le sacrement du pardon, il nous met devant nous-mêmes. Et je crois que ça, c'est quelque chose de très important et même de très bénéfique. Je pense que c'est bon qu'on se le rappelle aussi entre chrétiens, que de recevoir régulièrement le sacrement du pardon nous permet de faire le point et nous permet de nous dire finalement où est-ce que j'en suis en ce moment dans ma vie. Qu'est-ce que je vis? Qu'est-ce que je ressens? Où est-ce que j'ai posé un acte qui était mauvais? Où est-ce que je suis bloqué? Et de le confier au prêtre, parce qu'il est le représentant de Dieu à ce moment-là, pour que Dieu puisse nous donner une grâce pour aller plus loin. Il me semble qu'on voit souvent trop le sacrement du pardon comme une espèce de lessive, de grosse lessive, où on se dit on va laver les taches. Mais c'est beaucoup plus que ça. C'est aussi recevoir une force pour pouvoir être meilleur. Donc on ne revient pas à la case départ quand on sort du confessionnal, mais on est encore reboosté, si vous me permettez l'expression, pour être encore meilleur sur ce chemin.
1: Et puis c'est pas forcément que le lieu où on va parler de notre propre culpabilité, parce que là, en l'occurrence, il s'agirait d'en remettre une couche, si je puis dire. Quand on a été blessé par quelqu'un, on a besoin d'être encouragé, au contraire, au pardon. Est-ce que ça peut se faire dans le cadre du sacrement de réconciliation ?
2: Alors déjà, je crois qu'il y a une chose très importante, c'est que on ne demande jamais pardon pour un mal qu'on a subi. Je vous dis même ça, c'est un truc que j'ai reçu, c'est beaucoup dire, mais c'est un conseil que j'ai reçu de confesseurs plus expérimentés quand je me préparais à être ordonné prêtre. Il m'a dit, ne donne jamais l'absolution à quelqu'un qui vient partager dans le cadre de ce sacrement un mal dont il ou elle a été victime. Parce que souvent une victime a l'impression qu'elle est aussi un peu coupable. C'est le propre justement des bourreaux quelque part, ou des pervers, d'entraîner la victime dans l'impression qu'elle est coupable. Et donc elle va le confier dans le sacrement du pardon. Et si le prêtre donne le sacrement du pardon à ce moment-là, il valide et il enferme la victime. Et ça, je crois que c'est aussi important pour le discernement peut-être des personnes qui nous écoutent. Quand on a subi quelque chose de grave, on peut se sentir coupable, mais c'est important de nommer les choses et de dire non, finalement là, moi je n'étais pas coupable, j'étais d'abord victime.
1: Alors mettons-nous cette fois dans la peau, entre guillemets, de celui ou de celle qui a blessé quelqu'un. Non pas qui a été blessé, même si on l'est tous d'une manière ou d'une autre, mais qui sait, qui sent, qui a conscience qu'il a posé un acte qui a heurté, qui a blessé quelqu'un. En quoi le sacrement de réconciliation peut être une ouverture ?
2: Mais je crois que c'est d'abord une réconciliation avec Dieu lui-même, parce que quand on blesse l'autre et qu'on le fait volontairement ou plus ou moins volontairement, c'est Dieu aussi qu'on blesse. On blesse l'image de Dieu dans l'autre. On blesse la dignité que Dieu a déposée dans le cœur de chaque homme. Et donc, on rétablit par le sacrement du pardon bien cette relation avec Dieu qu'on a blessée par notre comportement. Et je crois que ça, c'est la clé de voûte, finalement, de tout. La clé de voûte de toute notre vie, c'est notre relation à Dieu. Une fois qu'on a remis en place cette relation à Dieu, on peut voir comment est-ce qu'on peut essayer de réparer cette relation avec l'autre. Peut-être ça prendra du temps, peut-être que ça se fera tout de suite, ça dépend des cas. Mais je crois que commencer par Dieu, c'est quelque chose qui est important parce que c'est la clé de voûte de notre vie.
1: Et pourquoi le faire dans le cadre d'un sacrement et pas seul, dans la prière par exemple, dans un dialogue avec Dieu ? Pourquoi passer par un tiers, un prêtre en l'occurrence ?
2: Alors je crois que c'est important de rappeler que les sacrements, c'est pas de la magie. Donc il faut pas se dire Dieu est enfermé dans les sacrements et si je lui demande pardon de tout mon cœur au fond de ma chambre, il ne me pardonnera pas. C'est pas on-off, c'est pas t'as le sacrement, t'es pardonné, tu l'as pas, voilà. Mais il y a quelque chose qui est de l'ordre d'une célébration. Un sacrement, ça se célèbre et ça se célèbre en église. Et donc être avec le prêtre pour demander le sacrement de pardon, c'est une petite célébration en église puisqu'on est deux. On est deux devant le Seigneur. Quand deux ou trois sont réunis, je suis là au milieu d'eux, dit Jésus. Eh bien, là, il est là au milieu de nous. Et il nous dit que quand on demande pardon, dans ce cadre-là, au prêtre qui représente l'Église, qui représente le Christ, eh bien, on reçoit vraiment son pardon. Et ça, je crois qu'on en a besoin parfois, notamment quand on traîne une culpabilité qui peut être réelle par rapport à telle ou telle chose, de se dire, ben oui, au fond, je continue d'être blessé par cette chose, par ce mal que j'ai pu commettre, mais je sais que le 16 mars, ben, j'ai reçu le pardon. Et donc, je sais que du point de vue de Dieu, il m'a donné sa miséricorde à ce moment-là.
1: Comment je sais que j'ai reçu le pardon ? Le célébrant, le prêtre me le dit ?
2: Le prêtre le dit, il prononce ce qu'on appelle la formule d'absolution.
1: C'est-à-dire ?
2: C'est cette formule qui dit que Dieu notre Père vous montre sa miséricorde par la mort et la résurrection de son Fils. Il a réconcilié le monde avec lui et il a envoyé l'Esprit Saint pour la rémission des péchés. Et il ajoute par le ministère de l'Église qu'il vous accorde le pardon et la paix. Voilà. Et ensuite, il dit « Je vous pardonne tous vos péchés ».
1: Je vous pardonne tous vos péchés.
2: Voilà, parce que là, il agit au nom du Christ.
1: Il y a des gestes associés à ces mots ?
2: Oui, il y a le geste notamment de l'imposition des mains, hein, qui rappelle que c'est le Christ qui agit, qui envoie son esprit. L'imposition des mains, c'est ce qu'on fait au moment du baptême, de la confirmation, d'une ordination aussi.
1: Sur la tête, sur le front ?
2: Voilà, sur la tête. Alors, on peut le faire aussi un petit peu à distance de la tête, mais le geste signifie vraiment la venue de l'esprit pour que la personne reçoive une force qui la relève. C'est ça le sens.

0: Alors, vous l'avez dit, le sacrement de réconciliation, c'est pas un bouton reset. On efface tout, on recommence. Alors, qu'est-ce que ça change? Comment on est quand on sort de ce moment, de ce temps de réconciliation avec un prêtre?
1: Alors, on est de fait purifié de tout péché, de tout ce qui nous empêche d'être en relation avec Dieu. Ça, c'est clair, c'est Dieu qui s'y engage parce qu'il nous donne aussi dans ce sacrement sa grâce pour qu'on se rende compte comment est-ce qu'on l'a offensé et en fait, comment est-ce qu'on peut se reconstruire. Et moi, j'insiste beaucoup là-dessus, sur le fait que le sacrement du pardon, encore une fois, c'est pas un retour à la case départ, c'est Dieu qui nous accompagne pour qu'on puisse devenir meilleur. Et on peut se dire, ben finalement, j'ai besoin de ce sacrement parce que je n'y arrive pas. On vient mendier son aide dans le sacrement du pardon. On vient pas dire, au fond, je sais très bien qu'en sortant de là, c'est bon, quoi, ma vie sera en ordre. On dit, j'aimerais bien qu'elle soit en ordre, mais pour ça, j'ai besoin de ton aide.
0: Alors, offenser Dieu, c'est une chose, mais il y a celui ou celle qu'on a offensé et qui, lui ou elle, ne participe pas à ce rite qu'on vient d'évoquer, à cette célébration, qui peut-être ne le saura jamais. Qu'est-ce que ça change vis-à-vis de cette personne ou de ces personnes qu'on a blessées?
1: Alors j'espère qu'elle y participe dans un sens, c'est-à-dire au moins parce que ce qu'on a pu commettre a été évoqué dans le cadre du sacrement. Donc quelque part, elle est rendue présente ou il est rendu présent dans le cadre du sacrement. Et puis normalement, notamment pour des choses graves, le prêtre va demander à la personne qui vient se confesser de réparer ce qu'elle a fait dans la mesure du possible. Alors voilà, le cas le plus classique, ce serait si j'ai volé quelque chose à quelqu'un, il faut que je lui restitue. Donc, c'est pas simplement me dire, bon, c'est bon, j'ai volé, je vais demander pardon, et puis je garde, je sais pas moi, l'argent que j'aurais pris dans
0: Sauf
1: le porte-monnaie
0: d'autres.
1: Sauf
0: que vous savez très bien qu'il y a des choses qu'on ne rendra jamais. On ne peut pas ne pas parler des abus commis dans l'Église. Ça, c'est indélébile.
1: Tout à fait. Et c'est clair que là, on a affaire à des situations alors plus ou moins dramatiques. Les abus, c'est le plus haut degré de drame, mais on a aussi affaire à d'autres petites choses de la vie qu'on ne peut pas toujours réparer à hauteur du mal commis. Ça, c'est clair. Et ben là, voilà, je crois qu'il faut qu'on trouve les voies où le plus possible, on arrive à un travail de réparation. Ça peut être, par exemple, d'aller clairement se dénoncer si on a commis quelque chose de mal.
0: Et on sait malgré tout à quel point entendre quelqu'un demander pardon, malgré tout, ça laisse pas indifférent, même si encore parfois beaucoup de colère ou de rancœur ou de rejet. Le fait d'entendre l'autre le dire ou de le lire parce qu'il l'a écrit, est-ce que ça a une valeur?
1: Ah, je crois que ça a une valeur très certaine dans la relation humaine. Sur des cas pas forcément très graves, mais moi je peux vous partager ça. En communauté, on a de temps en temps des situations où on a des temps où on se demande pardon mutuellement. Et je trouve que d'entendre parfois des frères dire voilà, je sais que parfois tel ou tel point, eh bien c'est pénible pour la vie commune et je vous demande pardon pour ça. Eh bien, ça facilite énormément la relation avec les personnes parce qu'on se dit peut-être il se débat avec cette difficulté. Mais au moins, il en a conscience.
0: C'est ça. C'est la question de la conscience qu'on a de ce qu'on est, de nos travers, voire, donc, dans le pire des cas, des blessures qu'on a occasionnées chez d'autres.
1: Voilà. De se dire, j'en ai conscience, j'ai conscience que je t'ai fait du mal. C'est sûr que ça répare pas tout, mais ça fait du bien. Oui.
0: Alors après, et pour terminer, on sait bien aussi que le sacrement de réconciliation, on peut, si on veut, en user, voire en abuser.
1: On peut en abuser.
0: Comment on l'utilise?
1: On peut en abuser, vous avez raison. Je crois qu'il faut d'abord se dire justement quel est le rythme peut-être que je me donne. L'Église est assez prudente là-dessus. La seule chose qu'elle demande, c'est une fois par an, plutôt avant Pâques. Bon. Après, on peut y avoir recours plus souvent. Il y en a qui ont y recours tous les mois, d'autres parfois même toutes les semaines. Donc ça dépend un peu des rythmes. Mais je pense qu'il faut justement peut-être en parler avec quelqu'un, un accompagnateur, peut-être même avec le prêtre qui confesse, pour qu'il puisse donner un conseil et dire là peut-être prenez un petit peu plus de temps avant la prochaine confession parce que voilà, n'abusez pas non plus de ce beau sacrement.
0: On se retrouve demain.
1: Très bien.
0: Merci.

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0: Bonjour à tous les auditeurs de Radio Arc-en-Ciel. Nous sommes le présidium de Notre-Dame de la Persévérance à Saint-Bernard-la-Montagne. Nous allons méditer ensemble les mystères joyeux. Au nom du Père et du Fils et du Saint-Esprit. Amen. Je crois en Dieu, le Père Tout-Puissant,
1: Créateur du ciel et de la terre, et en Jésus-Christ, son Fils unique, notre Seigneur, qui a été conçu du Saint-Esprit, est né de la Vierge Marie, a souffert sous Ponce Pilate, a été crucifié et mort, a été enseveli et descendu aux enfers le troisième jour, est ressuscité des morts, est monté aux cieux, est assis à la droite de Dieu, le Père Tout-Puissant, d'où il viendra juger les vivants et les morts. Je crois en l'Esprit Saint, à la Sainte Église catholique, à la communion des saints, à la rémission des péchés, à la résurrection de la chair, à la vie éternelle. Amen.
0: Premier mystère joyeux, l'Annonciation. Marie accueille la volonté de Dieu avec un oui sans réserve. Demandons la grâce d'un cœur disponible afin que chaque jour nous répondions fidèlement à l'appel du Seigneur. Avec Marie, approchons-nous de la sainteté. Notre Père qui es aux cieux, que ton nom soit sanctifié, que ton règne vienne, que ta volonté soit faite sur la terre comme au ciel.
1: Donne-nous aujourd'hui notre pain de ce jour. Pardonne-nous nos offenses, comme nous pardonnons aussi à ceux qui nous ont offensés. Et ne nous laisse pas entrer en tentation, mais délivre-nous du mal. Amen.
0: Je vous salue, Marie, pleine de grâce. Le Seigneur est avec vous. Vous êtes bénie entre toutes les femmes. Et Jésus, le fruit de vos entrailles, est béni.
1: Sainte Marie, Mère de Dieu, priez pour nous pauvres pécheurs, maintenant et à l'heure de notre mort. Amen.
0: Je vous salue, Marie, pleine de grâce. Le Seigneur est avec vous. Vous êtes bénie entre toutes les femmes. Et Jésus, le fruit de vos entrailles, est béni.
1: Sainte Marie, Mère de Dieu, priez pour nous pauvres pécheurs, maintenant et à l'heure de notre mort. Amen.
0: Je vous salue, Marie, pleine de grâce. Le Seigneur est avec vous. Vous êtes bénie entre toutes les femmes. Et Jésus, le fruit de vos entrailles, est béni.
1: Sainte Marie, Mère de Dieu, priez pour nous pauvres pécheurs, maintenant et à l'heure de notre mort. Amen.
0: Je vous salue, Marie, pleine de grâce. Le Seigneur est avec vous. Vous êtes bénie entre toutes les femmes. Et Jésus, le fruit de vos entrailles, est béni.
1: Sainte Marie, Mère de Dieu, priez pour nous pauvres pécheurs, maintenant et à l'heure de notre mort. Amen.
0: Je vous salue, Marie, pleine de grâce. Le Seigneur est avec vous. Vous êtes bénie entre toutes les femmes. Et Jésus, le fruit de vos entrailles, est béni.
1: Sainte Marie, Mère de Dieu, priez pour nous pauvres pécheurs, maintenant et à l'heure de notre mort. Amen.
0: Je vous salue, Marie, pleine de grâce. Le Seigneur est avec vous. Vous êtes bénie entre toutes les femmes, et Jésus, le fruit de vos entrailles, est béni.
1: Sainte Marie, Mère de Dieu, priez pour nous pauvres pécheurs, maintenant et à l'heure de notre mort. Amen.
0: Je vous salue, Marie, pleine de grâce. Le Seigneur est avec vous. Vous êtes bénie entre toutes les femmes. Et Jésus, le fruit de vos entrailles, est béni.
1: Sainte Marie, Mère de Dieu, priez pour nous pauvres pécheurs, maintenant et à l'heure de notre mort. Amen.
0: Je vous salue, Marie, pleine de grâce. Le Seigneur est avec vous. Vous êtes bénie entre toutes les femmes. Et Jésus, le fruit de vos entrailles, est béni.
1: Sainte Marie, Mère de Dieu, priez pour nous pauvres pécheurs, maintenant et à l'heure de notre mort. Amen.
0: Je vous salue, Marie, pleine de grâce. Le Seigneur est avec vous. Vous êtes bénie entre toutes les femmes, et Jésus, le fruit de vos entrailles, est béni.
1: Sainte Marie, Mère de Dieu, priez pour nous pauvres pécheurs, maintenant et à l'heure de notre mort. Amen.
0: Je vous salue, Marie, pleine de grâce. Le Seigneur est avec vous. Vous êtes bénie entre toutes les femmes, et Jésus, le fruit de vos entrailles, est béni.
1: Sainte Marie, Mère de Dieu, priez pour nous pauvres pécheurs, maintenant et à l'heure de notre mort. Amen.
0: Gloire au Père, au Fils et au Saint-Esprit.
1: Comme il était au commencement, maintenant et toujours, dans les siècles des siècles. Amen.

0: Deuxième mystère joyeux, la visitation. La sainteté commence par le don de soi et le service aux autres. Comme Marie qui se hâte vers Élisabeth, demandons la grâce d'une charité active, humble et joyeuse.
1: Notre Père qui es aux cieux, que ton nom soit sanctifié, que ton règne vienne, que ta volonté soit faite sur la terre comme au ciel.
2: Donne-nous aujourd'hui notre pain de ce jour. Pardonne-nous nos offenses, comme nous pardonnons aussi à ceux qui nous ont offensés. Et ne nous laisse pas entrer en tentation, mais délivre-nous du mal. Amen.
1: Je vous salue, Marie, pleine de grâce. Le Seigneur est avec vous. Vous êtes bénie entre toutes les femmes. Et Jésus, le fruit de vos entrailles, est béni.
2: Sainte Marie, Mère de Dieu, priez pour nous pauvres pécheurs, maintenant et à l'heure de notre mort. Amen.
1: Je vous salue, Marie, pleine de grâce. Le Seigneur est avec vous. Vous êtes bénie entre toutes les femmes. Et Jésus, le fruit de vos entrailles, est béni.
2: Sainte Marie, Mère de Dieu, priez pour nous, pauvres pécheurs, maintenant et à l'heure de notre mort. Amen.
1: Je vous salue, Marie, pleine de grâce. Le Seigneur est avec vous. Vous êtes bénie entre toutes les femmes. Et Jésus, le fruit de vos entrailles, est béni.
2: Sainte Marie, Mère de Dieu, priez pour nous, pauvres pécheurs, maintenant et à l'heure de notre mort. Amen.
1: Je vous salue, Marie, pleine de grâce. Le Seigneur est avec vous. Vous êtes bénie entre toutes les femmes. Et Jésus, le fruit de vos entrailles, est béni.
2: Sainte Marie, Mère de Dieu, priez pour nous, pauvres pécheurs, maintenant et à l'heure de notre mort. Amen.
1: Je vous salue, Marie, pleine de grâce. Le Seigneur est avec vous. Vous êtes bénie entre toutes les femmes. Et Jésus, le fruit de vos entrailles, est béni.
2: Sainte Marie, Mère de Dieu, priez pour nous, pauvres pécheurs, maintenant et à l'heure de notre mort. Amen.
1: Je vous salue, Marie, pleine de grâce. Le Seigneur est avec vous. Vous êtes bénie entre toutes les femmes. Et Jésus, le fruit de vos entrailles, est béni.
2: Sainte Marie, Mère de Dieu, priez pour nous, pauvres pécheurs, maintenant et à l'heure de notre mort. Amen.
1: Je vous salue, Marie, pleine de grâce. Le Seigneur est avec vous. Vous êtes bénie entre toutes les femmes. Et Jésus, le fruit de vos entrailles, est béni.
2: Sainte Marie, Mère de Dieu, priez pour nous, pauvres pécheurs, maintenant et à l'heure de notre mort. Amen.
1: Je vous salue, Marie, pleine de grâce. Le Seigneur est avec vous. Vous êtes bénie entre toutes les femmes. Et Jésus, le fruit de vos entrailles, est béni.
2: Sainte Marie, Mère de Dieu, priez pour nous, pauvres pécheurs, maintenant et à l'heure de notre mort. Amen.
1: Je vous salue, Marie, pleine de grâce. Le Seigneur est avec vous. Vous êtes bénie entre toutes les femmes. Et Jésus, le fruit de vos entrailles, est béni.
2: Sainte Marie, Mère de Dieu, priez pour nous, pauvres pécheurs, maintenant et à l'heure de notre mort. Amen.
1: Je vous salue, Marie, pleine de grâce. Le Seigneur est avec vous. Vous êtes bénie entre toutes les femmes. Et Jésus, le fruit de vos entrailles, est béni.
2: Sainte Marie, Mère de Dieu, priez pour nous, pauvres pécheurs, maintenant et à l'heure de notre mort. Amen.
1: Gloire au Père, au Fils et au Saint-Esprit,
2: comme il était au commencement, maintenant et toujours, dans les siècles des siècles. Amen.
0: Troisième mystère joyeux, la nativité de Jésus. La sainteté naît dans l'humilité. Le Fils de Dieu choisit la pauvreté d'une crèche pour venir à nous. Demandons un cœur simple, détaché des honneurs, où Jésus puisse demeurer.
3: Notre Père qui es aux cieux, que ton nom soit sanctifié, que ton règne vienne, que ta volonté soit faite sur la terre comme au ciel.
2: Donne-nous aujourd'hui notre pain de ce jour. Pardonne-nous nos offenses, comme nous pardonnons aussi à ceux qui nous ont offensés. Et ne nous laisse pas entrer en tentation, mais délivre-nous du mal. Amen.
3: Je vous salue, Marie, pleine de grâce. Le Seigneur est avec vous. Vous êtes bénie entre toutes les femmes, et Jésus, le fruit de vos entrailles, est béni.
2: Sainte Marie, Mère de Dieu, priez pour nous, pauvres pécheurs, maintenant et à l'heure de notre mort. Amen.
3: Je vous salue, Marie, pleine de grâce. Le Seigneur est avec vous. Vous êtes bénie entre toutes les femmes, et Jésus, le fruit de vos entrailles, est béni.
2: Sainte Marie, Mère de Dieu, priez pour nous pauvres pécheurs, maintenant et à l'heure de notre mort. Amen.
3: Je vous salue, Marie, pleine de grâce. Le Seigneur est avec vous. Vous êtes bénie entre toutes les femmes, et Jésus, le fruit de vos entrailles, est béni.
2: Sainte Marie, Mère de Dieu, priez pour nous pauvres pécheurs, maintenant et à l'heure de notre mort. Amen.
3: Je vous salue, Marie, pleine de grâce. Le Seigneur est avec vous. Vous êtes bénie entre toutes les femmes, et Jésus, le fruit de vos entrailles, est béni.
2: Sainte Marie, Mère de Dieu, priez pour nous pauvres pécheurs, maintenant et à l'heure de notre mort. Amen.
3: Je vous salue, Marie, pleine de grâce. Le Seigneur est avec vous. Vous êtes bénie entre toutes les femmes, et Jésus, le fruit de vos entrailles, est béni.
2: Sainte Marie, Mère de Dieu, priez pour nous pauvres pécheurs, maintenant et à l'heure de notre mort. Amen.
3: Je vous salue, Marie, pleine de grâce. Le Seigneur est avec vous. Vous êtes bénie entre toutes les femmes, et Jésus, le fruit de vos entrailles, est béni.
2: Sainte Marie, Mère de Dieu, priez pour nous pauvres pécheurs, maintenant et à l'heure de notre mort. Amen.
3: Je vous salue, Marie, pleine de grâce. Le Seigneur est avec vous. Vous êtes bénie entre toutes les femmes, et Jésus, le fruit de vos entrailles, est béni.
2: Sainte Marie, Mère de Dieu, priez pour nous pauvres pécheurs, maintenant et à l'heure de notre mort. Amen.
3: Je vous salue, Marie, pleine de grâce. Le Seigneur est avec vous. Vous êtes bénie entre toutes les femmes, et Jésus, le fruit de vos entrailles, est béni.
2: Sainte Marie, Mère de Dieu, priez pour nous pauvres pécheurs, maintenant et à l'heure de notre mort. Amen.
3: Je vous salue, Marie, pleine de grâce. Le Seigneur est avec vous. Vous êtes bénie entre toutes les femmes, et Jésus, le fruit de vos entrailles, est béni.
2: Sainte Marie, Mère de Dieu, priez pour nous pauvres pécheurs, maintenant et à l'heure de notre mort. Amen.
3: Je vous salue, Marie, pleine de grâce. Le Seigneur est avec vous. Vous êtes bénie entre toutes les femmes, et Jésus, le fruit de vos entrailles, est béni.
2: Sainte Marie, Mère de Dieu, priez pour nous pauvres pécheurs, maintenant et à l'heure de notre mort. Amen.
3: Gloire au Père, au Fils et au Saint-Esprit.
2: Comme il était au commencement, maintenant et toujours, dans les siècles des siècles. Amen.

0: quatrième mystère joyeux, la présentation de Jésus au temple. Marie et Joseph offrent Jésus au Père dans une parfaite obéissance. Notre sainteté grandit lorsque nous offrons toute notre vie à Dieu avec confiance et fidélité.
1: Notre Père, qui es aux cieux, que ton nom soit sanctifié, que ton règne vienne, que ta volonté soit faite sur la terre comme au ciel.
2: Donne-nous aujourd'hui notre pain de ce jour. Pardonne-nous nos offenses, comme nous pardonnons aussi à ceux qui nous ont offensés. Et ne nous laisse pas entrer en tentation, mais délivre-nous du mal. Amen.
1: Je vous salue Marie, pleine de grâce. Le Seigneur est avec vous. Vous êtes bénie entre toutes les femmes. Et Jésus, le fruit de vos entrailles, est béni.
2: Sainte Marie, Mère de Dieu, priez pour nous pauvres pécheurs, maintenant et à l'heure de notre mort. Amen.
1: Je vous salue Marie, pleine de grâce. Le Seigneur est avec vous. Vous êtes bénie entre toutes les femmes. Et Jésus, le fruit de vos entrailles, est béni.
2: Sainte Marie, Mère de Dieu, priez pour nous pauvres pécheurs, maintenant et à l'heure de notre mort. Amen.
1: Je vous salue, Marie, pleine de grâce. Le Seigneur est avec vous. Vous êtes bénie entre toutes les femmes. Et Jésus, le fruit de vos entrailles, est béni.
2: Sainte Marie, Mère de Dieu, priez pour nous pauvres pécheurs, maintenant et à l'heure de notre mort. Amen.
1: Je vous salue, Marie, pleine de grâce. Le Seigneur est avec vous. Vous êtes bénie entre toutes les femmes. Et Jésus, le fruit de vos entrailles, est béni.
2: Sainte Marie, Mère de Dieu, priez pour nous pauvres pécheurs, maintenant et à l'heure de notre mort. Amen.
1: Je vous salue, Marie, pleine de grâce. Le Seigneur est avec vous. Vous êtes bénie entre toutes les femmes. Et Jésus, le fruit de vos entrailles, est béni.
2: Sainte Marie, Mère de Dieu,

0: pécheurs, maintenant et à l'heure de notre mort. Amen.
1: Je vous salue, Marie, pleine de grâce. Le Seigneur est avec vous. Vous êtes bénie entre toutes les femmes. Et Jésus, le fruit de vos entrailles, est béni.
0: Sainte Marie, Mère de Dieu, priez pour nous pauvres pécheurs, maintenant et à l'heure de notre mort. Amen.
1: Je vous salue, Marie, pleine de grâce. Le Seigneur est avec vous. Vous êtes bénie entre toutes les femmes, et Jésus, le fruit de vos entrailles, est béni.
0: Sainte Marie, Mère de Dieu, priez pour nous pauvres pécheurs, maintenant et à l'heure de notre mort. Amen.
1: Je vous salue, Marie, pleine de grâce. Le Seigneur est avec vous. Vous êtes bénie entre toutes les femmes, et Jésus, le fruit de vos entrailles, est béni.
0: Sainte Marie, Mère de Dieu, priez pour nous pauvres pécheurs, maintenant et à l'heure de notre mort. Amen.
1: Je vous salue, Marie, pleine de grâce. Le Seigneur est avec vous. Vous êtes bénie entre toutes les femmes, et Jésus, le fruit de vos entrailles, est béni.
0: Sainte Marie, Mère de Dieu, priez pour nous pauvres pécheurs, maintenant et à l'heure de notre mort. Amen.
1: Je vous salue, Marie, pleine de grâce. Le Seigneur est avec vous. Vous êtes bénie entre toutes les femmes, et Jésus, le fruit de vos entrailles, est béni.
0: Sainte Marie, Mère de Dieu, priez pour nous pauvres pécheurs, maintenant et à l'heure de notre mort. Amen.
1: Gloire au Père, au Fils et au Saint-Esprit,
0: comme il était au commencement, maintenant et toujours, dans les siècles des siècles. Amen.
2: Cinquième mystère joyeux, le recouvrement de Jésus au Temple. Marie et Joseph cherchent Jésus jusqu'à le retrouver dans la maison de son Père. Recherchons à ressembler au Christ et à faire sa volonté sans relâche, lui qui est le Saint des Saints.
3: Notre Père qui es aux cieux, que ton nom soit sanctifié, que ton règne vienne, que ta volonté soit faite sur la terre comme au ciel.
0: Donne-nous aujourd'hui notre pain de ce jour. Pardonne-nous nos offenses, comme nous pardonnons aussi à ceux qui nous ont offensés. Et ne nous laisse pas entrer en tentation, mais délivre-nous du mal. Amen.
3: Je vous salue, Marie, pleine de grâce. Le Seigneur est avec vous. Vous êtes bénie entre toutes les femmes, et Jésus, le fruit de vos entrailles, est béni.
0: Sainte Marie, Mère de Dieu, priez pour nous pauvres pécheurs, maintenant et à l'heure de notre mort. Amen.
3: Je vous salue, Marie, pleine de grâce. Le Seigneur est avec vous. Vous êtes bénie entre toutes les femmes, et Jésus, le fruit de vos entrailles, est béni.
0: Sainte Marie, Mère de Dieu, priez pour nous pauvres pécheurs, maintenant et à l'heure de notre mort. Amen.
3: Je vous salue, Marie, pleine de grâce. Le Seigneur est avec vous. Vous êtes bénie entre toutes les femmes, et Jésus, le fruit de vos entrailles, est béni.
0: Sainte Marie, Mère de Dieu, priez pour nous pauvres pécheurs, maintenant et à l'heure de notre mort. Amen.
3: Je vous salue, Marie, pleine de grâce. Le Seigneur est avec vous. Vous êtes bénie entre toutes les femmes, et Jésus, le fruit de vos entrailles, est béni.
0: Sainte Marie, Mère de Dieu, priez pour nous pauvres pécheurs, maintenant et à l'heure de notre mort. Amen.
3: Je vous salue, Marie, pleine de grâce. Le Seigneur est avec vous. Vous êtes bénie entre toutes les femmes, et Jésus, le fruit de vos entrailles, est béni.
0: Sainte Marie, Mère de Dieu, priez pour nous pauvres pécheurs, maintenant et à l'heure de notre mort. Amen.
3: Je vous salue, Marie, pleine de grâce. Le Seigneur est avec vous. Vous êtes bénie entre toutes les femmes, et Jésus, le fruit de vos entrailles, est béni.
0: Sainte Marie, Mère de Dieu, priez pour nous pauvres pécheurs, maintenant et à l'heure de notre mort. Amen.

0: miséricorde de Dieu, priez pour nous pauvres pécheurs, maintenant et à l'heure de notre mort. Amen.
1: Je vous salue Marie, pleine de grâce, le Seigneur est avec vous. Vous êtes bénie entre toutes les femmes, et Jésus, le fruit de vos entrailles, est béni.
0: Sainte Marie, Mère de Dieu, priez pour nous pauvres pécheurs, maintenant et à l'heure de notre mort. Amen.
1: Je vous salue Marie, pleine de grâce, le Seigneur est avec vous. Vous êtes bénie entre toutes les femmes, et Jésus, le fruit de vos entrailles, est béni.
0: Sainte Marie, Mère de Dieu, priez pour nous pauvres pécheurs, maintenant et à l'heure de notre mort. Amen.
1: Gloire au Père, au Fils et au Saint-Esprit,
0: comme il était au commencement, maintenant et toujours, dans les siècles des siècles. Amen.
2: Salut, ô Reine, Mère de miséricorde,
0: notre vie, notre douceur, notre espérance, salut. Enfant d'Ève exilée, nous crions vers vous nous supplions.

0: Dieu, et après cet exil, montrez-nous Jésus, le fruit béni de vos entrailles. Ô clémente, ô miséricordieuse, ô douce Vierge Marie.
1: Au nom du Père, et du Fils, et du Saint-Esprit. Amen. Nous remercions tous les auditeurs d'avoir prié avec nous et toute l'équipe de Radio Arc-en-Ciel. Et vous souhaitons une sainte journée.

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1: À l'instant, le chapelet, la suite du programme Carillon de 12 heures, nous retrouverons la une de la presse.

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5: Bien bonjour, si vous nous rejoignez sur les ondes de Radio Arc-en-Ciel, et c'est là maintenant de retrouver la une de la presse de ce jour. On démarre cette une de la presse avec le quotidien La Réunion, l'océan indien de ce mercredi, en une au bord de SPL Estival. Le tournant judiciaire. 5 ans après nos premières révélations sur les dérives de la SPL Estival, l'affaire connaît son premier grand tournant pénal. L'ancien PDG, Ludovic Alamelou, a été placé en garde à vue hier, tandis que l'enquête s'intéresse à plusieurs machines, mouvements financiers et pratiques de gouvernance de la société.

La une, c'est aussi stupéfiant, ils cachaient le cannabis chez leur mère. On pensait des géopolitiques, le monde à nos portes. On pensait de CCAS de Saint-André, l'opposition appelle à plus de transparence. Et aussi pour terminer, Théâtre des Sables, Kamati, pour lancer la saison. La une, c'est aussi Réunion la Première qui parle en ce jour d'une main-d'œuvre étrangère en renfort pour couper la canne à sucre. On parle aussi de météo, une matinée ensoleillée à La Réunion. La une de cette presse, c'est aussi l'info.re qui nous parle de Rivière-Langevin, le débit au plus bas, les espèces aquatiques menacées. On parle aussi de Saint-André, Rohan Anamotu admis à l'école normale supérieure de Lyon. Et aussi de fin de vacances, comment reprendre le travail dans de bonnes conditions. C'était la une de la presse de ce jour et on poursuit avec la suite du programme.

Oh, la Réunion. Oh, tout le monde écoute Radio Arc-en-Ciel ici, la Réunion. Sans quoi, dans d'autres pays des hauts. Alors, toute la famille Radio Arc-en-Ciel, ils partagent la peine Mazamek Maraya. Mazamek Maraya fait avance tous les jours notre Radio Arc-en-Ciel. Dans le bon jour aujourd'hui là, je suis payé de Jean-Max. Jean-Max, le premier enfant de cette famille. Alors, nous prions pour le repos de son âme. Nous prions pour toute la famille. Et puis, ben, vous donnez un coup de main. La cagnotte solidaire est ouverte. Mais donne la zot, l'adresse, le lien, chez cagnotte litchi. Décès du fils aîné de Mazam, entre parenthèses, Valérie. Alors, nous disons d'avance un grand merci pour le geste que chacun va faire pour nous dire ensemble, Mazam avec Maria, ben, nous l'est là. Ensemble ça.

Merci de nous accompagner. C'était à l'instant Rachel Padoue. On poursuit avec Exo. Un peu plus loin, nous retrouvons la presse de ce jour avec la rédaction de Vatican.

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1: Bon appétit si vous êtes à table. Il est 12h15, c'est l'heure de retrouver les informations internationales avec la rédaction de Vatican.

0: Une première au Moyen-Orient, le Liban a officiellement aboli la peine de mort après un vote à une large majorité, décision jugée historique par le ministre libanais de la Justice et de nombreux activistes. Nous irons à Beyrouth au début de ce journal. Les Soudanais confrontés à la pénurie d'eau, en plus de la guerre civile qui ravage le pays, la baisse du niveau du Nil suscite la préoccupation, c'est le cas notamment à Khartoum, la capitale. À la une de ce journal également, plusieurs ONG américaines qui portent plainte contre l'administration Trump pour faire annuler des sanctions mises en place contre la Cour pénale internationale, la CPI régulièrement critiquée par le président républicain. Dans ce journal, nous irons aussi en Russie, où la seule formation politique du pays qui prône des négociations immédiates avec l'Ukraine se voit écarter des prochaines élections législatives. Et puis dans notre dossier ce matin, gros plan sur le cinéma comme outil d'évangélisation. Illustration ce matin en Côte d'Ivoire avec le jeune réalisateur Jean-Charles Bitti.
1: Radio Vatican, le journal, Olivier Bonnel.
0: Bonjour, c'est une première au Moyen-Orient. Le Liban a donc officiellement voté hier pour l'abolition de la peine de mort. Le ministre de la Justice du pays du Cèdre a évoqué une décision historique. Depuis 2004, le pays avait adopté un moratoire sur la peine capitale. Le vote du Parlement libanais a été accueilli hier par un concert d'applaudissements de la part des défenseurs des droits de l'homme et des activistes présents. À Beyrouth, les précisions de Paul Ralifé.
2: L'abolition de la peine de mort vient couronner un long combat mené depuis des années au Liban par des personnalités politiques et des défenseurs des droits humains. Une décision historique qui place désormais le Liban à l'avant-garde des pays du Moyen-Orient en matière de respect des droits de l'homme. Cette abolition aura aussi des conséquences concrètes. Elle devrait faciliter les demandes d'extradition formulées par Beyrouth auprès de pays qui ont eux-mêmes aboli la peine capitale. Jusqu'ici, le Liban observait un moratoire sur les exécutions depuis 2004. En janvier de cette année-là, 3 prisonniers reconnus coupables du meurtre de civils et de militaires avaient été exécutés par pendaison. La peine de mort pouvait alors être prononcée dans les affaires de meurtre aggravé, mais aussi pour certains actes terroristes ayant entraîné la mort de civils ou de militaires. Elle était également prononcée par contumace, une situation qui a contribué à gonfler le nombre de condamnations à mort, alors même que certains condamnés ne se trouvaient pas dans les prisons libanaises. Avec la nouvelle loi adoptée ce mardi par le Parlement, les 85 personnes condamnées à mort et actuellement détenues dans les prisons devraient voir leur peine commuée en réclusion à perpétuité avec travaux forcés. Paul Khalife, Beyrouth, RFI pour Radio Vatican.
0: Les États-Unis parraineront une nouvelle série de pourparlers entre Israël et le Liban début septembre à Rome, annonce faite hier soir par un responsable du département d'État. Ces négociations pour l'heure des résultats très modestes. La partie libanaise a même menacé de boycotter le prochain round de négociations avec l'État hébreu en raison des nombreuses opérations militaires de l'armée israélienne qui se poursuivent dans le sud du pays. La guerre au Soudan se poursuit sans relâche, elle aussi, entre les paramilitaires des FSR et l'armée régulière. Les principales lignes de front sont le Kordofan au centre du pays et le Darfour à l'ouest, où les civils sont pris au piège des combats. Dimanche dernier, après l'Angélus, le pape Léon XIV avait appelé à l'organisation de couloirs humanitaires pour protéger les populations. Le Soudan qui doit faire face à un autre problème, celui de la sécheresse et du niveau inquiétant du Nil. De nombreux habitants de Khartoum, la capitale notamment, peinent à s'approvisionner en eau. Les précisions d'Augustine Passy.
3: Nous n'avons plus d'eau courante, cela revient seulement quelques heures par jour, souvent la nuit, témoigne le coiffeur de rue Abdelrahman Barit depuis le nord de Khartoum. Le 3 août, l'association des médecins soudano-américains a alerté sur la crise de l'eau au Soudan, dénonçant une urgence qui se déroule sous nos yeux. La pénurie d'eau potable favorise notamment les épidémies de choléra, alors qu'une nouvelle vague a été déclarée par l'OMS fin juin. Les combats qui ont ravagé Khartoum entre avril 2023 et mars 2025 ont lourdement endommagé le réseau électrique dont dépendent les pompes à eau et les usines de traitement de l'eau. Or, les travaux de réparation tardent, puisque le budget national demeure largement consacré à l'effort de guerre, les affrontements continuant dans l'ouest du pays. Le manque de précipitations en pleine saison des pluies affecte en outre le fonctionnement des 2 principaux barrages hydroélectriques soudanais. La baisse du niveau du Nil s'explique enfin par le premier remplissage jusqu'à sa capacité maximale du grand barrage de la Renaissance éthiopienne. Et ce, sans coopération avec les autorités soudanaises, la faute aux tensions diplomatiques qui divisent les 2 pays ces derniers mois. Augustine Passy pour Radio Vatican.
0: Au Soudan du Sud, voisin des violences intercommunautaires, ont fait au moins 60 morts ces derniers jours dans l'état de Warap, au nord-ouest du pays. Il s'agit de deux attaques pour voler du bétail. Le président Salva Kiir avait décrété l'état d'urgence pour 6 mois dans cet état l'an dernier, en raison des conflits récurrents, des conflits parfois liés aux problèmes d'accès à l'eau et au pâturage. En Colombie, le bilan du séisme revu à la baisse ces dernières heures. 216 personnes ont été tuées dans le tremblement de terre. L'ouest de la Colombie et la côte pacifique sont les zones les plus touchées. Le séisme a fait par ailleurs 1600 blessés. Les secouristes qui s'activent toujours pour retrouver des survivants. Hier, 48 heures après la secousse, une femme a été extraite vivante des décombres d'un immeuble effondré. Dans un télégramme, le pape a partagé sa tristesse et ses prières pour les victimes, saluant également le dévouement généreux de tous les secouristes. Les évêques colombiens ont eux par ailleurs appelé à la solidarité. Les banques alimentaires du pays ont lancé des campagnes de collecte d'aide destinées aux survivants. Partons aux États-Unis où 4 ONG, dont Human Rights Watch, ont déposé plainte contre l'administration Trump pour faire annuler des sanctions prises contre la Cour pénale internationale. Ces sanctions représentent, selon les ONG, une entrave à la capacité des victimes de crimes de guerre à obtenir justice. Ces derniers mois, l'administration américaine a multiplié les décisions visant à entraver le travail de la CPI. Gwendal Lavina.
4: La plainte concerne un décret présidentiel signé par Donald Trump en février 2025. Le texte autorise des sanctions à l'encontre de membres de la Cour pénale internationale, notamment ses juges, ainsi que de personnes travaillant avec pour obtenir justice dans des affaires de génocide, de crimes de guerre ou de crimes contre l'humanité. En plus de ces individus, c'est un affront aux victimes et survivants de ces crimes et nous refusons de rester silencieux, écrit Joyce Ajlouni, la secrétaire générale de l'une des 4 ONG. Selon leur avocat, ces sanctions violeraient le droit à la liberté d'expression protégée par le premier amendement de la Constitution américaine. Elles interdisent notamment aux juges d'entrer aux États-Unis, mais les empêchent aussi d'utiliser des services proposés par des entreprises américaines comme Google et d'avoir recours au dollar lors de transactions financières. Bien que les États-Unis ne soient pas membres de la Cour, ils cherchent aussi à l'affaiblir en enjoignant les pays africains de la quitter à travers un chantage financier. Ces sanctions sont surtout des représailles aux enquêtes menées par la CPI à l'encontre d'Israël et notamment au mandat d'arrêt lancé contre le premier ministre israélien Benjamin Netanyahou. Wendell Avina, New York, Radio Vatican.
0: La Hongrie a un nouveau président. András Baka, ancien président de la Cour suprême, évincé par Viktor Orbán, a été largement élu hier par les députés. Âgé de 73 ans, András Baka a dans son discours inaugural mis en garde contre la tentation, je cite, de bâtir une nouvelle Hongrie sur la vengeance, en référence aux années Orbán, le pouvoir du président hongrois qui reste essentiellement symbolique. La Russie affirme avoir intercepté plus de 500 drones ukrainiens la nuit dernière, des attaques qui ont visé plusieurs oblasts et la région notamment de la Crimée et de la mer Noire, selon Moscou. L'armée russe qui, elle aussi, poursuivit ses frappes en particulier autour de la ville ukrainienne de Zaporijja, provoquant l'incendie d'un centre commercial. Le président ukrainien Zelensky a accusé hier soir les Russes d'avoir utilisé des missiles balistiques nord-coréens lors de ces frappes. Cette guerre en Ukraine, appelée opération spéciale côté russe, qui reste un sujet politiquement très sensible. Ainsi, Yabloko, le seul parti russe qui prône des négociations immédiates pour mettre fin au conflit avec Kiev, ne pourra probablement pas présenter de candidat aux prochaines élections du mois de septembre, les législatives. La Cour suprême a notamment reconnu qu'il bénéficiait de financements reçus de l'étranger. À Moscou, les précisions de Jean-Didier Revoy.
5: Durant l'audience de la Cour suprême de Russie, qui s'est tenue lundi à Moscou, les dénégations du président de Yabloko n'auront servi à rien. Nikolaï Rybakov a répété devant les juges qu'à l'instar de Vladimir Poutine, son parti estimait qu'il fallait entamer des négociations avec l'Ukraine, tout en soulignant son incompréhension de voir cette position qualifiée d'extrémiste par le plaignant. Le parti conservateur nationaliste Rodina l'accusait en plus de bénéficier de financements venus de l'étranger et d'avoir dépassé le plafond financier qui lui était alloué pour la campagne en cours. Autant d'accusations valides aidé par la plus haute instance judiciaire russe, même si Yabloko a toujours réfuté toutes ces accusations portées contre lui. Le parti a d'ores et déjà annoncé qu'il ferait appel de cette décision qu'il exclut du champ politique national. Mais ses chances d'obtenir gain de cause sont quasi inexistantes. La justice russe n'invalide pratiquement jamais ses décisions antérieures. Yabloko n'a été crédité que de 3% des voix, soit en dessous du seuil des 5% nécessaires pour siéger à la Douma. Mais pour les autorités, c'est déjà trop, comme le montre la décision de la Cour suprême. Jean-Didier Revoin, Moscou, pour Radio Vatican.
0: Avant de passer à notre dossier, n'oubliez pas de suivre sur notre site et page Facebook l'audience générale du pape Léon XIV ce matin. Ce sera tout à l'heure vers 10h heure de Rome depuis la basilique Saint-Pierre. Le Saint-Père qui, après cette audience, se rendra à Castel Gandolfo pour y rester jusqu'à la semaine prochaine. L'Angélus de de dimanche prochain sera ainsi récité depuis le palais apostolique de la petite ville située dans les collines au sud-est de Rome. Enfin, chers auditeurs et auditrices, si vous ne l'avez pas encore fait, écrivez-nous, racontez-nous ce qui vous plaît, au moins dans nos journaux. Nous avons envie de mieux vous connaître. Vos retours sont importants. Une seule adresse, françaissanslacedi@vaticannews.va. Vous pouvez aussi nous envoyer vos messages sur notre page Instagram, vaticannews-fr. En ce mercredi d'été, nous vous emmenons ce matin au cinéma, direction la Côte d'Ivoire, un cinéma d'évangélisation porté par le réalisateur Jean-Charles Bitty, auteur du film intitulé « Dans le viseur du diable ». Jeune réalisateur catholique, membre de la paroisse Notre-Dame de la Tendresse à Abidjan, où a été projeté son film, il puise son inspiration dans les défis du quotidien, aborde des thèmes centrés sur la spiritualité, la tentation et la lutte intérieure. Faire passer des messages aux jeunes, croyants et non-croyants, telle est son ambition. C'est un dossier préparé ce matin par Myriam.
6: Lorsque la lanterne magique du cinéma s'allume dans l'obscurité, le regard de l'âme s'illumine simultanément, car le cinéma s'est allié ce qui semble n'être qu'un simple divertissement au récit de l'aventure spirituelle de l'être humain, affirmait le pape Léon XIV l'année dernière lors d'une audience accordée à 200 acteurs du monde du cinéma en salle Clémentine. Dans le viseur du diable, ce film dont l'avant-première a été projetée en juin dernier à la cathédrale Saint-Paul d'Abidjan, est une œuvre du réalisateur Jean-Charles Bitty dans laquelle sont évoquées tentation, argent et foi.
7: C'est l'histoire d'un jeune qui a perdu sa femme. Il est au chômage, il a deux enfants. C'est difficile pour lui et à la faveur d'une rencontre inopinée, il trouve du travail par le biais d'un milliardaire énigmatique qui justement va l'introduire à la suite de cela dans un monde de faste où tout ce qu'il va faire justement va l'engager à payer un prix. Est-ce qu'il sera prêt à payer ce prix? C'est ce qu'on a voulu mettre justement sur à partir de ce film.
6: À travers ce thriller chrétien, le scénariste ivoirien entend faire passer un message, surtout à la jeunesse d'aujourd'hui, sur les dangers de la quête du gain facile.
7: La luxure, l'appât du gain, c'est de plus en plus des choses qui sont offertes à toute la jeunesse mondiale. Les jeunes, justement, ils voient ça, ils sont séduits par ça, alors que ce n'est pas véritablement le bon chemin à suivre.
6: Parmi les acteurs du film, dans le viseur du diable, figure le prêtre exorciste du diocèse d'Abidjan, Norbert Eric Abécan, qui n'est pas à sa première expérience.
8: Le combat contre le diable et ses suppôts est de tout temps. Soyons vigilants.
9: Je ne suis pas à mon premier film, j'ai déjà joué dans un film qui s'adresse aux jeunes où je devais être ce prêtre qui donne le conseil, j'ai beaucoup apprécié ça. Et donc je n'ai pas hésité un seul instant quand le réalisateur du film Le viseur du diable est venu me proposer de camper un peu mon rôle, ça demandait des sacrifices et de voir des jeunes qui étaient là à des heures indues parce qu'on partait quelquefois juste à 1h, 2h du matin pour le tournage. Alors c'est ça qui m'a surtout marqué.
6: Le réalisateur de ce film a d'abord commencé par les pièces de théâtre et pour le cinéma, il y a de cela 2 ans, avec la diffusion de films chrétiens nigérians. Aujourd'hui, il s'engage dans la promotion du cinéma catholique d'évangélisation en Afrique afin de toucher un public aussi bien croyant que non croyant, mais tout cela sans subvention.
7: On a décidé de faire du cinéma d'évangélisation, par exemple. Le cinéma d'évangélisation, pour nous, on estime que c'est l'une des nouvelles formes d'évangélisation que nous devons prendre à bras le corps pour pouvoir justement toucher le maximum de personnes, le maximum de chrétiens et même de non-chrétiens. Et nous voulons en faire plus. Et pour en faire plus, naturellement, il faut des accompagnements aussi.
6: Producteurs, réalisateurs et acteurs chrétiens sont à encourager dans cette mission d'évangélisation, estime le père Abécan, dans un monde qui a soif de l'évangile.
9: C'est une mission, c'est un rôle dans l'Église. Et l'Église a besoin d'eux pour l'évangélisation.
6: Et comme l'affirmait le pape Léon XIV, notre époque a besoin de témoins d'espérance, de beauté et de vérité par l'œuvre artistique. Il est possible de les incarner, de retrouver l'authenticité de l'image pour sauvegarder et promouvoir la dignité humaine qui réside dans le pouvoir du bon cinéma, de ses créateurs, mais aussi de ses acteurs.
0: Voilà le cinéma d'évangélisation en Côte d'Ivoire, à la une de notre dossier ce matin, sujet préparé par Myriam Sandounot.

Bienvenue dans l'Instant Lecture ou les feuilles de Myosotis sur Radio Arc-en-Ciel. Michel Tournier, Vendredi ou la vie sauvage, épisode numéro 4, l'Indien. Le 29 septembre 1759, le navire La Virginie fait naufrage. Seul rescapé, Robinson échoue sur une île déserte. Il récupère des provisions, des céréales, des vêtements, des outils dans les cales du bateau échoué sur un récif et tente de survivre. Un jour, il voit un filet de fumée sur le rivage et assiste de loin à un sacrifice. Des Indiens araucans ont abordé sur l'île, puis sont repartis. Robinson ne cessait d'organiser, de civiliser son île, et de jour en jour, il avait davantage de travail et des obligations plus nombreuses. Le matin, par exemple, il commençait par faire sa toilette, puis il lisait quelques pages de la Bible, ensuite, il se mettait au garde-à-vous devant le mât où il faisait ensuite monter le drapeau anglais. La matinée commençait par la traite des chèvres. Ensuite, il fallait visiter la garenne artificielle que Robinson avait établie dans une clairière sablonneuse. Là, il cultivait des navets sauvages, de la luzerne et un carré d'avoine pour retenir une famille de lièvres chiliens qui vivaient dispersés dans l'île. Plus tard, il vérifiait le niveau des viviers d'eau douce où prospéraient des truites et des carpes. À la fin de la matinée, il mangeait rapidement avec Ten, le chien, puis faisait une petite sieste. Il devait faire aussi le recensement des tortues de mer qui avaient chacune leur numéro de matricule, inaugurer un pont de liane audacieusement jeté par-dessus un ravin de 100 pieds de profondeur en pleine forêt tropicale, achever la construction d'une hutte de fougère à la lisière de la forêt bordant le rivage de la baie et qui serait un excellent poste d'affût pour surveiller la mer sans être vu. Souvent, Robinson en avait assez de tous ses travaux et de toutes ses obligations. Il se demandait à quoi cela servait, mais aussitôt, il se souvenait des dangers de l'oisiveté s'il cédait à la paresse. Robinson allait se remettre au travail quand il tressaillit tout à coup de surprise et de peur. Un mince filet de fumée blanche s'élevait dans le ciel bleu. Il provenait du même endroit que la première fois. Il courut vers sa forteresse, suivi de Ten. Il empoigna l'un des fusils, sa longue vue, glissa le pistolet dans sa ceinture et s'enfonça sous les arbres en direction du rivage. Il y avait cette fois trois pirogues à balancier, posées sur le sable. Le cercle des hommes autour du feu était d'ailleurs plus vaste que la première fois. En les examinant à la longue vue, il vit qu'un malheureux avait déjà été coupé à coups de machette et deux guerriers revenaient du bûcher où ils avaient jeté ces morceaux. C'est alors qu'eut lieu un rebondissement, sans doute inattendu dans ce genre de cérémonie. Une sorcière du groupe se releva tout à coup, courut vers l'un des hommes et, tendant vers lui son bras maigre, proféra un flot de malédictions. Ainsi, il y aurait une seconde victime ce jour-là.

l'un des hommes se dirigea vers le coupable désigné par la sorcière. La machette allait retomber sur le corps du malheureux quand celui-ci bondit sur ses pieds et s'élança vers la forêt. Il courait droit vers Robinson avec une rapidité extraordinaire. Il approchait de seconde en seconde et son avance sur ses deux poursuivants ne cessait de croître. Il fallait prendre une décision. Dans quelques instants, les trois Indiens allaient se retrouver nez à nez avec lui et ils allaient peut-être se réconcilier en le prenant comme victime. C'est le moment que choisit Ten pour aboyer furieusement dans la direction de la plage. Robinson se rua sur le chien et lui passant le bras autour du cou, il lui serra le museau dans sa main gauche. Tandis qu'il épaulait, tant bien que mal, son fusil d'une seule main. Il visa au milieu de la poitrine le premier poursuivant. Au moment où le coup partait, Ten fit un brusque effort pour se libérer. Le fusil dévia, et à la grande surprise de Robinson, ce fut le second poursuivant qui s'étala dans le sable. L'Indien qui le précédait s'arrêta, inspecta le rideau d'arbres où s'achevait la plage, et finalement s'enfuit à toutes jambes vers le cercle des autres Indiens. À quelques mètres de là, dans un massif de palmiers nains, l'Indien rescapé inclinait son front jusqu'au sol et cherchait à tâtons de la main le pied de Robinson pour le poser en signe de soumission sur sa nuque. Robinson et l'Indien passèrent la nuit derrière les créneaux de la forteresse, l'oreille tendue vers tous les bruits nocturnes de la forêt. L'Indien était abattu, comme abasourdi par son horrible aventure. Il avait laissé intacte la galette de blé que Robinson lui avait donnée, et il mâchait des fèves sauvages. Un peu avant le lever du jour, il s'endormit sur un tas de feuilles sèches en tenant serré contre lui le chien, lui aussi assoupi. Robinson connaissait l'habitude de certains Indiens chiliens d'utiliser un animal domestique comme une couverture vivante pour se protéger du froid de la nuit. Pourtant, il fut surpris de la patience de Ten, d'un naturel assez farouche. Peut-être les Indiens attendaient-ils le jour pour attaquer ? Robinson, armé du pistolet, des deux fusils et de tout ce qu'il pouvait transporter de poudre et de balles, se glissa hors de l'enceinte et gagna le rivage en faisant un vaste crochet par les dunes. La plage était déserte. Les trois pirogues et leurs occupants avaient disparu. Le cadavre de l'Indien, abattu la veille d'un coup de fusil, avait été enlevé. Il ne restait que le cercle noir du feu magique où les ossements se mêlaient aux souches calcinées. Robinson posa sur le sable ses armes et ses munitions avec un sentiment d'immense soulagement. Un grand rire le secoua, nerveux, fou, inextinguible. Lorsqu'il s'arrêta pour reprendre son souffle, il pensa que c'était la première fois qu'il riait depuis le naufrage de la Virginie. Peut-être pouvait-il rire à nouveau parce qu'il avait enfin un compagnon.

0: Robinson s'était longtemps demandé comment il appellerait l'Indien. Il ne voulait pas lui donner un nom chrétien aussi longtemps qu'il ne serait pas baptisé. Il décida finalement de lui donner le nom du jour où il l'avait recueilli. C'est ainsi que le second habitant de l'île s'appela Vendredi. Quelques mois plus tard, Vendredi avait appris assez d'anglais pour comprendre les ordres de son maître. Il savait aussi défricher, labourer, semer, hercer, repiquer, faucher, battre, moudre, pétrir et cuire le pain. Il savait traire les chèvres, faire du fromage, ramasser les œufs de tortue, en faire une omelette, raccommoder les vêtements de Robinson et cirer ses bottes. C'était devenu un serviteur modèle. Le soir, il endossait une livrée de laquais récupérée dans les cales du navire échoué et assurait le service du dîner de Robinson. Enfin, il allait s'étendre sur une litière qu'il tirait contre la porte de la maison et qu'il partageait avec Ten. Robinson, lui, était content parce qu'il avait enfin quelqu'un à faire travailler et à qui il pouvait tout enseigner de la civilisation. 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
1: C'est un instant, les feuilles de mazotis sont pour ce Seigneur, je veux te bénir avec Emmanuel.

0: Et on poursuit sur nos ondes avec Je pense donc j'agis avec RCF et Radio Notre-Dame.
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2: Trop cher, pas assez pratique, autonomie limitée, borne introuvable. La voiture électrique en France, avant, c'était un truc pour plus tard. Sauf qu'en 2026, le plus tard est en train de devenir maintenant. Les chiffres parlent d'eux-mêmes. Aujourd'hui, plus d'une voiture 9 sur 4 vendue en France est 100% électrique. Et si on ajoute les hybrides, ça représente désormais plus de la moitié du parc. Dans les rues, impossible de passer à côté. La Tesla reste une référence. La Renault 5 électrique fait son grand retour, version néo-rétro, c'est pas pour faire de la pub, pendant que BYD ou Volkswagen se livrent une bataille féroce pour séduire les conducteurs français. Et il faut dire que le terrain a changé. En 5 ans, le réseau de recharge a quasiment explosé. Plus de 170 000 bornes publiques. Sur autoroute, les stations ultra-rapides se multiplient. Les grandes villes imposent progressivement des restrictions aux moteurs thermiques et même les entreprises accélèrent l'électrification de leur flotte. L'objectif, il est évident, préparer la fin annoncée des

0: vente de voitures thermiques neuves en Europe d'ici 2035. Et c'est vrai que la crise autour du pétrole à cause de la guerre au Moyen-Orient est un argument de plus. Mais qu'on se le dise franchement, une voiture électrique, ça coûte encore cher pour beaucoup de ménages, même avec les aides, parce que les bonus écologiques ont été revus à la baisse et parce que l'arrivée massive des modèles chinois moins chers commence à inquiéter sérieusement les constructeurs européens. Alors la voiture électrique s'impose en France, mais à quelle vitesse? C'est notre sujet dont Je pense donc j'agis ce matin sur RCF Notre-Dame avec nos trois invités et comme chaque matin avec vos réactions et vos témoignages. Vous avez une voiture électrique ou hybride, racontez-nous votre expérience. Est-ce que vous êtes heureux de votre achat? Ou alors c'est l'inverse, hein, peut-être que vous hésitez à passer à la voiture électrique. Quels sont vos freins aujourd'hui? Est-ce que vous pensez que la France est réellement prête à abandonner les voitures essence et diesel dans les prochaines années?
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0: Nous avons le plaisir d'accueillir trois invités. Bernard Julien, bonjour.
2: Bonjour.
0: Merci beaucoup d'être avec nous. Vous êtes maître de conférence à l'Université de Bordeaux. Vous êtes spécialiste de la filière automobile. Jean Coldefy, bonjour.
3: Bonjour.
0: Merci également à vous. Vous êtes le président du Conseil scientifique de France Mobilité. Et puis Bastien Gébel, bonjour à vous.
4: Bonjour.
0: Responsable de l'industrie automobile pour transport et environnement. C'est en fait la Fédération européenne pour le transport et l'environnement. Alors il y a plein d'actualités qui se mettent en même temps sur la question de la voiture électrique. Déjà Ferrari qui a annoncé une toute première voiture de course électrique, la Luce. Stellantis qui va investir 1 milliard d'euros à Mulhouse et Belchamp pour produire une nouvelle génération de véhicules électriques. Ça, c'est une annonce d'Emmanuel Macron qui n'a pas vraiment été confirmée par Stellantis. Il y a plein de choses en même temps. Bernard Julien, qu'est-ce qui se passe avec la voiture électrique?
5: Il se passe que le décollage qui avait été un peu brisé en 2024 au moment des élections européennes, avec une espèce d'hésitation à la fois chez les constructeurs qui avaient très envie de demander des flexibilités et puis dans le monde politique où c'était devenu un marqueur assez fort, tout cela est en train d'être revu parce que ça finit par marcher parce que les Allemands ont remis des aides à l'achat qui avaient manqué en 2024, et parce que avant même la guerre en Iran, il y avait quand même une appétence qui est liée en partie aussi à un phénomène qu'on attendait en fait, qui était la baisse des prix. La baisse des prix, elle est problématique sur certains aspects la question de la profitabilité ou encore la question du véhicule d'occasion, mais elle est évidemment très porteuse de ce mouvement-là. On a aujourd'hui hors aide des véhicules qui commencent à se présenter aux alentours de 20 000 euros. Ça, on ne l'avait pas en 2023-24. Et donc, ça change la donne et ça rend le véhicule électrique un peu plus accessible. Alors, évidemment, ça ne concerne pas tout le monde. Simplement parce que la très grande majorité des ménages n'achètent pas des voitures neuves, mais des voitures d'occasion. Et on a donc un mouvement d'électrification qui sera fatalement très lent. Au niveau des immatriculations, puisqu'il s'agit de ça pour l'instant, on a effectivement ces 25-28%. Alors, il faut dire quand même que c'est 28% de très peu, puisque les immatriculations sont faibles. Donc, c'est plus facile de faire 28% de 20 millions que de faire 28% de 2 millions d'euros.
0: Bastien Gébel, quand on parle de la voiture électrique, alors en France ou pas d'ailleurs, mais dans le monde, on a eu déjà les Toyota qui sont arrivés avec les modèles hybrides. Tesla aussi qui a quand même longtemps un peu trôné sur les voitures électriques. Le marché est en train de changer de toute façon.
4: Oui, tout à fait. Le marché est en train de changer, ce qui explique en partie la dynamique très importante du véhicule électrique. Près de plus 50% de ventes de véhicules électriques entre début 2026 et début 2025. Et ça s'explique aussi parce qu'il y a l'arrivée de nouvelles voitures, c'est-à-dire des petits modèles sur le marché du neuf. Je pense par exemple à la R5, pour Citroën à la IC3, à la nouvelle Twingo qui va sortir. Et ces voitures-là, finalement, elles permettent à de nouveaux consommateurs d'accéder à la voiture électrique, ce qui n'était pas possible quand il y avait des modèles premium comme Tesla. Le deuxième grand mouvement qu'on observe, c'est celui aussi des flottes d'entreprises qui s'électrifient vraiment de plus en plus vite, qui deviennent un accélérateur d'électrification. On est à 42% des immatriculations neuves qui sont électriques en mars 2026 dans les grandes entreprises. Et ça, c'est tout simplement parce que l'électrique est devenu un facteur de compétitivité pour ces entreprises-là. Et donc, qu'elles ont tout intérêt économiquement à accélérer sur l'électrique. Et donc voilà, on a tout simplement des véhicules qui sont plus dans les attentes du marché, des grandes formes d'entreprises qui s'emparent du sujet, donc le véhicule électrique qui décolle.
0: Jean-Claude Lefille, je rappelle que vous faites partie de France Mobilité, vous êtes aussi l'auteur, je ne l'ai pas cité, je suis désolé, d'un livre « Réussir la décarbonation des mobilités ». C'est aux éditions de l'Aube. Vous êtes d'accord avec Bernard Julien et Bastien Gébel?
2: Oui, globalement, il faut quand même rappeler quelque chose. La voiture électrique, ça permet de diviser par 3 sur l'ensemble du cycle de vie les émissions de carbone et par 5 une fois que les batteries seront produites en Europe avec de l'électricité décarbonée. Donc c'est un vrai enjeu. Quels sont ceux qui achètent des voitures électriques aujourd'hui? C'est essentiellement aux 3/4 des gens qui habitent dans le périurbain, qui ont plutôt des revenus élevés et qui sont surtout beaucoup plus jeunes, 10 ans de moins, que ceux qui achètent des voitures neuves aujourd'hui en France, qui sont, comme Bernard l'a dit, très minoritaires. Hein, c'est 15% de la population des ménages qui achètent des voitures neuves. Donc l'essentiel des voitures neuves aujourd'hui, c'est les entreprises. Et donc quand effectivement on constate que les entreprises achètent plus de voitures électriques, tout simplement parce que d'un point de vue fiscal, ça a énormément changé. Aujourd'hui, une entreprise acheter une voiture thermique, une voiture de fonction thermique, ça lui coûte très très cher.
0: Mmh. Et donc, c'était les chevaux fiscaux. C'est lié aux chevaux
2: oui,
0: fiscaux.
2: Oui, c'est ça. Et aux taxes, à la fois véhicules de société, plus maintenant c'est les compensations URSSAF. Et donc tout ça coûte très très cher. Donc il y a un paquet d'entreprises qui ont arrêté à cause de ça. L'enjeu de la voiture électrique. Donc je reviens là-dessus parce qu'en France, je pense que les marchés sont différents. En France, très peu de gens achètent donc des voitures neuves. L'enjeu de la voiture électrique, c'est le marché de l'occasion. Et pourquoi l'État met la pression sur les entreprises? Parce que les entreprises, quand elles achètent des voitures, 3 ans après, elles se retrouvent, ces voitures se retrouvent sur le marché de l'occasion à des prix beaucoup plus bas. Mmh. Alors ça, c'est voilà, ça, je crois que c'est un des gros enjeux. Et puis, troisième point, effectivement, les prix baissent. Une Twingo électrique, il y a 4 ans, ça valait 25 000 euros. La nouvelle est annoncée à 20 000. Donc, on a eu quand même une inflation significative depuis 4 ans, ce qui veut dire que la baisse des prix a été quand même sensible, en tout cas dans ce qui est annoncé. Mmh. Mais ça reste complètement inabordable pour l'immense majorité des ménages qui achètent, qui mettent très peu d'argent finalement dans la voiture. Il faut quand même l'avoir en tête.
0: On va entendre deux auditeurs dans un instant, Guy et Nicole au 01 56 56 44 00 sur RCF Notre-Dame, qui auront quelques témoignages dans un instant. Bernard Julien, il y a cet objectif de supprimer la vente des voitures thermiques en Europe d'ici 2035. C'est repoussé un petit peu chaque année, mais on va y venir.
5: Oui, enfin, immanquablement, il me semble que dans cette industrie qui est très marquée par des standards, on a besoin de s'accorder sur la manière de faire, parce que c'est la seule manière finalement de rendre la filière organisée et les prix acceptables. Le standard est déjà défini comme étant le véhicule électrique à batterie. Après, l'écosystème doit s'ajuster. Techniquement, c'est pas réglé. On a bien compris qu'il y avait des conflits sur les chimies de batterie. On ne sait pas encore tout à fait ni comment, ni à quel coût, ni à quel rythme on va recycler. Donc il y a pas mal de choses qui doivent s'ajuster encore. Il n'en reste pas moins que la marche qui s'était peu interrompue en 2023-24, elle est repartie. Et d'une certaine manière, ce que montre le cas de Stellantis, qui avait été quand même, qui s'était un peu fait tirer d'oreille quand même pour aller vers l'électrique, c'est que malgré les convictions un peu trumpistes de sa direction, en Europe, ils sont bien obligés d'y passer. Et l'investissement fait à Mulhouse pourrait indiquer cela, après qu'ils aient indiqué qu'ils allaient faire en Italie quelque chose comme une 2 chevaux électrique ou en tout cas des pandas électriques, toute chose qui correspond au fait que, qu'on le veuille ou non, on est obligé d'y croire, quoi, d'une certaine manière.
0: Bastien Gébel, quand on voit la guerre au Moyen-Orient et l'impact que ça a sur, évidemment, le prix à la pompe, en tout cas pour celles et ceux qui roulent en voiture thermique, forcément, ça va changer un peu les mentalités.
4: Oui, je pense que ça accélère une dynamique qui était enclenchée dans la tête des consommateurs, celle de se dire que finalement l'équation économique du véhicule électrique devient de plus en plus intéressante et d'autant plus intéressante maintenant avec l'augmentation des prix du carburant suite au début de la guerre en Iran. Donc on a fait des calculs assez rapides. Quand on passe d'un modèle thermique à un modèle électrique, on économise en moyenne 900 euros par an avec des prix du pétrole à 2 euros du litre à la pompe. Donc ça devient une équation économique qui devient vraiment avantageuse pour les ménages. Et ensuite maintenant, du point de vue de l'État, c'est une équation économique qui est absolument gagnante. C'est-à-dire que continuer à avoir un déficit commercial de plusieurs dizaines de milliards d'euros en important du pétrole, une énergie sur laquelle on n'a pas de contrôle, on n'est pas du tout souverain et qui en plus cause le dérèglement climatique.
0: Mais ça leur rapporte.
4: Pardon ?
0: Ça rapporte beaucoup.
4: Bien sûr, ça rapporte. C'est aussi une manne pour l'État. Il y a la question de comment remplacer cette manne-là. Il y a plusieurs pistes qui sont actuellement à l'étude et il n'est pas vrai de dire que toute la taxation va être portée sur l'électricité. L'État va devoir s'engager dans les prochaines années sur un prix de l'électricité pour convaincre les ménages de passer aux véhicules électriques. Mais en tout cas, d'un point de vue de l'État, et c'est pour ça que le gouvernement a décidé de créer cette équipe de France de l'électrification, c'est pour bien envoyer le signal que l'État, lui, a aussi intérêt à cette électrification, que ce soit à court terme, là, pour la crise en Iran, mais aussi sur le long terme pour résoudre les défis qui nous attendent, que ce soit le défi de la transition écologique, mais aussi le défi de la souveraineté énergétique sur le long terme.
0: Ouais. Jean-Col Defy, vous semblez sceptique encore.
2: Non, je pense que le mot long terme qui vient d'être prononcé est important. Sur le long terme, il n'y a pas de discussion. La question, c'est la transition et comment on y arrive. Vous avez, donc, comme je le disais, ceux qui achètent des voitures neuves et des voitures électriques, ce sont des ménages assez aisés. Ce qui prouve que la conscience écologique, je veux dire, voilà, il n'y a plus de discussion sur le fait que le réchauffement climatique est un problème et que ça va s'aggraver. Donc je pense qu'au fur et à mesure, comme la crise de chaleur que l'on voit aujourd'hui, les conséquences climatiques vont apparaître dans le quotidien, cette conscience va augmenter et on acceptera peut-être plus d'efforts de ce point de vue-là. Mais ceux qui peuvent faire l'effort le font déjà aujourd'hui. Je pense que ça, c'est un point qui est quand même à souligner, qu'on oublie un peu trop souvent. Le deuxième point sur le prix de l'essence, quand vous regardez les prix de l'essence sur le long terme, depuis 1980, avant la crise, le diesel était à moins 17% par rapport à 1980, hors inflation, et l'essence est quasiment au même prix. Quand les salaires, notamment le SMIC, a fait plus 50%, et les salaires moyens plus 11% par rapport à l'inflation. Ce qui veut dire, c'est que l'essence coûte moins cher, donc on a cette crise, et je vous mets mon pari, voilà, le pétrole redescendra à $70, donc faut pas... Donc il y a un choc psychologique qui est réel, mais ça va revenir comme c'était avant. Donc je pense là-dessus, il faut être quand même un petit peu prudent. Et j'ajoute, donc l'État, pour une fois, fait bien de cibler les aides. C'est-à-dire que là, vous parlez de 3 millions de personnes, c'est-à-dire 10% des actifs qui sont des gros rouleurs. Parce que pour ces gens-là, ça peut peser lourd. Mais en moyenne, en France, une voiture fait 1000 km par mois. À 6 litres au 100, vous faites le calcul, ça vous coûte 80 centimes par jour, l'augmentation des prix de l'essence. Excusez-moi, c'est largement encaissable par la quasi-totalité des ménages. Donc, mais il y a un impact psychologique qui est réel. Parce qu'on fait le prix à la pompe et puis au lieu de payer 70, on fait 100 €. Quoi. Donc ça a un impact psychologique. Mais dans le réel, c'est pas le cas. Ce que je veux simplement dire, c'est que c'est un signal qui est court terme, qui ne durera pas, je pense. Mais néanmoins, les dégâts écologiques, les crises de chaleur, ça va augmenter. Et donc, je pense que cette conscience-là va monter et ça va pousser le marché.
0: Bastien Gibel, en un mot.
4: Oui, simplement pour dire que les ménages et les entreprises qui passent aujourd'hui aux véhicules électriques ne le font pas par conviction écologique. Ils le font parce que les modèles électriques sont de bons modèles, sont devenus des bons modèles. Quand on regarde la R5, c'est une bonne voiture, qu'on le veuille ou non. Sans tirer aucune comparaison avec les modèles thermiques, c'est une bonne voiture en soi. Ensuite, sur la question du prix, je pense que ce que les Français réalisent, c'est que tout simplement être dépendant de la variation du prix à la pompe, là où l'électricité produite localement, elle, est beaucoup plus contrôlable, que ce soit à court terme ou à long terme, c'est un problème pour eux. Ils ont besoin de prédictibilité et ils ne peuvent pas se permettre, si Trump décide de faire la guerre X ou Y, de laisser la voiture au garage pendant 3 mois.
0: Il est un peu plus de 10h15 sur RCF Notre-Dame. On parle ce matin de la voiture électrique et du marché en France. Est-ce qu'il faut pousser un petit coup d'accélérateur ? On en parle avec nos 3 invités. Et puis, bien sûr, comme chaque matin, avec vos réactions, vos témoignages en direct. Si vous avez une voiture électrique, racontez-nous un peu comment ça se passe. Ou alors, vous hésitez un petit peu. Ou alors, ça ne vous intéresse pas du tout. Bref, 01 56 56 44 00 pour témoigner. Et en direct vidéo également sur la chaîne YouTube de Radio Notre-Dame. Vous pouvez nous voir et vous pouvez commenter dans le chat.
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0: Avec nos 3 invités jusqu'à 11h, Bernard Julien, je rappelle que vous êtes maître de conférence à l'Université de Bordeaux et spécialiste de la filière automobile. Jean-Col Defy, président du Conseil scientifique de France Mobilité, auteur de « Réussir la décarbonation des mobilités dans les territoires » aux éditions de l'Aube. Et Bastien Gibel, responsable de l'industrie automobile à transport et environnement. Guy, bonjour.
3: Bonjour Melchior, bonjour à vos invités.
0: Vous avez
3: quasiment tout dit. Hein, ce sont des. Je sens bien que ce sont des.
0: Ah, mais ils sont bons, hein. Ouais.
3: Des grands professionnels. Voilà. Ce que j'ai à dire, c'est qu'il faut. Je me méfie toujours de l'engouement qui fait précipiter les choses et on passe à côté des bonnes choses. Donc, je suis pour, bien évidemment, le véhicule électrique, mais hybride, d'une part, et aussi permettre aux familles qui ont de peu de moyens de pouvoir accéder à ces voitures électriques, donc faire des modèles électriques qui soient les moins chers. Ça, c'est une première chose. La deuxième chose, c'est le véhicule électrique, oui, mais à condition qu'il y ait tout ce qu'il faut pour alimenter ces véhicules électriques. Voilà.
0: Eh bien, écoutez, très bien, Guy. C'est bien noté pour moi. Et on va en parler avec nos invités. Merci pour votre appel sur RCF Notre-Dame. Bernard Julien, je me tourne vers vous. Pour Guy, lui, il essaye de favoriser plutôt la voiture hybride.
5: Oui, alors c'est vrai que c'est un subterfuge qu'ont beaucoup utilisé les constructeurs en parlant de véhicules électrifiés, hein, et en tentant de promouvoir ainsi des véhicules hybrides ou hybrides rechargeables. Alors effectivement, c'est tout bénef, j'allais dire, pour eux, hein, puisque ça permet de changer relativement peu de choses, d'avoir des tarifs qui s'élèvent, ouais. Et puis des entretiens, réparations qui restent à peu près au niveau antérieur. Mais il faut bien dire que ça décarbone très peu. Ouais. Hein, pour ceux qui ont testé des véhicules hybrides, hein, ils s'aperçoivent que c'est un bon substitut au diesel, parce que ça vous permet d'avoir des coûts d'usage qui sont à peu près les mêmes. Hein, ouais. Mais en termes de consommation, hein, de passage à la pompe, c'est à peu près la même histoire. Ce qui veut dire que en termes de décarbonation, le bilan il est peu favorable. Hein. Donc je pense que à Bruxelles, on a tout à fait raison, hein, de traiter les véhicules hybrides comme des véhicules thermiques, en disant si on veut décarboner vraiment, oui. À ce moment-là, il ne faut pas se contenter de véhicules hybrides ou rechargeables, mais il faut bien aller vers des véhicules électriques à batterie, qui sont les seuls qui permettent de régler l'équation. Quoi. Donc je pense qu'il faut quand même se méfier beaucoup de ce subterfuge qui consiste à dire on a électrifié parce qu'on a mis des hybrides rechargeables ou des hybrides. Hein. J'ajouterais quand même que les hybrides rechargeables, c'est pas loin d'être la pire des solutions, hein, dans la mesure où vous avez une solution qui consiste à embarquer, oui. Une batterie d'appoint, hein, mais qui va devoir tracter un véhicule qui est très lourd, hein, et par conséquent, on est assez loin du compte, hein, surtout si on a la préoccupation qu'a votre auditeur, hein, qui est de faire en sorte que les véhicules soient moins chers. Hein, si on veut les véhicules moins chers, il vaut mieux qu'ils soient plus petits, hein, et plus petits, ça veut dire des véhicules qui vont consommer moins d'électricité, qui vont avoir besoin de batteries moins énormes, hein, donc moins de minerais, hein, et donc le bilan, il est clairement en faveur des véhicules électriques à batterie de petite taille et de masse limitée.
0: Sur la consommation électrique, justement, j'aimerais qu'on en parle. Jean-Col de Fille, est-ce que si on imagine que demain tout le monde a une voiture électrique, est-ce qu'on est prêt en France?
2: Alors, de quoi sera fait demain? Si vous voulez, quand vous regardez un pays comme la Norvège, on peut considérer qu'on a à peu près 7 ans de retard sur la Norvège en termes de part de marché. C'est-à-dire qu'eux, ils sont à plus de 80-90% aujourd'hui en vente. Nous, on est à 25 et c'était là où ils en étaient il y a 7 ans. La Norvège est un pays riche, hein, et donc ils ont fait des subventions assez massives pour le véhicule électrique. Donc qu'est-ce qui se passera? C'est ce que je veux dire, c'est que la part dans le parc du véhicule électrique aujourd'hui est de 2-3%. Elle a fait x10, hein, leur nombre de véhicules depuis 5 ans. Donc, si vous voulez, si on était à 30% dans le parc dans 10 ans, dans 10 ans, quelle sera la production électrique de ce pays?
0: Mais 10
2: sera
0: ans, c'est énorme.
2: Oui, voilà. Mais ça prendra du temps. Ça, je crois qu'il faut se le dire. Ça prendra du temps parce qu'il y a des enjeux, certes, climatiques qui sont là, l'horloge tourne, mais il y a des enjeux industriels qui sont réels d'adaptation. Et puis, comme je le disais, les gens achètent des voitures d'occasion. Donc il faut, l'urgence, c'est de créer un marché de l'occasion et faire en sorte que ce marché soit accessible, du coup, aux ménages plus modestes. Je rappelle aussi une deuxième chose. Les ménages qui sont bimotorisés, c'est 40% des ménages. Donc il y a 60%, ils n'ont qu'une seule voiture. Et cette voiture, elle n'est pas uniquement pour les trajets du quotidien, elle est aussi pour des trajets un peu plus longs, ouais. Les vacances, les week-ends. Et là, il faut de l'autonomie. Donc la difficulté, si vous voulez, j'entends ce que dit cet auditeur, il a un peu raison, il ne faut pas faire du militantisme, il faut regarder les choses clairement. On a une urgence climatique, on a des ménages qui investissent peu dans les voitures, d'où la nécessité d'investir dans l'occasion. Et puis on a une question aussi sociale, la mobilité c'est quand même une capacité essentielle pour les habitants. C'est pour ça que Bernard l'a dit en introduction, ce sujet a été pris par des partis populistes qui cherchent à diviser les Français là-dessus, mais qu'on soit de gauche, de droite, d'extrême gauche ou d'extrême droite, le réchauffement climatique il est là, les enjeux industriels ils sont là. Donc il va falloir travailler ces sujets-là, ça prendra du temps.
0: Alors sur la question écologique, je pense que tout le monde n'est pas d'accord. J'aimerais qu'on écoute Nicole justement sur RCF Notre-Dame. Bonjour Nicole.
6: Oui, bonjour.
0: Bonjour.
6: Voilà. Eh bien écoutez, moi je suis écolo depuis 40 ans. J'ai pas attendu que le pape fasse la Laudato Si pour en tant que chrétienne, m'apercevoir qu'il fallait faire attention à la nature. Et je suis contre la voiture électrique. Je suis contre parce que, encore une fois, pour notre bien-être à nous, c'est-à-dire qu'en effet, ça pollue plus chez nous, mais pendant ce temps-là, on détruit des terres, des endroits au Pérou, en Bolivie, en Afrique. Ça, tranquille, voilà, c'est encore nous qui profitons de ces terres, de ces pauvres villageois qui sont expatriés, voilà. Donc je suis contre et je dis qu'il y a 30 ans, on avait fait une recherche pour la voiture l'hydrogène, oui. Ça a été détruit cette histoire. Et qu'il y a des camions à l'hydrogène, donc pourquoi pas faire de la recherche pour les voitures à l'hydrogène, mais ça on n'en parle pas.
0: Voilà. Eh bien, écoutez, Nicole, ça fait déjà pas mal de sujets qu'on va pouvoir évoquer avec nos trois invités. Merci pour votre appel au 01 56 56 44 00. Bastien Gébel, est-ce que c'est vrai de dire que la voiture électrique pollue et que pour l'instant, on maîtrise mal la production des batteries?
4: Oui, la voiture électrique pollue. Mais ce n'est pas un scoop. Toute voiture, toute technologie a un impact. La vie pollue. Donc, ce qu'il faut faire une fois qu'on a dit ça, c'est comparer les différentes solutions. Et la question, c'est donc, est-ce que la voiture électrique pollue plus, moins que la voiture hybride ou bien la voiture thermique? Et la réponse, c'est clairement moins. Alors maintenant, il s'agit de préciser. J'entends bien les inquiétudes de Nicole, qui sont des inquiétudes qu'on entend régulièrement. La première chose à rappeler, c'est que d'un point de vue des émissions de gaz à effet de serre, mon voisin de droite l'a dit à l'instant, la voiture électrique est imbattable. Elle réduit les émissions de gaz à effet de serre avec un mix décarboné d'électricité comme en France de 80% par rapport à la voiture thermique. Maintenant, effectivement, il faut extraire un certain nombre de ressources pour produire les batteries qui alimentent, qui sont le réservoir d'énergie, si vous voulez, de ces voitures-là. Ces ressources-là, là aussi, il faut le mettre en balance. Il faut le mettre en balance avec les ressources qui sont produites pour les voitures thermiques, c'est-à-dire le pétrole. Est-ce que le pétrole est extrait dans des très bonnes conditions? Est-ce qu'il est extrait dans des pays qui sont nos plus grands alliés, c'est-à-dire les pays, la Russie, les États-Unis, les pays du Golfe? Je ne crois pas. Ce qui ne veut pas dire qu'il n'y a pas un certain nombre d'extractions qui posent des questions sur le véhicule électrique. Je pense par exemple à l'extraction de certains minéraux. On en a beaucoup entendu parler, des mines dans des pays
0: dans
4: qui sont très
0: aussi,
4: pauvres.
0: Même en France.
4: C'est ça. Donc maintenant, tout l'enjeu, c'est de faire une batterie responsable. C'est-à-dire, comme l'a dit Nicole, de ne pas créer de la pollution ailleurs, dans des pays pauvres, une forme de néocolonialisme, mais bien d'internaliser la production, ou au moins une partie de la production. Parce qu'il est, ce qu'il est certain, on ne pourra pas produire tous les minéraux pour faire les batteries sur notre sol. Et donc, pour le reste, il faudra compléter avec des partenariats commerciaux avec des pays qui ont tout intérêt à le faire et s'assurer que les conditions d'extraction sont des conditions dignes. Ces pays-là, ça peut être par exemple les pays d'Amérique du Sud qui ont des ressources importantes de minerais. Et sur les conditions dignes, j'aimerais insister sur un point, parce que les mêmes qui, au Parlement européen, sont anti-véhicules électriques, les partis de droite, d'extrême droite, sont ceux qui votent contre les directives qui visent à contrôler que les entreprises qui achètent des batteries, les constructeurs, n'emploient pas de main-d'œuvre forcée, ne fassent pas recours à des pratiques qui sont contraires aux droits humains. Donc évidemment, l'Europe ne peut pas faire sa transition énergétique sur le dos d'une population défavorisée qu'elle exploiterait. Et le véhicule électrique ne se résume pas à ça. Je peux dire un mot de la voiture à hydrogène, simplement pour dire que c'est une solution technologique qui effectivement a été explorée. Il y avait un point d'interrogation à un moment, mais qui à présent a été complètement levé. On sait que le véhicule à hydrogène n'est pas compétitif d'un point de vue technologique avec le véhicule électrique. Et donc, il s'agit de continuer dans la solution qui apparaît comme la technologiquement la plus mature.
0: Bernard Julien, un pour commenter.
5: Oui, alors d'abord sur l'hydrogène, effectivement, je pense qu'on a pris le problème dans tous les sens et on a bien compris que sur le plan énergétique et sur le plan technologique, le compte n'y était absolument pas et que le peu d'hydrogène vert que l'on aura, il faudra mieux le réserver à d'autres usages que cela. Donc je pense que là, la messe est dite d'une certaine manière, si je puis me permettre.
0: Oui, c'est une circonstance sur RCF Notre-Dame.
5: Alors sur la question de savoir si et jusqu'à quel point c'est écologique ou pas, je pense que c'est une préoccupation très légitime et que le fait que finalement on ait eu une évolution vers l'électrification qui a été drivé par le politique, fait que on a quand même une évolution qui est sous contrôle citoyen, oui, avec la volonté, bah, par exemple, de poser très vite la question du recyclage qu'on n'avait pas forcément fait jusqu'ici. Hein, et donc je pense que d'une certaine manière, il y a une vigilance des autorités, hein, et des politiques sur cette question-là qui est très forte et qui est une espèce de garantie. Alors malgré cela, hein, tout n'est pas réglé, hein, et par exemple, hein, la question de savoir si on doit privilégier les petites ou les grosses voitures, hein, si on peut faire quelque chose pour éviter que les véhicules ne soient trop gros, hein, et parce que c'est un enjeu essentiel, hein, tant du point de vue écologique que du point de vue de la capacité de proposer des véhicules qui soient susceptibles d'être proposés à une plus large partie des ménages, hein, c'est un enjeu industriel aussi, puisque moins les véhicules seront chers, plus on en fabriquera, et moins la catastrophe industrielle sera là, plus on sera compétitif par rapport à la Chine. Donc il y a toute une série de questions qu'il faut continuer de régler. Hein, donc je pense qu'il ne faut pas que le politique abdique. Hein, je pense qu'il faut qu'il reste très présent sur ce dossier-là, parce que la transition, elle doit être gérée collectivement et mise sous contrôle. Aller sous contrôle citoyen, disons.
0: Ça fait quand même longtemps qu'on parle de transition quand on compare avec la Norvège, hein, comme vous avez pu dire il y a quelques instants. On marque une petite pause dont je pense donc j'agis sur RCF Notre-Dame. On accueillera Jean-Luc et Fabrice dans un instant. Il y a plein de témoignages qu'on reçoit. J'espère qu'on aura le temps de tous vous entendre, ou en tout cas de vous lire. Vous continuez de nous appeler au 01 56 56 44 00. Vous témoignez par mail à direct@rcf.fr et en direct vidéo sur la chaîne YouTube de Radio Notre-Dame. La voiture électrique, coup d'accélérateur en France, point d'interrogation. C'est notre sujet dans Je pense donc j'agis. A tout de suite.
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0: Et un peu plus de 10h30 sur RCF Notre-Dame. Il y a plein de choses à dire sur la voiture électrique avec nos trois invités. Bastien Gébel, responsable de l'industrie automobile à transport et environnement. Jean Coldefy, auteur de « Réussir la décarbonation des mobilités dans les territoires » aux éditions de l'Aube. Vous êtes aussi président du conseil scientifique de France Mobilité. Et puis Bernard Julien, maître de conférence à l'Université de Bordeaux et spécialiste de la filière automobile. Bonjour Jean-Luc.
7: Oui, bonjour.
0: Désolé pour l'attente et bienvenue sur RCF Notre-Dame.
7: Bonjour à tous vos intervenants. Moi, je vous contacte parce que je suis utilisateur de voitures électriques depuis, c'est l'an 2000, ça fait bien...
0: 26 ans.
7: Comment ?
0: 26 ans, si c'était l'an 2000.
7: Tout à fait, ouais. je calculais que le millésime de la voiture. Et puis donc, du coup, je connais bien, j'habite dans une ville qui est quasiment entièrement pavée de pavés anciens. Et j'estime que pour la question de la voiture électrique, on sait très bien d'ailleurs qu'on en parle et c'est tant mieux, mais on oublie certains points, certains arguments. Il y a la question environnementale, notamment, je vais l'évoquer tout à l'heure. Et puis, il y a la question aussi de la perception par l'homme. Je pense par exemple au bruit. Une voiture électrique, c'est silencieux, ça reste tout à fait relatif. Dans le sens, par exemple, où y a beaucoup de cas, notamment quand on est sur des pavés, par exemple, où le bruit est complètement équivalent, et je vous invite à vérifier, avec un véhicule classique. Et puis également des véhicules qui, pendant un temps, ont été sonorisés, tout simplement parce que ça causait des soucis avec des piétons quand on y circulait sur une voie avec un bitume ou des choses de ce genre-là. Donc il faut, à mon sens, raisonner plutôt 360 degrés pour l'utilisation. Et ensuite, quant à la conception, donc je suis utilisateur depuis bien longtemps et je suis effaré de voir les consommations des véhicules électriques quand on les donne aux 100 km dans les publicités, en sachant que ce n'est pas toujours marqué dans les publicités, ce qui est quand même un petit peu curieux. Mais quand c'est marqué, on est souvent aux alentours de 18 à 20 kWh par 100 km, en sachant que ce sont des véhicules qui sont destinés à aller à 300, 400, 500 km. Donc vous voyez tout de suite que ça représente dans les infrastructures, tout le reste, etc.
0: Et
7: en ce qui me concerne, le véhicule qui est donc ancien, hein, moi j'en conviens, hein, il est à 12 kWh pour les rapporter aux 100 km. Donc si vous voulez, je trouve qu'il y a des choses qui sont pas mises en avant sur le sujet, c'est-à-dire une consommation qui est phénoménale.
0: Oui.
7: Et et puis une utilisation où on se pose pas trop de questions non plus.
0: Eh ben, merci beaucoup Jean-Luc. Merci Jean-Luc. Je me permets de vous interrompre parce qu'il y a encore du monde hein, qui est au standard au 01 56 56 44 00 et puis c'est surtout qu'on a trois invités, il faut qu'on ait le temps aussi de les entendre. Avec qui je vais commencer? Bah tiens, Jean-Col Defy, sur la consommation électrique, Jean-Luc nous dit que c'est une consommation qui est phénoménale. Des voitures électriques.
2: C'est lié à la chimie de la batterie, si vous voulez. Aujourd'hui, on a des batteries qui ont une densité d'énergie qui est ce qu'elle est, qui permettent, pour des batteries du type, je vais prendre une Zoé, 50 kW.
0: Zoé, c'est Renault, hein, c'est, oui, c'est une voiturette.
2: Oui. Oui, mais c'était une des premières, c'est pour ça que je pense à elle, Zoé. C'est l'historique.
0: Elle n'existe plus ?
2: Non, ils ont décidé de l'arrêter.
5: Enfin, elle existe sur la route, mais pas
2: voilà. Et donc, vous êtes effectivement dans ces eaux-là, mais la chimie des batteries évolue. Et donc, c'est un peu ça la difficulté aussi, c'est que le véhicule électrique, c'est pas un écosystème technique qui est standardisé, qui est, un moteur thermique, il a peu évolué, il y a toujours des améliorations, etc., mais il a peu évolué depuis longtemps, tandis que la voiture électrique, d'ici 5-10 ans, il y aura des évolutions tout à fait conséquentes avec une augmentation de la densité d'énergie et donc une autonomie qui sera plus forte. C'est aussi une des difficultés, hein, la peur de la panne. On ne fait pas que des kilomètres au quotidien avec nos voitures. Hein. Comme je le disais, 60% des ménages ont une voiture pour tout faire. Donc, il faut pouvoir assurer aussi, quand on est en famille, donc avec un petit volume quand même, et des distances un peu plus fortes, il faut assurer ces déplacements-là. Donc ça, c'est un peu plus compliqué. Là où notre auditeur a tout à fait raison, c'est sur le bruit. On l'oublie souvent. Quand vous y a, bon, moi, j'ai, dans mes pérégrinations professionnelles, j'ai eu l'occasion d'aller au Japon en 2012. Et je peux vous dire qu'en 2012, il y avait des hybrides partout. Et ça s'entend dans la rue, c'est qu'en fait, c'est beaucoup plus silencieux à Tokyo que dans nos grandes villes françaises. Donc, il y a un vrai gain sur le bruit. Par contre, au-delà de 50 km/h, ce qui fait le bruit d'une voiture, c'est le roulement, c'est le frottement. C'est ce qui est expliqué aussi notre auditeur.
0: C'est une voiture, hein, de toute façon.
2: Voilà, mais ce que je veux dire, c'est que le gain sur le bruit, il est urbain. Oui. Il ne sera pas sur des vitesses un peu plus élevées au-delà de 50.
0: Tout à fait. Bastien Gébel, pour compléter sur ce témoignage de Jean-Luc.
4: Oui, simplement pour dire effectivement qu'il y a une question de sobriété, de consommation qui est importante. Il faut avoir des véhicules qui sont réellement dimensionnés aux usages. Jean-Col Defy l'a dit, il y a un certain nombre de véhicules qui ne sont, de ménages qui ne sont pas bimotorisés. Pour ces ménages-là, effectivement, il faut des solutions qui soient adaptées à différents usages. Simplement voilà, pour dire que sur les longues distances, par exemple pour les départs en vacances, qui est souvent un sujet de préoccupation des ménages, la recharge haute puissance, qui est la recharge sur autoroute, la France est l'un des pays européens qui est le mieux équipé en borne de recharge haute puissance. Ça fonctionne très bien.
0: Ça concerne tous les types de véhicules ?
4: Pour les véhicules électriques, oui. Bien sûr. Pour
0: les
4: véhicules...
0: Et toutes les marques, je veux dire.
4: Oui, tout à fait.
0: C'est universel.
4: Oui, vous pouvez vous brancher sur n'importe quel chargeur, superchargeur sur autoroute avec votre véhicule. Les longues files d'attente pour accéder aux bornes-là, c'est une époque qui est révolue. Oui. Hors période très ponctuelle de jours, de journées noires, etc. Mais ça, c'est vrai pour l'électrique et pour les véhicules thermiques. Et en plus, on est dans une dynamique d'accélération. Hier, avec les annonces du gouvernement, cette équipe de France de l'électricité, les opérateurs de bornes de recharge ont annoncé un doublement du rythme d'installation des bornes de recharge. Ouais. Donc finalement, c'est toujours un peu la question de l'œuf ou de la poule. Est-ce qu'il faut d'abord mettre les infrastructures ou d'abord que les véhicules s'électrifient ? Ce qui a été fait en France, c'est plutôt qu'on a d'abord mis les infrastructures et que les véhicules s'électrifient au fur et à mesure. Donc il ne faut pas avoir d'inquiétude sur la capacité du réseau français de recharge à absorber l'augmentation des ventes de véhicules électriques.
0: Ça rejoint un message de Guillaume qui nous a laissé dans le chat YouTube sur la chaîne YouTube de Radio Notre-Dame. Vous nous regardez en vidéo. Le développement des solutions d'usage du véhicule électrique par rapport à la propriété d'un véhicule doit être aussi repensé. On peut louer des véhicules, c'est beaucoup plus simple. C'est vrai, Bernard Julien, on n'en a pas parlé, mais de toute façon, c'est les modes d'usage aussi qu'il faut peut-être revoir.
5: Oui, alors c'est vrai qu'il y a eu toute une période, hein, je pense aux années 2009-2010, hein, cette vague électrique là, conduisait à raisonner en disant ben, on va avoir des véhicules qui seront moins polyvalents et du coup il va falloir ajuster le véhicule aux usages et ça pouvait pousser, pensait-on, à avoir des véhicules qui soient utilisés qui soit différent selon qu'on aille loin ou près, quoi, hein, typiquement. Donc là, c'est l'idée qu'il fallait renoncer aux véhicules polyvalents. Hein, vous savez, c'est ces pubs pour Renault où on disait elle est petite, mais elle a toute une grande, etc. En fait, ça marche pas. Hein, ça marche très très mal. Hein, et on ne sait pas organiser ça correctement. Hein, les ménages, ils ont besoin d'un véhicule qui est
0: cette capacité.
5: Hein, donc travailler sur une consommation électrique moindre, travailler sur la capacité à recharger vite. Tout ceci permet de préserver la polyvalence, finalement, d'une certaine manière. Et je pense que les ménages ne sont pas prêts du tout, ou seront d'autant moins prêts à passer à l'électrique qu'on leur demandera de monter dans des vélos cargo, quoi, si vous voulez. C'est pas quand même les mêmes usages, selon qu'on puisse trimballer ses enfants ou pas, selon qu'on puisse ajouter à ses enfants un ou deux enfants des voisins ou autres. Toutes ces manières de se servir de l'automobile, il est difficile de demander aux ménages de les remettre en cause sous prétexte qu'on passerait à l'électrique. En tout cas, ça marche pas comme ça commercialement. Mmh. Et je pense que l'offre va se structurer sur ce mode-là.
0: Jean-Col Defy, puis dans un instant, on accueillera Fabrice.
2: Oui, juste deux points. Alors, pour rebondir là-dessus sur l'usage, si je comprends aussi autrement la question de l'auditeur, c'est est-ce qu'il vaut mieux louer qu'acheter ? Alors, il y a un risque perçu, en tout cas, sur la batterie. Est-ce qu'elle va durer ? Est-ce que si j'ai un accident, comment ça va se passer ? Et donc, pour le coup, je pense que le leasing, dans le cas de l'électrique, peut être un très bon vecteur pour déployer cette solution. Donc, des gens réfléchissent à ça aujourd'hui. Plutôt qu'acheter, il vaut peut-être mieux louer pour un véhicule électrique. C'est une question qui mérite d'être posée. Je pense que les constructeurs, les loueurs professionnels, les constructeurs et leurs filiales devraient, et je pense qu'ils le font, travailler le sujet. Ouais. L'autre point, sur le précédent auditeur, juste un point économique.
0: C'était Nicole, peut-être, ou Guy ?
2: Guy. J'ai pas répondu. 20 kWh, vous faites 100 km, ça vous coûte 4 euros.
0: C'était Jean-Luc.
2: Jean-Luc, pardon. Pardon, excusez-moi, non, ça vous coûte 4 euros. Oui. 100 km à 2 litres au 100, avec une voiture à 6 litres, ça vous coûte 12 euros. Vous voyez, donc il y a quand même un gain économique, un rapport, un facteur 3 entre l'électrique et le thermique pour le ménage.
0: Bonjour Fabrice.
3: Bonjour Melchior et bonjour à tous vos invités. Écoutez, moi je vais essayer d'être concis.
0: Oui.
3: J'ai eu une première expérience en 2022 avec un véhicule 100% électrique que m'avait prêté un ami. Ensuite, un véhicule hybride et maintenant un véhicule de nouveau 100% électrique. Donc le premier, c'était pour faire un grand voyage et j'aurais pu écrire un sketch hein, puisqu'on est parti avec 470 km d'autonomie affichée et puis au bout de 200 km, il a fallu recharger. Donc,
0: c'était en quelle année, Fabrice, ça ?
3: 2022. En 2022, on s'est retrouvé dans une station-service, on a branché la prise, impossible de la débrancher, ils ont été obligés d'éteindre la station, donc c'était assez drôle pour pouvoir débrancher. Donc je pense qu'il y a eu des évolutions maintenant, mais en tout cas c'était une catastrophe, donc c'est ce qui nous a motivés pour ne pas acheter un véhicule 100% électrique. Et donc on a fait l'acquisition en 2024 d'un hybride, d'un véhicule hybride de marque allemande, pour ne pas la nommer. Et là, on a constaté effectivement, comme le disait Jean-Luc, entre l'autonomie annoncée et la réalité. Donc, c'était 70 km d'autonomie sur la batterie. On était en hiver à 30 km, il fallait recharger. Mmh. Donc là, on s'est dit aussi que le seul intérêt, c'était qu'on payait pas le stationnement avec ce véhicule à Paris. Donc,
0: c'est déjà pas mal.
3: voilà. Donc, tout ça pour dire qu'on est repassé à un véhicule d'entrée de gamme 100% électrique, et franchement, c'est pour nous le meilleur compromis. On fait que des petits trajets, et ça va très bien. Le seul bémol, comme je l'ai changé avec l'une des personnes au standard, c'est que malheureusement, sur les stations électriques, maintenant, il y a plus en plus de places qui sont squattées par des véhicules qui ne sont pas en charge. Donc ça, c'est quand même un vrai sujet.
0: Ah oui. Et l'électricité dans l'air, là, Fabrice.
3: Voilà. Et nous, le compromis, c'est quand on veut faire un long trajet, on loue les véhicules.
0: Mais ça rejoint ce qu'on disait, Fabrice.
3: J'ai une question pour vos invités. Oui. C'est paradoxalement, on trouve très peu chez les loueurs de véhicules 100% électriques. Oui. On est vraiment sur des véhicules thermiques ou hybrides.
0: Merci Fabrice pour vos témoignages au 01 56 56 44 00 sur RCF Notre-Dame. Bastien Gébel, c'est longtemps qu'on ne vous a pas entendu. C'est intéressant ce témoignage. Hein. De terrain pour le coup.
4: Oui, tout à fait. Je pense que ce que montre ce témoignage, c'est effectivement qu'on est sur une transition. et donc qu'en 2022, il y a quelques années, les choses n'étaient pas au point. Il y a un certain nombre d'expériences comme ça que j'ai pu entendre, les plus rocambolesques les unes que les autres. Ouais. Maintenant, je pense que ce que dit Fabrice aussi, c'est que les choses ont bien évolué. Il évoque un problème, hein, que les véhicules, qu'il y ait des véhicules pas en charge qui soient sur les stations de recharge. C'est un problème qui arrive de temps en temps, un problème qu'il faut régler dans certaines stations. Maintenant, haute puissance, il y a des personnes qui sont là pour optimiser la répartition des véhicules, pour que les véhicules, au moment des heures de pointe, chargent entre 20 et 80%. Au-delà de 80%, en fait, on met beaucoup de temps à charger et ça coûte très cher pour un gain en kilomètres qui est assez faible. Donc voilà, tout ça est quand même en train de s'ajuster et on converge sur une solution qui est efficace pour les utilisateurs. Ouais. Le deuxième point que je veux faire sur l'intervention de Fabrice, c'est effectivement la question des loueurs de courte durée.
0: Ah oui, tout à fait.
4: Les loueurs de courte durée, c'est quoi? C'est Hertz, c'est Europcar, c'est Sixt. Les loueurs Sixt, oui. Voilà, qui vont vous louer votre voiture quand vous partez en vacances, quand vous faites un grand trajet. Effectivement, ces loueurs-là n'ont pas fait la transition. Ces loueurs sont encore très loin dans leur électrification. Ils sont à moins de 10%. Oui, ils ont effectivement des difficultés qui sont intrinsèques à la filière à s'électrifier, mais il y a aussi un manque de volonté d'aller sur l'électrique. Et effectivement, on sent qu'ils ont du mal à s'engager. Il manque certaines infrastructures aux endroits où on cherche ces véhicules, par exemple aux aéroports. Mais quand on a un niveau de marché qui est à quasiment 30% en France et qu'on a certains acteurs qui sont à moins de 10%, on peut quand même légitimement se poser la question de s'il ne faudrait pas donner un coup de boost à ces acteurs-là, que ce soit par exemple un pacte entre ces acteurs-là et l'État qui vise à fluidifier la transition des loueurs courte durée. En tout cas, c'est un sujet qu'il ne faut pas esquiver.
0: Bernard Julien, vous avez la réponse. Pourquoi est-ce que les loueurs n'investissent pas?
5: Il faut comprendre comment fonctionne un loueur courte durée. Hein. Ouais. Un loueur courte durée, ça prend chez le constructeur ce que le constructeur n'arrive pas à vendre aux autres clients. Hein, donc ce sont les véhicules qui peinent à trouver clients que le constructeur brade à ses loueurs, puisque quand vous louez une voiture, vous ne demandez pas un modèle particulier, vous demandez un véhicule de la catégorie A, de la catégorie B, etc. Et si c'est un véhicule que vous n'achèteriez pas, c'est pas un vrai problème pour vous. Hein. Ce qui veut dire que si je veux être rentable comme loueur courte durée, il faut que je rentre dans ce schéma où le constructeur me fait pour très peu cher un véhicule qui va reprendre derrière. Hein, et ça, le constructeur, aujourd'hui, ne le fait pas avec l'électrique, hein, parce que, a priori, l'électrique, c'est déjà pas très profitable. Si, en plus, il faut le brader comme on le fait d'habitude avec les loueurs courte durée, eh bien, il n'en est pas question. Hein. Donc, on n'a pas, disons, de mauvaises intentions de la part des loueurs. Hein. Oui. On a simplement des modèles économiques qui sont là. Et puis, accessoirement, les clients, ils sont très conservateurs hein, et leur imposer des véhicules électriques, c'est souvent compliqué et ils se refusent à le faire. Ça, c'est assez juste. Hein. Mais je pense que le cœur de la question, c'est le business model, si on veut, hein, des loueurs courte durée, qui est peu compatible avec cette offre de véhicules électriques aujourd'hui.
0: Il est un peu plus de 10h45 sur RCF Notre-Dame, une émission, je pense donc, j'ai consacré à la voiture électrique. Vous avez la parole pour en discuter avec nous. On va accueillir Michel dans un instant. Vous nous appelez au 01 56 56 44 00. Vous envoyez vos mails à direct@rcf.fr et vous nous regardez en vidéo sur la chaîne YouTube de Radio Notre-Dame.
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0: Trois invités, Bernard Julien de l'Université de Bordeaux, spécialiste de la filière automobile, Jean-Col Defy, président du conseil scientifique de France Mobilité, et Bastien Gebel, responsable de l'industrie automobile à transport et environnement. On a reçu beaucoup de témoignages. Alors, certains reprennent un petit peu tout ce qu'on s'est dit. Je pense à François hein, qui nous parle de l'extraction des métaux rares. C'est quelque chose qu'on a pu évoquer tout à l'heure. Absorber les pointes des jours de transhumance lors des vacances scolaires, où justement parfois ça peut être un petit peu compliqué. Voilà. Et j'aimerais qu'on écoute Michel hein, qui nous a rejoint. Bonjour Michel.
8: Oui, bonjour tout le monde. Depuis le début, évidemment, on parle d'électricité.
0: Oui.
8: Donc il me semble impératif quand même d'évoquer le fait que l'électricité est produite chez nous en France par du nucléaire, c'est-à-dire que la France a 57 réacteurs actuels qui était prévu depuis la construction pour 40 à 50 ans. Aujourd'hui, on se pose la question comment continuer à les utiliser. Je ne vais pas faire tout un discours sur le nucléaire, mais il faut savoir aussi que le nucléaire produit des déchets que nous allons laisser pendant des milliers d'années à nos enfants. Alors je veux bien qu'on parle évidemment de la pollution pour la construction des bâtiments, etc. Il faut savoir que ici, dans le Nord, en particulier à Gravelines, il y a la construction de deux EPR qui sont quand même de nouveaux systèmes, qui sont déjà en difficulté à la fois sur le plan technique mais sur le plan financier aussi, et donc je souhaitais évoquer cette chose-là c'est la base de la production d'électricité, et je vais terminer en disant réfléchissons aussi sur le fait que le nucléaire va nous laisser à nos enfants
0: ça vous l'avez dit,
8: des déchets, voilà.
0: Merci Michel, merci.
8: À tous.
0: Oui, bonne journée à vous aussi. Et c'est vrai que c'est un sujet important quand on parle d'électricité. Bernard Julien, sans tomber dans un débat pour ou contre le nucléaire, c'est pas du tout notre sujet ce matin. Nous, on parle vraiment de la voiture électrique, mais au niveau justement de la production de notre électricité en France, par rapport à d'autres pays, on est plutôt décarboné.
5: Oui, je pense qu'effectivement, ce qui milite pour l'électrique en France en particulier, c'est le fait que on a une des émissions de carbone qui sont d'autant plus limitées que l'électricité qu'on va consommer pour charger nos véhicules, elle n'est pas comme en Pologne ou en Allemagne carbonée, elle est décarbonée. Hein. Donc ça justifie qu'on aille au-delà. Alors effectivement, ça peut poser le problème des déchets, etc. Je ne vais pas revenir là-dessus. Hein, mais ce qu'il y a de clair, c'est que ce que demandent légitimement les ménages auxquels on demande de passer à l'électrique, c'est de s'assurer que c'est bien décarboné. Et dans le cas français, j'allais dire, il n'y a pas photo, quoi. Alors, se pose la question éventuellement de la production. Production des batteries, production, raffinage cela, on en a peu parlé sur le plan des consommations énergétiques. Hein. Là aussi, la France est quand même très bien placée pour faire ses propres véhicules, pour avoir ses propres usines de batteries, parce que, on a une électricité qui permet de mettre en œuvre ces processus-là. Hein, qui est décarboné. Oui. Hein, et entre la fabrication d'une batterie en Pologne ou la fabrication d'une batterie en France, on ne fait pas de différence en Europe pour l'instant. On devrait peut-être le faire, puisque si les citoyens demandent à ce que les véhicules soient peu carbonés, alors ils sont en droit de demander que les batteries soient plutôt fabriquées là où l'énergie utilisée pour les fabriquer est décarbonée plutôt que là où elle est.
0: Bastien Gébel.
4: Oui, simplement pour compléter en disant que là, à court terme, tout de suite, d'un point de vue stratégique, quand on se place dans la tête de l'État français, on a absolument intérêt à ce que l'électrification des usages s'accélère, c'est-à-dire à basculer vers le véhicule électrique. Pourquoi ? Parce que la France est excédentaire dans sa production d'électricité. C'est-à-dire qu'elle produit plus d'électricité qu'elle n'en consomme. Et donc, elle en exporte une certaine partie. C'est bon pour la balance commerciale de la France. Mais elle a tout intérêt à en utiliser au maximum sur son propre territoire. Et donc, elle a tout intérêt à ce que les ménages basculent vers l'électrique. Ce que dit RTE, Réseau de Transport d'Électricité, qui est l'autorité qui fait foi dans ces questions de production et de consommation d'électricité, c'est que la France est probablement l'un des pays européens les mieux placés pour faire la transition énergétique. Ce que pensent souvent les gens, c'est que la transition énergétique, c'est construire des énergies renouvelables ou de l'électricité décarbonée à foison, mais il faut aussi que ça s'accompagne d'une électrification des usages. Et là, dans le cas présent, en France, le point sur lequel il faut absolument accélérer, c'est l'électrification des usages et donc le basculement vers le véhicule électrique, et d'où l'équipe de France de l'électricité.
0: Bon. Jean-Claude Lefy, à France Mobilité, quel est votre avis ?
2: Je pense qu'il faut quand même remettre les choses un peu en perspective, comme ça vient d'être dit. Si on veut, il faut décarboner, pour des questions évidentes de soutenabilité de la planète. Ça passe par l'électrification, et ensuite ça passera par la décarbonation de l'électricité. Donc l'Allemagne, qui a fait le choix d'arrêter le nucléaire, a basculé sur le charbon et le gaz. Le charbon, c'est 25 fois plus d'émissions que le nucléaire. Donc à court terme, cette solution est quand même une impasse, et on l'a bien vu avec la crise en Ukraine, ils ont été quand même très embêtés, nos amis allemands. Donc on a vraiment besoin. Et pourquoi ça concerne en plus les mobilités et la voiture? Les mobilités, c'est le seul secteur qui n'a pas baissé ses émissions, ou quasiment pas, depuis 1990. Et ce qui fait que le poids de la voiture dans les émissions de la France augmente aujourd'hui, c'est 18% des émissions. Donc c'est vraiment un secteur stratégique pour décarboner. C'est pour ça qu'il faut électrifier effectivement tous les usages, notre industrie, etc., et en particulier la voiture. Et désolé de le dire, on peut être dans un monde puriste, mais ça n'existe pas. Chaque fois que effectivement on fait une activité, ça génère une pollution. Comment est-ce qu'on compense ou qu'on atténue cette pollution, ça c'est des sujets qui sont plutôt très bien traités en Europe, parce qu'on est des pays riches et qu'on y fait attention. Et donc il faudra aussi se poser la question des minerais, puisque ça revient. Oui. On devra rouvrir des mines en Europe. On devra rouvrir des mines en Europe.
0: Est-ce qu'on est prêt à faire ça?
2: Et les mines, l'intérêt des, je termine, c'est que l'intérêt des, par rapport au charbon ou au pétrole que l'on brûle et qui se transforme en CO2, on peut recycler les minerais. Énormément la proportion, je crois, de l'acier qui est recyclé en France, je crois que c'est d'ordre de 80%. Donc, vous voyez qu'on a une filière assez vertueuse. Donc, on va passer dans une économie, entre guillemets, extractive, où on brûle tout ce qu'on consomme, à ce qu'on recycle. Et donc, ça, c'est quelque chose qui va transformer aussi l'économie. Ça concerne aussi l'industrie automobile.
0: Ce qui nous a amené à faire cette émission ce matin sur RCF Notre-Dame, ce sont à la fois ces ventes de voitures neuves qui augmentent avec les électriques qui sont presque en tête, et puis cette annonce hier du président Macron avec cette équipe de France de l'électrification qui a un peu pris de court même les représentants du personnel de Stellantis, voire même parfois la direction, on ne sait pas trop, mais en tout cas il a annoncé 1 milliard d'euros d'investissement pour produire une nouvelle génération de véhicules électriques. C'est de bonnes nouvelles ou pas, Bastien Gébel?
4: Alors, comme toujours avec les annonces de Stellantis...
0: Oui. Enfin, Macron, du coup.
4: Oui, alors c'est Macron, mais qui annonce pour Stellantis, non, bien sûr. Donc c'est un petit peu paradoxal. Mais donc, ça concerne effectivement Stellantis. On a toujours l'impression un peu de faire un pas en avant et deux pas en arrière.
0: Pourquoi ?
4: Dans ce cas-là, on a effectivement 1 milliard d'investissements dans une usine alsacienne à Mulhouse. On a aussi une bonne nouvelle qui est l'annonce de la 2 chevaux qui va être produite en plus sur le sol européen, la nouvelle 2 chevaux électrique de Stellantis.
9: C'est une plateforme du
4: Avec une plateforme chinoise, effectivement. Ah oui. Donc c'est important, super, de le souligner. En revanche, là où on fait deux pas en arrière, je crois, c'est que Stellantis nous dit ça, et en même temps, Stellantis nous a dit la semaine dernière dans son plan stratégique qu'ils allaient baisser les emplois dans leurs usines européennes de l'ordre de 20% dans les prochaines années, et qu'ils allaient relancer le diesel massivement sur le marché européen d'ici la fin de la décennie. Donc avec Stellantis, on ne sait jamais vraiment sur quel pied danser. C'est un constructeur qui a d'abord dit qu'ils allaient faire 100% électrique en 2030, puis maintenant qui disent qu'ils vont faire du diesel à foison en 2030, et je crois que les investisseurs ne sont pas dupes. Suite aux annonces des plans stratégiques de Stellantis, le cours de l'action en bourse de Stellantis a nettement reculé. Oui. A nettement reculé parce que les investisseurs ne croient plus dans la stratégie de Stellantis, ne voient plus dans quelle direction va Stellantis. Mmh. Là où d'autres concurrents, je pense par exemple à Renault, à Volkswagen, ont fait des investissements plus importants, plus tôt, et donc semblent plus matures pour aller vers ce marché de l'électrique avec succès.
0: Et même l'action de Ferrari a baissé hier, a chuté après l'annonce de cette voiture de course électrique. On n'est pas là pour faire la publicité, mais la marque qui recense le plus de témoignages positifs, ça reste Tesla quand même en France, Bernard Julien.
5: Bah, je pense que Tesla a quand même
0: beaucoup
5: souffert. Hein. Il y a une perte du leadership. Hein,
0: avec l'image d'Elon Musk aussi.
5: Oui, mais c'est surtout que l'entreprise était pionnière et était devant parce qu'elle était pionnière. Aujourd'hui, en Europe, c'est plutôt Volkswagen qui domine. Et d'une certaine manière, l'espèce de banalisation de l'électrique nuit à Tesla. Quoi, hein, et je pense que Tesla aura du mal sur les marchés mondiaux. Hein, c'est le cas déjà en Chine, c'est le cas en Europe, à conserver ce leadership-là. Hein, donc ça, je crains pour Tesla que ça ne devienne assez vite un espèce de vestige d'un passé des années 2010 où ils étaient seuls sur un marché. Maintenant qu'on est nombreux, le modèle Tesla, il est quand même notoirement fragilisé, me semble-t-il.
0: Jean-Claude Defy, un dernier mot en 10 secondes, pas plus. Je sens que vous avez envie de dire quelque chose.
2: Non, je crois que tout a été dit sur le sujet. Donc, On est sur un écosystème qui évolue, je crois qu'il faut le dire ça, et donc la bataille n'est pas finie sur le marché de la voiture électrique.
0: Merci vraiment à tous les trois, c'était passionnant de vous entendre.
10: Merci.
0: Merci vraiment aussi à toutes les auditrices et auditeurs qui ont témoigné. Il y a eu beaucoup, beaucoup de messages ce matin. Bernard Julien de l'Université de Bordeaux, spécialiste de la filière automobile. Jean-Col Defy de France Mobilité, on note votre livre « Réussir la décarbonation des mobilités dans les territoires », c'est sorti à l'aube. Enfin, l'Aube, édition l'Aube. Et Bastien Gébel, responsable de l'industrie automobile à transport et environnement. Merci à Pierre-Henri.

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Dans le bonjour aujourd'hui là, je suis payé de Jean-Max. Jean-Max, le premier enfant de cette famille. Alors, nous prions pour le repos de son âme. Nous prions pour toute la famille. Et puis, ben, vous donnez un coup de main. 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Mais dans la zone, l'adresse, le lien, c'est cagnotte Litchi. Décès du fils aîné de Mazam, entre parenthèses, Valérie. Alors, nous disons d'avance un grand merci pour le geste que chacun va faire pour nous dire ensemble, Mazam avec Maria, ben, nous l'est là. Ensemble, ça.

Bonjour à tous, il est 14h sur les ondes de Radio Arc-en-Ciel. C'est un plaisir de vous retrouver cet après-midi pour cette détente spirituelle. Eh bien, nous espérons que vous allez bien. Merci à tous de votre fidélité. Nous sommes ensemble jusqu'à 15h et aujourd'hui, nous allons parler de notre foi. Est-ce qu'elle est grande, notre foi? Est-ce que nous ne pouvons pas demander au Seigneur de nous aider à en avoir un peu plus? Les disciples aujourd'hui sont envoyés en mission et comme bagage, eh bien, on leur demande d'aller avec votre foi, avec leur foi. Ni bâton, ni sac, ni pain, ni argent, d'avoir seulement une tunique de rechange et puis partir en mission avec la foi qui est grande si nous croyons en Jésus-Christ comme cette graine de sénévé qui devient un arbre immense. Eh bien, nous aussi, nous devons avoir la foi en notre Seigneur, avoir confiance en lui. Pour cela, on va demander au Seigneur de nous envoyer son esprit et avec lui, nous aurons la foi. David Durham, avec ton esprit, pour démarrer cette détente spirituelle.

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0: Il est à présent 14h passé de 5 minutes sur les ondes de Radio Arc-en-Ciel. On parle de foi aujourd'hui. Est-ce que la foi est grande en nous? Est-ce que nous avons la foi? Eh bien, on va demander au Seigneur, car notre foi, elle vient de lui. Seigneur, ma foi vient de toi. Et c'est avec le groupe Mass.
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En Christ, notre foi, c'était Génération JMJ. On poursuit avec Patrick Richard pour Chanter ma foi.

À la fois avec la famille Marie Jeunesse. Marie-Louise Valentin-Hubert pour elle, profession de foi.

Fais grandir en nous la foi, un très beau chant d'église, chantons en église sur cet album. Avec Jocelyn Grégoire à présent, le père Jocelyn Grégoire, quand nous avons la foi, c'est parce que nous avons confiance en lui. Faire bon Dieu confiance.

vivant dans la foi avec le groupe EXO. On va vous inviter à venir, venez, ayez foi en lui avec la communauté de l'Emmanuel.

Un sou, deux fois, Gaëtan de Courrèges, Jean-Huemerich et Manique. Le Seigneur nous dit aussi que si on avait la foi aussi gros qu'un grain de moutarde, on pourrait déplacer les montagnes. Eh bien, si tu avais la foi avec Pelletier et Pépin.

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Il était une fois la mienne, Marie-Louise Valentin et Hubert Bourrel. On se quitte avec notre maman Marie, Notre-Dame de la Salette, interprétée par Jean-Claude Janada, en vous souhaitant de passer une excellente après-midi sur les ondes de Radio Arc-en-Ciel. Et on se retrouve dès demain pour une nouvelle détente. Salut!

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0: Merci de nous accompagner cet après-midi et c'est l'heure pour vous donc de nous proposer ce chapelet.
1: Au nom du Père et du Fils et du Saint-Esprit, Amen. Notre

Pardonne-nous aujourd'hui notre pain de ce jour. Pardonne-nous nos offenses, comme nous pardonnons aussi à ceux qui nous ont offensés. Et ne nous laisse pas entrer en tentation, mais délivre-nous du mal. Je vous salue, Marie, pleine de grâce. Le Seigneur est avec vous. Vous êtes bénie entre toutes les femmes. Et Jésus, le fruit de vos entrailles, est béni. Sainte Marie, Mère de Dieu, priez pour nous pauvres pécheurs, maintenant et à l'heure de notre mort. Amen. Je crois en Dieu, le Père Tout-Puissant, Créateur du ciel et de la terre, et en Jésus-Christ, son Fils unique, notre Seigneur, qui a été conçu du Saint-Esprit, est né de la Vierge Marie, a été crucifié et mort, a été enseveli et descendu aux enfers le troisième jour, est ressuscité des morts, est monté aux cieux, est assis à la droite de Dieu, le Père Tout-Puissant, d'où il viendra juger les vivants et les morts. Je crois en l'Esprit Saint, à la Sainte Église catholique, à la communion des saints, à la rémission des péchés,

0: Père éternel, je t'offre le corps et le sang, l'âme et la divinité de ton Fils bien-aimé, notre Seigneur Jésus-Christ, en réparation de nos péchés et de ceux du monde entier. Par sa douloureuse passion,
1: sois miséricordieux pour nous et pour le monde entier.
0: Par sa douloureuse passion,
1: sois miséricordieux pour nous et pour le monde entier.
0: Par sa douloureuse passion,
1: sois miséricordieux pour nous et pour le monde entier.
0: Par sa douloureuse passion,
1: sois miséricordieux pour nous et pour le monde entier.
0: Par sa douloureuse passion,
1: sois miséricordieux pour nous et pour le monde entier.
0: Par sa douloureuse passion,
1: sois miséricordieux pour nous et pour le monde entier.
0: Par sa douloureuse passion,
1: sois miséricordieux pour nous et pour le monde entier.
0: Par sa douloureuse passion,
1: sois miséricordieux pour nous et pour le monde entier.
0: Par sa douloureuse passion,
1: sois miséricordieux pour nous et pour le monde entier.
0: Par sa douloureuse passion,
1: sois miséricordieux pour nous et pour le monde entier.

0: Père éternel, je t'offre le corps et le sang, l'âme et la divinité de ton Fils bien-aimé, notre Seigneur Jésus-Christ, en réparation de nos péchés et de ceux du monde entier. Par sa douloureuse passion,
1: sois miséricordieux pour nous et pour le monde entier.
0: Par sa douloureuse passion,
1: sois miséricordieux pour nous et pour le monde entier.
0: Par sa douloureuse passion,
1: sois miséricordieux pour nous et pour le monde entier.
0: Par sa douloureuse passion,
1: sois miséricordieux pour nous et pour le monde entier.
0: Par sa douloureuse passion,
1: sois miséricordieux pour nous et pour le monde entier.
0: Par sa douloureuse passion,
1: sois miséricordieux pour nous et pour le monde entier.
0: Par sa douloureuse passion,
1: sois miséricordieux pour nous et pour le monde entier.
0: Par sa douloureuse passion,
1: sois miséricordieux pour nous et pour le monde entier.
0: Par sa douloureuse passion,
1: sois miséricordieux pour nous et pour le monde entier.
0: Par sa douloureuse passion,
1: sois miséricordieux pour nous et pour le monde entier.

0: Père éternel, je t'offre le corps et le sang, l'âme, la divinité de ton Fils bien-aimé, notre Seigneur Jésus-Christ, en réparation de nos péchés et de ceux du monde entier. Par sa douloureuse passion,
1: sois miséricordieux pour nous et pour le monde entier.
0: Par sa douloureuse passion,
1: sois miséricordieux pour nous et pour le monde entier.
0: Par sa douloureuse passion,
1: sois miséricordieux pour nous et pour le monde entier.
0: Par sa douloureuse passion,
1: sois miséricordieux pour nous et pour le monde entier.
0: Par sa douloureuse passion,
1: sois miséricordieux pour nous et pour le monde entier.
0: Par sa douloureuse passion,
1: sois miséricordieux pour nous et pour le monde entier.
0: Par sa douloureuse passion,
1: sois miséricordieux pour nous et pour le monde entier.
0: Par sa douloureuse passion,
1: sois miséricordieux pour nous et pour le monde entier.
0: Par sa douloureuse passion,
1: sois miséricordieux pour nous et pour le monde entier.
0: Par sa douloureuse passion,
1: sois miséricordieux pour nous et pour le monde entier.

0: Père éternel, je t'offre le corps et le sang, l'âme et la divinité de ton Fils bien-aimé, notre Seigneur Jésus-Christ, en réparation de nos péchés et de ceux du monde entier. Par sa douloureuse passion,
1: sois miséricordieux pour nous et pour le monde entier.
0: Par sa douloureuse passion,
1: sois miséricordieux pour nous et pour le monde entier.
0: Par sa douloureuse passion,
1: sois miséricordieux pour nous et pour le monde entier.
0: Par sa douloureuse passion,
1: sois miséricordieux pour nous et pour le monde entier.

0: nous et pour le monde entier.
1: Par sa douloureuse passion,
0: sois miséricordieux pour nous et pour le monde entier.
1: Par sa douloureuse passion,
0: sois miséricordieux pour nous et pour le monde entier.
1: Par sa douloureuse passion,
0: sois miséricordieux pour nous et pour le monde entier.
1: Par sa douloureuse passion,
0: sois miséricordieux pour nous et pour le monde entier.

0: Père éternel, je t'offre le corps et le sang, l'âme et la divinité de ton Fils bien-aimé, notre Seigneur Jésus-Christ, en réparation de nos péchés et de ceux du monde entier. Par sa douloureuse passion,
1: sois miséricordieux pour nous et pour le monde entier.
0: Par sa douloureuse passion,
1: sois miséricordieux pour nous et pour le monde entier.
0: Par sa douloureuse passion,
1: sois miséricordieux pour nous et pour le monde entier.
0: Par sa douloureuse passion,
1: sois miséricordieux pour nous et pour le monde entier.
0: Par sa douloureuse passion,
1: sois miséricordieux pour nous et pour le monde entier.
0: Par sa douloureuse passion,
1: sois miséricordieux pour nous et pour le monde entier.
0: Par sa douloureuse passion,
1: sois miséricordieux pour nous et pour le monde entier.
0: Par sa douloureuse passion,
1: sois miséricordieux pour nous et pour le monde entier.
0: Par sa douloureuse passion,
1: sois miséricordieux pour nous et pour le monde entier.
0: Par sa douloureuse passion,
1: sois miséricordieux pour nous et pour le monde entier.

0: Dieu éternel, prends pitié de nous et du monde entier. Dieu saint, Dieu fort, Dieu éternel, prends pitié de nous et du monde entier. Dieu saint, Dieu fort, Dieu éternel, prends pitié de nous et du monde entier.
1: Ô sang et eau qui avait jailli du cœur de Jésus, comme source de miséricorde pour nous,
0: nous avons confiance en vous.
1: Ô sang et eau qui avait jailli du cœur de Jésus, comme source de miséricorde pour nous,
0: nous avons confiance en vous.
1: Ô sang et eau qui avait jailli du cœur de Jésus, comme source de miséricorde pour nous,
0: nous avons confiance en vous.
2: Que le Seigneur nous bénisse et vous bénisse, chers frères et sœurs à l'écoute. Au nom du Père et du Fils et du Saint-Esprit. Amen.

0: parole semée, parole partagée. Une émission de Marc Thomas. J'intitule cette émission « Déposer les poids qui nous pèsent ». Cette émission est extraite d'un interview en direct par Mazam sur Radio Arc-en-Ciel. Le risque, quand les choses vont mal, c'est de partir dans un cercle vicieux de lamentation, de rumination, d'aigreur, de passer son temps à se dire à soi ou à dire autour de soi « ça va pas, je suis pas bien, personne m'aime, personne me comprend, la vie n'est plus ce qu'elle était, avant c'était mieux ». Enfin, vous voyez tout ce climat de rumination.
1: Mm-hmm. Voilà. Et des fois, ça peut aller jusqu'à le suicide ou la gravité choses.
0: Ça peut aller très vite parce qu'à force de ruminer l'aigreur, on l'amplifie.
1: Ouais.
0: À force de répéter que tout va mal, mais effectivement, on amplifie le mal. À force de dire toujours des paroles difficiles, aigres, des lamentations, on s'auto-intoxique dans nos lamentations. Alors, certains vont me dire, ah ouais, mais toi, tu vas bien, alors tu sais pas ce que c'est. D'abord, vous savez pas si je vais bien. Ce que vous ne savez peut-être pas, c'est que j'ai eu une période extrêmement compliquée, extrêmement difficile. Comment j'en suis sorti? Eh bien, en me faisant accompagner par une amie qui est aussi une professionnelle, et en lui disant ce qui me faisait du mal.
1: Mmh.
0: Et j'ai redécouvert une fois de plus, non pas qu'il fallait que je fasse taire ce qui me déprime ou ce qui me fait mal, mais qu'il faut que je le dépose. Non pas en tournant en rond à l'intérieur de moi à ruminer, mais de le déposer auprès d'une personne de confiance qui va me laisser parler, qui va m'écouter, qui va m'accueillir, qui va pas se lamenter avec moi, mais rien que le fait de pouvoir déposer à quelqu'un qui écoute et qui accueille, qui ne me juge pas, rien que ça, ça allège. Et quand je dépose, et quand je mets des mots explicites que quelqu'un entend, je m'entends dire moi-même des choses auxquelles je n'avais pas pensé. Et d'abord je vais mieux parce que j'ai déposé le poids trop lourd, parce que quelqu'un ne m'a pas écrasé, mais au contraire m'a soutenu et accueilli. Et ensuite parce que, à travers ce que j'ai dit, où je trouve moi-même, où la personne qui m'accompagne trouve des pistes, pour me permettre de voir les choses, non pas de nier la difficulté, mais de la voir sous un autre angle. Et donc peut-être de prendre, comme je le disais tout à l'heure, des itinéraires bis, des autres chemins, et de voir derrière ce qui m'intoxique, derrière ce qui me fait mal, derrière ce qui me fait souffrir, derrière ce qui me fait désespérer, de voir que derrière il y a... Si je suis si désespéré, c'est parce que il y a un espoir que je voudrais réaliser. Et cette personne, à un moment, elle m'a aidé à dire quel était mon espoir, quel était mon désir. Et puis ensuite, le disant déjà, je disais de manière positive ce qu'avant je disais de manière négative. Et j'ai exprimé mon désir, et j'ai cherché avec elle, et elle m'a aidé à chercher. Elle m'a pas donné de solution. Mais en nommant mon désir, en sachant qu'il était légitime, comment je peux réaliser ce désir?
1: Mmh. Bien souvent, la solution, elle est en nous, mais on a besoin d'être aidé, on a besoin d'être écouté, ce qui n'est pas toujours évident.
0: Oui.
1: C'est pas facile de pouvoir déposer, déjà de trouver l'écoute, et puis de déposer, comme vous le disiez, trouver les solutions.
0: Comme l'enfant qui pleure, qui a mal, qui s'est fait mal, et qui court dans les jupes de sa mère ou dans les bras de son père, et qui va se jeter, et qui pleure, et qui... voilà. Et c'est exactement ça, déposer sa souffrance. Voilà. Et petit à petit, l'enfant, quand il pleure d'abord. D'abord, il n'a pas les mots. Puis petit à petit, si les parents sont accueillants, sont écoutants, ne le rabrouent pas en lui disant « Oh, mais tu pleures que pour rien !» Mais si les parents lui disent, mais c'est quoi tes larmes? Qu'est-ce qui t'arrive? Petit à petit, l'enfant va dire, maman, tu sais, la maîtresse, elle m'a dit. Et c'est comme ça que les mots vont sortir.
1: Ouais.
0: Et que petit à petit, la douleur va s'exprimer. Et que petit à petit, en s'exprimant, déjà le calme revient. Voilà. Alors ça marche pas à tous les coups non plus, hein, avec les enfants. Bon, ben c'est pareil avec les adultes, mais nous tous adultes, quand nous sommes blessés, nous sommes comme l'enfant qui a besoin de déposer sa souffrance dans des bras d'amour. Je crois que ce qui est pas facile, c'est que on n'ose pas dire parce qu'on a honte de soi, parce qu'on a peur que les gens se moquent, parce qu'on a peur de pas savoir dire. Parce qu'on nous a appris aussi qu'il fallait nous taire. Et donc, le principal obstacle, c'est pas les autres, c'est nous. Après, la deuxième raison pour laquelle c'est difficile de dire, c'est que on peut pas dire ça à n'importe qui. Il y a des gens qui vont tout de suite soit nous juger, nous dire « Mais non, mais tu te fais des histoires, mais c'est pas comme ça. » Ou bien d'autres qui vont nous dire « Oh mon pauvre, oh là là, si j'étais à ta place, j'en pourrais plus non plus. » Qui vont pleurer avec nous. Le problème, c'est de trouver dans mon entourage, autour de moi, et nous en avons tous, une ou deux personnes qui sont prêtes à m'écouter, à m'accueillir, à me laisser parler sans me donner de conseils d'abord, mais à me permettre de mettre des mots explicites qui font sortir la souffrance implicite que j'ai à l'intérieur. Voilà. Et nous avons tous dans notre entourage des personnes qui sont disponibles pour ça. Il suffit d'aller oser les solliciter. Et quand on ne trouve personne, ben parfois un professionnel. Moi, je vois des gens qui m'appellent parce qu'ils ont entendu une émission, parce qu'on leur a parlé, quelqu'un d'autre leur a dit « Tu devrais aller voir Marc Thomas et lui parler. » Je vois des gens qui débarquent, qui déposent. Et ensemble, on va cheminer, on va se revoir une fois, deux fois, trois fois. Je vais pas leur dire tu dois ci ou tu dois ça. Je vais même pas savoir quand ils arrivent. On croit que le psy il sait tout de nous, mais absolument pas. Il sait rien. Il sait simplement vous écouter et vous permettre de vous exprimer. Et c'est dans ce que vous dites et dans ce que vous déposez qu'on va trouver ensemble un chemin.
1: Souvent, on dit aux personnes, je sais pas, pendant une célébration, pendant un temps d'adoration, on propose aux personnes en disant peut-être aller devant le Saint-Sacrement, aller devant le Seigneur, aller déposer votre poids. C'est un peu la même chose?
0: Oui et non. Bien entendu qu'on peut déposer son poids devant le Seigneur, devant le Saint-Sacrement, dans la prière du soir, dans la méditation, dans la contemplation. Bien entendu qu'on peut le faire. C'est déjà une manière de dire que nous croyons que Dieu n'est pas celui qui juge, mais celui qui accueille. Et qui accueille, y compris son fils prodigue, y compris quand on est soi-même responsable de notre malheur. Donc, c'est tout à fait bien de faire ça. Je disais oui, ça c'est le oui, et non. Ce qu'il risque de manquer dans cet acte-là, c'est ce qui se passe dans une rencontre entre deux humains. C'est que l'humain qui m'écoute peut à un moment poser sa main sur mon épaule, dire un mot, reformuler ce que j'ai dit, ce qui me permet de me dire « Ah ben oui, il a entendu, il m'a compris. » Le Saint-Sacrement est silencieux. Nous sommes sûrs que Dieu aime, mais il nous manque parfois humain si nous nous contentons de ça uniquement. C'est ce que me disent des gens qui viennent me parler, qui ont cherché à résoudre leurs problèmes dans la prière. Ils me disent finalement, il nous avait manqué dans la prière. Parfois on l'a trouvé avec ceux qui prient avec nous, qui ont été sympathiques, chaleureux et qui ont eu des mots apaisants. Mais c'est ça qui manque si je me contente de le dire à Dieu. C'est que je n'ai pas ce retour humain. Regardez comment faisait Jésus quand les gens l'appelaient. Il s'arrêtait et il leur disait « Que veux-tu que je fasse pour toi ?» Et il parlait avec. Je suis désolé, le Saint-Sacrement ne parle pas avec moi. Je peux ressentir du mieux-être et du bonheur parce que je crois que ce Dieu-là est en train de m'accueillir. Mais ça n'empêche pas que de temps en temps, j'ai besoin d'entendre des mots qui me le disent, des questions qui vont m'envoyer plus loin, parce que celui qui m'écoute ne fait pas qu'écouter. Parfois aussi, il ne me conseille pas, en général. Mais parfois, il me questionne. Et sa question, ah oui, tiens, j'avais pas pensé à ça.
1: Voilà. Ça nous aide à trouver nous-mêmes des solutions.
0: Voilà. Et sa question nous ouvre une porte. C'est comme, celui qui se cogne au mur en disant « je veux passer » et qui n'y arrive pas. Mais parfois, celui qui nous écoute, il me dit « mais regarde voir là, est-ce qu'il n'y a pas une piste? Est-ce qu'il n'y a pas une porte? Est-ce qu'il n'y a pas un chemin ?» Et sa question va être comme s'il nous indiquait un autre chemin. L'abécédaire du bien vivre dans le monde tel qu'il est. Le mot de cette semaine, la parole. Oser prendre la parole. Tant de silence qui rumine ou enferme. Tant de mots qui tuent et de cris qui hurlent. Pour que la parole nous rende humains, comme l'enfant apprend à parler, oser les balbutiements qui cherchent du sens. Sortir du silence pour retrouver confiance. Laisser jaillir les mots d'amour qui encouragent et scellent nos alliances. Oser transformer les jugements et les reproches en dialogue médiateur. Laisser sortir les mots qui nomment et désinfectent nos blessures. Alors la parole nous fait humains, comme le Verbe se fait chair. Nommé par ses parents, l'enfant devient unique. Comme du pain partagé, les mots se croisent et nous relient. La pensée s'élabore dans l'échange verbal. L'homme s'exprime en parole créatrice, comme Dieu dit, et cela fut.

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1: Bonjour, c'est une première au Moyen-Orient. Le Liban a donc officiellement voté hier pour l'abolition de la peine de mort. Le ministre de la Justice du pays du Cèdre a évoqué une décision historique. Depuis 2004, le pays avait adopté un moratoire sur la peine capitale. Le vote du Parlement libanais a été accueilli hier par un concert d'applaudissements de la part des défenseurs des droits de l'homme et des activistes présents. À Beyrouth, les précisions de Paul Ralifé.
2: L'abolition de la peine de mort vient couronner un long combat mené depuis des années au Liban par des personnalités politiques et des défenseurs des droits humains. Une décision historique qui place désormais le Liban à l'avant-garde des pays du Moyen-Orient en matière de respect des droits de l'homme. Cette abolition aura aussi des conséquences concrètes. Elle devrait faciliter les demandes d'extradition formulées par Beyrouth auprès de pays qui ont eux-mêmes aboli la peine capitale. Jusqu'ici, le Liban observait un moratoire sur les exécutions depuis 2004. En janvier de cette année-là, trois prisonniers reconnus coupables du meurtre de civils et de militaires avaient été exécutés par pendaison. La peine de mort pouvait alors être prononcée dans les affaires de meurtre aggravé, mais aussi pour certains actes terroristes ayant entraîné la mort de civils ou de militaires. Elle était également prononcée par contumace, une situation qui a contribué à gonfler le nombre de condamnations à mort, alors même que certains condamnés ne se trouvaient pas dans les prisons libanaises. Avec la nouvelle loi adoptée ce mardi par le Parlement, les 85 personnes condamnées à mort et actuellement détenues dans les prisons devraient voir leur peine commuée en réclusion à perpétuité avec travaux forcés. Paul Khalife, Beyrouth, RFI pour Radio Vatican.
1: Les États-Unis parraineront une nouvelle série de pourparlers entre Israël et le Liban début septembre à Rome, annonce faite hier soir par un responsable du département d'État. Ces négociations pour l'heure des résultats très modestes. La partie libanaise a même menacé de boycotter le prochain round de négociations avec l'État hébreu en raison des nombreuses opérations militaires de l'armée israélienne qui se poursuivent dans le sud du pays. La guerre au Soudan se poursuit sans relâche, elle aussi, entre les paramilitaires des FSR et l'armée régulière. Les principales lignes de front sont le Kordofan au centre du pays et le Darfour à l'ouest, où les civils sont pris au piège des combats. Dimanche dernier, après l'Angélus, le pape Léon XIV avait appelé à l'organisation de couloirs humanitaires pour protéger les populations. Le Soudan qui doit faire face à un autre problème, celui de la sécheresse et du niveau inquiétant du Nil. De nombreux habitants de Khartoum, la capitale notamment, peinent à s'approvisionner en eau. Les précisions d'Augustine Passy.
3: Nous n'avons plus d'eau courante, cela revient seulement quelques heures par jour, souvent la nuit, témoigne le

0: Coiffeur de rue Abdelrahman Barit, depuis le nord de Khartoum. Le 3 août, l'association des médecins soudano-américains a alerté sur la crise de l'eau au Soudan, dénonçant une urgence qui se déroule sous nos yeux. La pénurie d'eau potable favorise notamment les épidémies de choléra, alors qu'une nouvelle vague a été déclarée par l'OMS fin juin. Les combats qui ont ravagé Khartoum entre avril 2023 et mars 2025 ont lourdement endommagé le réseau électrique dont dépendent les pompes à eau et les usines de traitement de l'eau. Or, les travaux de réparation tardent, puisque le budget national demeure largement consacré à l'effort de guerre, les affrontements continuant dans l'ouest du pays. Le manque de précipitations en pleine saison des pluies affecte en outre le fonctionnement des deux principaux barrages hydroélectriques soudanais. La baisse du niveau du Nil s'explique enfin par le premier remplissage jusqu'à sa capacité maximale du grand barrage de la Renaissance éthiopienne. Et ce, sans coopération avec les autorités soudanaises, la faute aux tensions diplomatiques qui divisent les deux pays ces derniers mois. Augustine Passy pour Radio Vatican.
1: Au Soudan du Sud, voisin des violences intercommunautaires, ont fait au moins 60 morts ces derniers jours dans l'état de Warap au nord-ouest du pays. Il s'agit de deux attaques pour voler du bétail. Le président Salva Kiir avait décrété l'état d'urgence pour 6 mois dans cet état l'an dernier en raison des conflits récurrents, des conflits parfois liés aux problèmes d'accès à l'eau et au pâturage. En Colombie, le bilan du séisme revu à la baisse ces dernières heures. 216 personnes ont été tuées dans le tremblement de terre. L'ouest de la Colombie et la côte pacifique sont les zones les plus touchées. Le séisme a fait par ailleurs 1600 blessés. Les secouristes qui s'activent toujours pour retrouver des survivants. Hier, 48 heures après la secousse, une femme a été extraite vivante des décombres d'un immeuble effondré. Dans un télégramme, le pape a partagé sa tristesse et ses prières pour les victimes, saluant également le dévouement généreux de tous les secouristes. Les évêques colombiens ont par ailleurs appelé à la solidarité. Les banques alimentaires du pays ont lancé des campagnes de collecte d'aide destinées aux survivants. Partons aux États-Unis où 4 ONG, dont Human Rights Watch, ont déposé plainte contre l'administration Trump pour faire annuler des sanctions prises contre la Cour pénale internationale. Ces sanctions représentent, selon les ONG, une entrave à la capacité des victimes de crimes de guerre à obtenir justice. Ces derniers mois, l'administration américaine a multiplié les décisions visant à entraver le travail de la CPI. Gwendal Lavina.
2: La plainte concerne un décret présidentiel signé par Donald Trump en février 2025. Le texte autorise des sanctions à l'encontre de membres de la Cour pénale internationale, notamment ses juges, ainsi que de personnes travaillant avec pour obtenir justice dans des affaires de génocide, de crimes de guerre ou de crimes contre l'humanité. En plus de ces individus, c'est un affront aux victimes et survivants de ces crimes et nous refusons de rester silencieux, écrit Joyce Ajlouni, la secrétaire générale de l'une des 4 ONG. Selon leur avocat, ces sanctions violeraient le droit à la liberté d'expression protégée par le premier amendement de la Constitution américaine. Elles interdisent notamment aux juges d'entrer aux États-Unis, mais les empêchent aussi d'utiliser des services proposés par des entreprises américaines comme Google et d'avoir recours au dollar lors de transactions financières. Bien que les États-Unis ne soient pas membres de la Cour, ils cherchent aussi à l'affaiblir en enjoignant les pays africains de la quitter à travers un chantage financier. Ces sanctions sont surtout des représailles aux enquêtes menées par la CPI à l'encontre d'Israël et notamment au mandat d'arrêt lancé contre le premier ministre israélien Benjamin Netanyahou. Wendell Lavina, New York, Radio Vatican.

0: Merci à la rédaction de Vatican pour ce journal, pour ce avec Halte Spirituelle, le pardon.
1: Dans l'Église catholique, frère Jacques-Benoît Raucher, il y a des rites et des sacrements, et notamment le sacrement de réconciliation, accompagné de mots, de gestes, d'une rencontre. Alors en général, quand on y va, c'est parce qu'on a le sentiment qu'on a des choses à se faire pardonner. En quoi est-ce que le sacrement de réconciliation a quelque chose à voir avec le fait d'avoir soi-même à pardonner à quelqu'un ?
2: Ah, alors ça, c'est une vaste question. Ben, je crois que le sacrement du pardon, il nous met devant nous-mêmes. Et je crois que ça, c'est quelque chose de très important et même de très bénéfique. Je pense que c'est bon qu'on se le rappelle aussi entre chrétiens, que de recevoir régulièrement le sacrement du pardon nous permet de faire le point et nous permet de nous dire finalement où est-ce que j'en suis en ce moment dans ma vie, qu'est-ce que je vis, qu'est-ce que je ressens, où est-ce que j'ai posé un acte qui était mauvais, où est-ce que je suis bloqué. Et de le confier au prêtre, parce qu'il est le représentant de Dieu à ce moment-là, pour que Dieu puisse nous donner une grâce pour aller plus loin. Il me semble qu'on voit souvent trop le sacrement du pardon comme une espèce de lessive, de grosse lessive, où on se dit on va laver les taches. C'est beaucoup plus que ça. C'est aussi recevoir une force pour pouvoir être meilleur. Donc on ne revient pas à la case départ quand on sort du confessionnal, mais on est encore reboosté, si vous me permettez l'expression, pour être encore meilleur sur ce chemin.
1: Et puis c'est pas forcément que le lieu où on va parler de notre propre culpabilité, parce que là, en l'occurrence, il s'agirait d'en remettre une couche, si je puis dire. Quand on a été blessé par quelqu'un, on a besoin d'être encouragé, au contraire, au pardon. Est-ce que ça peut se faire dans le cadre du sacrement de réconciliation ?
2: Alors déjà, je crois qu'il y a une chose très importante, c'est que on ne demande jamais pardon pour un mal qu'on a subi. Je vous dis même ça, c'est un truc que j'ai reçu, c'est beaucoup dire, mais c'est un conseil que j'ai reçu de confesseurs plus expérimentés quand je me préparais à être ordonné prêtre. Il m'a dit, ne donne jamais l'absolution à quelqu'un qui vient partager dans le cadre de ce sacrement un mal dont il ou elle a été victime. Parce que souvent une victime a l'impression qu'elle est aussi un peu coupable. C'est le propre justement des bourreaux quelque part, ou des pervers, d'entraîner la victime dans l'impression qu'elle est coupable. Et donc elle va le confier dans le sacrement du pardon. Et si le prêtre donne le sacrement du pardon à ce moment-là, il valide et il enferme la victime. Et ça, je crois que c'est aussi important pour le discernement peut-être des personnes qui nous écoutent. Quand on a subi quelque chose de grave, on peut se sentir coupable, mais c'est important de nommer les choses et de dire non, finalement là, moi je n'étais pas coupable, j'étais d'abord victime.
1: Alors mettons-nous cette fois dans la peau, entre guillemets, de celui ou de celle qui a blessé quelqu'un. Non pas qui a été blessé, même si on l'est tous d'une manière ou d'une autre, mais qui sait, qui sent, qui a conscience qu'il a posé un acte qui a heurté, qui a blessé quelqu'un. En quoi le sacrement de réconciliation peut être une ouverture ?
2: Je crois que c'est d'abord une réconciliation avec Dieu lui-même, parce que quand on blesse l'autre et qu'on le fait volontairement ou plus ou moins volontairement, c'est Dieu aussi qu'on blesse. On blesse l'image de Dieu dans l'autre. On blesse la dignité que Dieu a déposée dans le cœur de chaque homme. Et donc, on rétablit par le sacrement du pardon bien cette relation avec Dieu qu'on a blessée par notre comportement. Et je crois que ça, c'est la clé de voûte, finalement, de tout. La clé de voûte de toute notre vie, c'est notre relation à Dieu. Une fois qu'on a remis en place cette relation à Dieu, on peut voir comment est-ce qu'on peut essayer de réparer cette relation avec l'autre. Peut-être ça prendra du temps, peut-être que ça se fera tout de suite, ça dépend des cas. Mais je crois que commencer par Dieu, c'est quelque chose qui est important parce que c'est la clé de voûte de notre vie.
1: Et pourquoi le faire dans le cadre d'un sacrement et pas seul, dans la prière par exemple, dans un dialogue avec Dieu ? Pourquoi passer par un tiers, un prêtre en l'occurrence ?
2: Alors je crois que c'est important de rappeler que les sacrements, c'est pas de la magie. Donc il faut pas se dire Dieu est enfermé dans les sacrements et si je lui demande pardon de tout mon cœur au fond de ma chambre, il ne me pardonnera pas. C'est pas on-off, c'est pas t'as le sacrement, t'es pardonné, tu l'as pas, voilà. Mais il y a quelque chose qui est de l'ordre d'une célébration. Un sacrement, ça se célèbre et ça se célèbre en église. Et donc être avec le prêtre pour demander le sacrement de pardon, c'est une petite célébration en église puisqu'on est deux. On est deux devant le Seigneur. Quand deux ou trois sont réunis, je suis là au milieu d'eux, dit Jésus. Eh bien, là, il est là au milieu de nous. Et il nous dit que quand on demande pardon, dans ce cadre-là, au prêtre qui représente l'Église, qui représente le Christ, eh bien, on reçoit vraiment son pardon. Et ça, je crois qu'on en a besoin parfois, notamment quand on traîne une culpabilité qui peut être réelle par rapport à telle ou telle chose, de se dire, ben oui, au fond, je continue d'être blessé par cette chose, par ce mal que j'ai pu commettre, mais je sais que le 16 mars, ben, j'ai reçu le pardon. Et donc, je sais que du point de vue de Dieu, il m'a donné sa miséricorde à ce moment-là.
1: Comment je sais que j'ai reçu le pardon ? Le célébrant, le prêtre me le dit ?
2: Le prêtre le dit, il prononce ce qu'on appelle la formule d'absolution.
1: C'est-à-dire ?
2: C'est cette formule qui dit que Dieu notre Père vous montre sa miséricorde par la mort et la résurrection de son Fils. Il a réconcilié le monde avec lui et il a envoyé l'Esprit Saint pour la rémission des péchés. Et il ajoute par le ministère de l'Église qu'il vous accorde le pardon et la paix. Voilà. Et ensuite, il dit « Je vous pardonne tous vos péchés ».
1: Je vous pardonne tous vos péchés.
2: Voilà, parce que là, il agit au nom du Christ.
1: Il y a des gestes associés à ces mots ?
2: Oui, il y a le geste notamment de l'imposition des mains, hein, qui rappelle que c'est le Christ qui agit, qui envoie son esprit. L'imposition des mains, c'est ce qu'on fait au moment du baptême, de la confirmation, d'une ordination aussi.
1: Sur la tête, sur le front ?
2: Voilà, sur la tête. Alors, on peut le faire aussi un petit peu à distance de la tête, mais le geste signifie vraiment la venue de l'esprit pour que la personne reçoive une force qui la relève. C'est ça le sens.

0: Alors, vous l'avez dit, le sacrement de réconciliation, c'est pas un bouton reset. On efface tout, on recommence. Alors, qu'est-ce que ça change ? Comment on est quand on sort de ce moment, de ce temps de réconciliation avec un prêtre ?
1: Alors, on est de fait purifié de tout péché, de tout ce qui nous empêche d'être en relation avec Dieu. Ça, c'est clair, c'est Dieu qui s'y engage parce qu'il nous donne aussi dans ce sacrement sa grâce pour qu'on se rende compte comment est-ce qu'on l'a offensé et en fait, comment est-ce qu'on peut se reconstruire. Et moi, j'insiste beaucoup là-dessus, sur le fait que le sacrement du pardon, encore une fois, c'est pas un retour à la case départ, c'est Dieu qui nous accompagne pour qu'on puisse devenir meilleur. Et on peut se dire, ben finalement, j'ai besoin de ce sacrement parce que je n'y arrive pas. On vient mendier son aide dans le sacrement du pardon. On vient pas dire, au fond, je sais très bien qu'en sortant de là, c'est bon, quoi, ma vie sera en ordre. On dit, j'aimerais bien qu'elle soit en ordre, mais pour ça, j'ai besoin de ton aide.
0: Alors, offenser Dieu, c'est une chose, mais il y a celui ou celle qu'on a offensé et qui, lui ou elle, ne participe pas à ce rite qu'on vient d'évoquer, à cette célébration qui peut-être ne le saura jamais. Qu'est-ce que ça change vis-à-vis de cette personne ou de ces personnes qu'on a blessées ?
1: Alors j'espère qu'elle y participe dans un sens, c'est-à-dire au moins parce que ce qu'on a pu commettre a été évoqué dans le cadre du sacrement. Donc quelque part, elle est rendue présente ou il est rendu présent dans le cadre du sacrement. Et puis normalement, notamment pour des choses graves, le prêtre va demander à la personne qui vient se confesser de réparer ce qu'elle a fait dans la mesure du possible. Alors voilà, le cas le plus classique, ce serait si j'ai volé quelque chose à quelqu'un, il faut que je lui restitue. Donc c'est pas simplement me dire bon c'est bon, j'ai volé, je vais demander pardon et puis je garde je sais pas moi l'argent que j'aurais pris dans
0: Sauf
1: le
0: qu'il y a des
1: d'autres.
0: Vous savez très bien qu'il y a des choses qu'on ne rendra jamais. On ne peut pas ne pas parler des abus commis dans l'Église. Ça c'est indélébile.
1: Tout à fait. Et c'est clair que là, on a affaire à des situations alors plus ou moins dramatiques. Les abus, c'est le plus haut degré de drame. Mais on a aussi affaire à d'autres petites choses de la vie qu'on ne peut pas toujours réparer à hauteur du mal commis. Ça, c'est clair. Et bien là, voilà, je crois qu'il faut qu'on trouve les voies où le plus possible, on arrive à un travail de réparation. Ça peut être, par exemple, d'aller clairement se dénoncer si on a commis quelque chose de mal.
0: Et on sait malgré tout à quel point entendre quelqu'un demander pardon, malgré tout, ça laisse pas indifférent, même si encore parfois beaucoup de colère ou de rancœur ou de rejet. Le fait d'entendre l'autre le dire ou de le lire parce qu'il l'a écrit, est-ce que ça a une valeur ?
1: Ah, je crois que ça a une valeur très certaine dans la relation humaine. Sur des cas pas forcément très graves, mais moi je peux vous partager ça. En communauté, on a de temps en temps des situations où on a des temps où on se demande pardon mutuellement. Et je trouve que d'entendre parfois des frères dire voilà, vous je sais que parfois tel ou tel point, eh bien c'est pénible pour la vie commune et je vous demande pardon pour ça. Eh bien ça facilite énormément la relation avec les personnes parce qu'on se dit peut-être il se débat avec cette difficulté. Mais au moins, il en a conscience.
0: C'est ça. C'est la question de la conscience qu'on a de ce qu'on est, de nos travers, voire, donc, dans le pire des cas, des blessures qu'on a occasionnées chez d'autres.
1: Voilà. De se dire, j'en ai conscience, j'ai conscience que je t'ai fait du mal. C'est sûr que ça répare pas tout, mais ça fait du bien. Oui.
0: Alors après, et pour terminer, on sait bien aussi que le sacrement de réconciliation, on peut, si on veut, en user, voire en abuser.
1: On peut en abuser.
0: Comment on l'utilise ?
1: On peut en abuser, vous avez raison. Je crois qu'il faut d'abord se dire justement quel est le rythme peut-être que je me donne. L'Église est assez prudente là-dessus. La seule chose qu'elle demande, c'est une fois par an, plutôt avant Pâques. Bon. Après, on peut y avoir recours plus souvent. Il y en a qui ont y recours tous les mois, d'autres parfois même toutes les semaines. Donc ça dépend un peu des rythmes. Mais je pense qu'il faut justement peut-être en parler avec quelqu'un, un accompagnateur, peut-être même avec le prêtre qui confesse, pour qu'il puisse donner un conseil et dire prenez un petit peu plus de temps avant la prochaine confession parce que voilà, n'abusez pas non plus de ce beau sacrement.
0: On se retrouve demain.
1: Très bien.
0: Merci.

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2: Oh, La Réunion. Oh, tout le monde écoute Radio Arc-en-Ciel ici, La Réunion. Sans quoi, dans d'autres pays des hauts. Alors, toute la famille Radio Arc-en-Ciel, ils partagent la peine Mazamek Maraya. Mazamek Maraya fait avance tous les jours notre Radio Arc-en-Ciel. Dans le bonjour aujourd'hui là, je suis payé de Jean-Max. Jean-Max, le premier enfant de cette famille. Alors, nous prions pour le repos de son âme. Nous prions pour toute la famille. Et puis, ben, vous donnez un coup de main. La cagnotte solidaire est ouverte. Mais dans la zone, l'adresse, le lien, c'est cagnotte Litchi. Décès du fils aîné de Mazam, entre parenthèses, Valérie. Alors, je vous souhaite d'avance un grand merci pour le geste que chacun va faire pour nous dire ensemble, Mazam avec Maria, ben, nous l'est là. Ensemble, ça.

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4: Et bon après-midi à tous, on poursuit avec Palarbre tout de suite avec Joyce.
5: Chers amis auditeurs de Radio Arc-en-Ciel, c'est avec beaucoup de bonheur que je vous retrouve toujours en compagnie de Didier pour notre émission, cette fois Palabre. Bonjour Didier.
4: Bonjour Joyce, et oui, un grand plaisir de se retrouver pour ce Palabre. Et aujourd'hui, un coup de projecteur sur une romancière très à la mode.
5: Oui.
4: Jane Austen.
5: Oui. Exactement, je ne sais pas pourquoi, mais depuis quelques mois, tout le monde parle de Jane Austen.
4: Alors justement, pourquoi avoir fait le choix aujourd'hui de nous parler de cette écrivaine anglaise ?
5: Eh bien, tout d'abord parce qu'en 2025, on célébrait le 250e anniversaire de sa naissance, un événement national au Royaume-Uni. Ensuite, parce qu'elle inspire beaucoup de femmes en leur offrant un modèle aux antipodes de la trade wife. Parce qu'elle a écrit six romans parfaits que la grande Virginia Woolf aimait pour, dit-elle, leur profondeur, leur beauté et leur complexité. Dans ses romans, notamment « Raison et sentiment »,« Orgueil » et préjugés, par exemple, elle narrait la vie anodine de femmes d'intérieur pour qui le mariage était toujours la moins mauvaise option. Elle y parlait de ces jeunes filles qui grandissaient en rêvant à l'amour, mais pour qui l'essentiel était d'assurer leur sécurité financière. En 2024, le journal dominical anglais The Observer écrivait, je cite, « Ces récits sont peuplés d'hommes du clergé et la faute la plus criminelle qu'on y commette consiste à s'enfuir avec l'être aimé et à humilier une vieille célibataire gentille, mais un peu trop bavarde. Et pourtant, leur modernité saute aux yeux, Jane Austen est des nôtres. » Acerbe, lucide et si profondément bonne et juste. » Fin de citation. La modernité est en effet évidente chez Jane Austen. Lire Jane Austen encore aujourd'hui, c'est un rite de passage pour beaucoup de femmes. Elle est étonnamment contemporaine. Pourquoi parle-t-elle aux femmes d'aujourd'hui ? Eh bien, Olga Kamfleda nous répond, je cite, « De Jane Austen, j'aime la lucidité et l'ironie quand elle parle de la place de la femme dans la société. Avant elle, il y a eu le roman sentimental où chaque personnage incarnait ses propres sentiments. Jane Austen, à l'inverse, nous plonge dans le quotidien, ce qui nous permet de nous identifier totalement à ses histoires. » Même quand elles sont banales, même quand elles ont pour cadre une société éloignée de la nôtre. » Fin de citation. Et Olga Campofreda ajoute, je cite encore, « Jane Austen a eu le courage de sortir des schémas dont ses personnages ne parvenaient pas à s'extraire. Elle est plus forte qu'eux. D'ailleurs, les personnages féminins de ses romans ne sont pas des héroïnes à la Anna Karénine. Elles mènent une vie modeste, mais posent un regard lucide sur leur place en ce bas monde avec les moyens qui sont les leurs. C'est ce qui nous intéresse encore aujourd'hui, la lucidité avec laquelle elle décrit la place de la femme. » Pour info, Olga Campofreda est elle-même une jeune autrice de romans au titre austinien, Regalse per bene, des jeunes filles comme il faut.
4: Justement, que faut-il retenir de sa biographie pour qu'elle mette beaucoup d'elle-même dans ses romans ?
5: Oui, on a souvent dit que ces femmes qu'elle décrivait avaient à voir avec sa propre vie. Un peu, mais pas autant qu'on le croit. Alors, lesquels, je la cite, hein, lesquels de mes importants petits riens dois-je raconter en premier ? Fin de citation. C'est ce qu'elle écrit à sa sœur en 1808. Elle naît à Steventon, dans le Hampshire, au presbytère de son père, pasteur anglican, en 1775. Sa famille appartenait aux mages inférieurs de la noblesse terrienne, non titrée. La Austin mène une vie confortable, mais sans aisance, véritablement. Le pasteur est très libéral quant à l'éducation de ses filles. Elles sont autorisées à participer aux pièces de théâtre, souvent comiques et satiriques, montées par les garçons. Elles ont accès sans restriction à la bibliothèque familiale et elles appréciaient par exemple Richardson, Campe, mais aussi Sterne et son humour, ainsi que Shakespeare et ses comédies de mœurs. Chez les Austin, on écrit beaucoup. Des petites histoires, des jeux de mots, des pièces de théâtre, des poèmes qu'on se lit le soir. Jane est décrite comme une fantasque et comme étant quelque peu affectée, pas nécessairement jolie pour certains, et pour d'autres, une belle blonde. Hein, elle aime danser et y excelle. Mais la danse n'est pas un passe-temps anodin. C'est comme elle l'a elle-même documenté dans ses romans, c'est l'occasion de rencontrer des bons partis, un enjeu qui domine la vie de toutes les jeunes filles de l'époque. C'est au cours d'une de ses parties de danse qu'à l'âge de 20 ans, elle rencontre Tom Lefoy, un Irlandais beau, intelligent, hautain, sur le point de devenir juriste. Mais les Lefroy ne sont pas des riches et les Austin non plus. Et donc, Tom repart en Irlande, le mariage est impossible. Lorsque Tom disparaît de sa vie, elle a déjà écrit Elinor et Marianne, un débat entre la passion et la retenue qui deviendra un peu plus tard retravaillé hein, raison et sentiment. Elle se lance aussi dans Premières impressions, futurs orgueil et préjugés, ce roman qui met en scène l'histoire d'amour semée d'embûches entre la pétillante Lizzy Bennet et le froid Miss Darcy, et qui n'est pas sans rappeler la propre histoire justement de Jane Austen. Sa correspondance est également abondante et sa principale destinataire est sa sœur Cassandra. Le petit monde de Jane Austen s'effondre brutalement en 1800 lorsque ses parents décident de quitter la maison qu'ils avaient occupée depuis 30 ans et Jane déprime, puis elle rencontre Harris Big Wiser, un très bon parti. Jane accepte le mariage avant de décider le lendemain de changer d'avis. Comme Lizzy, l'héroïne d'Orgueil et Préjugés, Jane se met en porte-à-faux avec sa famille pour préserver sa liberté. Nous sommes en 1805, Jane a 30 ans, son père vient de mourir et la famille est confrontée à des difficultés d'argent. Raison et sentiment est publié en 1811, c'est un succès immédiat auprès de l'élite du pays et ce roman lui rapporte 140 livres, une belle somme pour l'époque. Orgueil et Préjugés paraît en 1813 et c'est un nouveau triomphe. Toutefois, elle préserve son anonymat car les femmes qui écrivent sont particulièrement mal vues. Publiée en 1815, Emma, hein, son autre roman, rompt avec le ton des ouvrages précédents. Le succès est phénoménal. Il est tel que le prince régent lui-même déclare son admiration et exige une dédicace. Mais elle a une santé fragile et elle meurt le 18 juillet 1817. Elle a 41 ans. Sa sœur publie à titre posthume Northanger Abbey et Persuasion. La popularité de Jane Austen ne cesse de croître. Ses livres sont toujours des antidotes à la simplification. L'ironie, la conscience et l'esprit vif de Jane sont proches de ceux de Louisa May Alcott, l'autrice des quatre filles du Dr Marsh, paru en 1868.
4: Tu as parlé de la modernité de Jane Austen. Mais comment se décline-t-elle à travers ses œuvres ?
5: Oui, parce que si elle est autant à la mode en ce moment, c'est justement parce qu'elle répond à des préoccupations, à des enjeux contemporains. À notre époque, cette modernité est frappante. En effet, des choses que l'on pensait appartenir au passé reviennent sur le devant de la scène. À commencer par une nouvelle mystique de la maternité, mais pas seulement. Historiquement, en période de crise, l'image de la ménagère, figure féminine vertueuse, refait surface. Ce rôle revient sur le devant de la scène, comme en témoigne aujourd'hui la mode des « tweed wives », c'est-à-dire les épouses qui font un carton sur les réseaux sociaux après l'explosion de la quatrième vague féministe et la question du genre. En substance, chaque fois qu'on se met à parler des femmes à travers une grille complexe, on assiste à un retour de balancier remettant en exergue le modèle simple et vertueux de la femme au foyer. Jane Austen publie des romans domestiques et on peut penser qu'elle est conservatrice. Mais ce point de vue est à nuancer car on ne peut nier son exigence critique, notamment vis-à-vis de certains membres de l'élite à qui elle reproche de ne pas être à la hauteur de leur tâche. C'est le cas par exemple pour ces personnages d'ecclésiastiques dont certains sont même grotesques, comme le pasteur Collins dans « Orgueil et préjugés » ou le révérend Elton dans « Emma ». Ces romans procèdent par retranchement et ne cessent de resserrer la focale. Par exemple, Walter Scott, écrivain écossais, fait l'éloge du roman austénien en le décrivant comme l'aboutissement de l'émergence du novel, la nouvelle, et comme la fin de la romance. La nouveauté de l'écriture d'Austen tient à ce qu'elle ne cherche pas à excéder les bornes du probable. Elle se contente entièrement de la médiocrité du quotidien, ce qui l'amène à la découverte de nouvelles ressources narratives comme le style indirect libre. C'est d'ailleurs le mode de narration qui convient le mieux pour raconter un monde où l'action romanesque est drastiquement redéfinie au point d'inclure la situation d'une jeune femme dans un salon qui se tait et écoute les autres parler. Le talent de Jane Austen est de parvenir à saisir justement les nuances psychologiques propres à ce type de situation. Les tensions sous-jacentes, l'activité mentale des personnages, leur jugement. Je cite « Pourquoi sommes-nous au monde sinon pour amuser nos voisins et rire d'eux à notre tour ?» Question que l'on retrouve dans « Orgueil et préjugés ». Malgré le cadre désuet, chaque lecteur a la possibilité de s'identifier à certaines histoires et même à certaines héroïnes d'Austen.
4: Justement, paradoxalement, on a l'impression qu'elle a recours constamment au potin, au cancan, au ladilafée.
5: Exactement. Oui, au sens propre comme au sens figuré, elle compose avec les ragots, semblant même vanter l'indispensable instance de socialisation qu'il représente, ces ragots, en ville comme à la campagne, mais ne se privant pas d'en critiquer les excès au sein des microcosmes dont est constitué son territoire romanesque. Prêter telle liaison à tel ou tel, outre que c'est souvent erronée et bien peu charitable, c'est qu'elle portait des denrées frelatées. Passion déraisonnable, sentimentalité chimérique, goût dépravé pour le sensationnel, dont trop de jeunes femmes sensibles auront à pâtir. Jane Austen jouit du plaisir qu'il y a à taire des informations pourtant capitales pour l'intrigue, puis à les divulguer, mine de rien, à la faveur de coups de théâtre et de rebondissements savoureux. Si elle sait que les stratagèmes peuvent être condamnables, elle semble aussi consciente du fait que sa rouerie et son agilité font toute la sophistication de sa plume. Une intelligence diabolique, mais au service de romans de bout en bout moral, tel est le paradoxe austinien. Jane Austen anticipe aussi ce qui caractérisera le roman du XIXe siècle, à savoir le discours indirect libre, une technique qui consiste à rapporter un propos sans nommer explicitement son auteur, ce qui, accessoirement, se prête bien au relais de Potin dont l'origine est toujours floue. C'est par exemple le cas de la fameuse vérité prétendument reconnue selon laquelle, je cite, « un célibataire pourvu d'une belle fortune doit avoir envie de se marier », vérité qu'on trouve au début de « Orgueil et préjugés ». Jane Austen a compris l'importance de la vox populi et de sa capacité à se répandre comme une traînée de poudre et à faire diffuser des nouvelles qui provoquent des conséquences très concrètes sur la vie des gens. Cela a une résonance singulière aujourd'hui, puisque les répercussions d'informations peu sourcées et relayées dans un relatif anonymat constituent un enjeu de taille pour notre époque marquée par les réseaux sociaux. Jane Austen montre qu'il ne s'agit pas pour autant d'une pratique réservée aux femmes, puisque M. Keitley ne dédaigne pas l'occasion de se mêler à ce petit jeu. Dans ses romans, ses héroïnes sont souvent confrontées au dilemme suivant. Vont-elles se ranger du côté des voies extérieures? Vont-elles plier sous la pression des potins? Où vont-elles parvenir à écouter leur voix propre, souvent étouffée par les attentes, et les contraintes de la mondanité? C'est toute la trajectoire du personnage d'Emma. Elle trouve son salut en mettant fin au déni dans lequel elle était plongée et en écoutant son intuition profonde qui lui révèle que son bonheur ne consiste pas à jouer les entremetteuses, mais à savourer un amour pour M. Keitley. Et quelque part, le parcours de cette jeune aristocrate, Emma, est proche de celui de Jane Austen dans l'élaboration de son roman. En relayant des cancans de Lalilafé, son roman paraît s'effacer derrière le cœur des voix anonymes, sauf que, in fine, c'est à elle et à elle seule que revient le soin de donner une forme et une direction de préférence viable à ses destins de personnages féminins. Dans le dernier roman de Jane Austen, Persuasion, publié à titre posthume, s'esquisse une véritable thérapeutique du gossip dans lequel se cristallise la vie du monde extérieur où les gens sont libres d'aller et venir. Mrs. Smith, veuve infirme et pauvre, raconte à Anne Elliot, son amie d'enfance, tout le bien que lui procurent les anecdotes, les potins colportés par l'infirmière. Elle lui apprend à mieux connaître ses congénères dans leur petitesse. Le gossip révèle les motivations propres à chacun et touche à la vérité qui anime les gens, une vérité rarement reluisante. Le commérage se révèle ainsi l'allié de l'écriture, la matière même du roman.
4: Justement, chez Jane Austen, l'argent est souvent le déclencheur de l'intrigue. Quel est le rôle de l'argent dans ses romans ?
5: Et oui, question importante, effectivement. Tous ces romans mettent en scène les préoccupations économiques des personnages. Jane Austen a été marquée par l'endettement récurrent de ses parents, désireux de partager les valeurs et le train de vie de la noblesse non titrée, sans en posséder les revenus. Elle eut donc très tôt conscience du potentiel fascinant de l'argent pour raconter et révéler l'histoire d'une vie. Son œuvre en porte la trace sur le plan symbolique et sur le plan critique. Dans ses livres, elle cherche à sublimer son insécurité économique en faisant de l'argent une clé d'exploration du fonctionnement de la société et des comportements humains. Dans Raison et Sentiment, par exemple, l'héritier de la famille, Dashwood, est marié à une femme cupide dont les manigances aggravent la précarité de ses belles-sœurs. Dans Orgueil et Préjugés, les demoiselles Bennett ne pourront hériter du domaine foncier qui sera transmis à un cousin éloigné, l'odieux pasteur Collins, alors que ce dernier ne partage même pas leur nom de famille. Dans les deux cas, Jane Austen expose l'iniquité du système patrilinéaire qui prive les jeunes femmes de ressources. Cependant, ces romans ne relèvent ni du plaidoyer ni du discours didactique. Leur construction narrative, traversée par l'ironie, invite les lecteurs à exercer leur propre jugement et à participer au processus d'interprétation du texte. Pour Jane Austen, la littérature ne doit pas être reçue passivement, mais questionnée, comme elle l'écrit à sa sœur Cassandra, je cite, « Je n'écris pas pour les elfes engourdis », fin de citation. Et si elle dénonce l'injustice économique que subissent les femmes, elle ne remet pas en cause le principe de l'héritage qu'elle perçoit comme vecteur de stabilité dès lors que la transmission du patrimoine va de pair avec le sens des responsabilités. Elle observe avec sévérité les personnages dépensiers, établissant même un lien métaphorique entre la mauvaise gestion du budget domestique par le couple Wickman et leur sexualité débridée. Pour Jane Austen, on ne vit pas que d'amour et d'eau fraîche, loin s'en faut. Et c'est ce qui distingue son œuvre de la poésie romantique et des romans sentimentaux de l'époque. L'exaltation du moi et des sentiments peut être dangereuse, et c'est le cas dans Raisons et Sentiments. Il est donc hors de question de se laisser emporter par les sentiments. Dans le roman austénien, l'amour est le fruit d'une patiente conquête.
4: Et pour finir, parlons de l'humour et de l'ironie, des ingrédients majeurs de l'œuvre de Jane Austen.
5: Et absolument, Didier. Et oui, disparue à seulement 41 ans, hein, Jane Austen nous a laissé 6 romans, quelques récits inachevés, une correspondance censurée et une biographie entourée d'une longue dose de mystère. C'est là tout le paradoxe d'une romancière devenue une icône de la pop culture. Elle comprenait la petitesse de la vie. Depuis son ironie décapante, qui ne contrevient pourtant jamais aux bonnes manières, jusqu'à sa capacité à parler dans un même souffle d'amour et d'argent, elle notait malicieusement que, je cite, toute personne, homme ou femme, qui ne prend pas de plaisir à lire un bon roman ne peut être que d'une bêtise intolérable. » Fin de citation. Il est vrai que Jane Austen a été longtemps enfermée dans le cliché de la romancière guindée à l'eau de rose. On ne pense pas toujours à son humour. Et pourtant, l'humour constitue bien l'un des piliers de son œuvre. Selon Stanley Fish, le théoricien de la littérature, l'humour érige la romancière en véritable maîtresse de l'ironie. David Cecil, dans sa biographie, souligne que, je cite, « son premier instinct la poussait à faire rire son lecteur », fin de citation. Bien loin de la sentimentalité facile qu'on lui prête, et qu'elle exècre d'ailleurs, refusant de présenter des personnages idéalisés, l'autrice se distingue en effet par une ironie subtile et une observation aiguë des mœurs de son temps. Ces personnages sont pris dans des situations où le décalage entre les conventions sociales et les désirs individuels fait naître le comique. Un comique qui repose également sur le contraste entre l'apparence et la réalité, sur la finesse psychologique et sur une virtuosité du dialogue. Les échanges sont vifs, pleins d'esprit, révélant des personnalités hautes en couleur, telles que la ridicule Mrs. Bennet ou le prétentieux Mr. Collins, tous pétris de préjugés et empêtrés dans leur manigance. Outre sa maîtrise de l'art du dialogue, c'est surtout l'écriture du discours indirect, libre, que Jane Austen excelle. C'est surtout dans l'écriture du discours indirect, libre, que Jane Austen excelle, lui accordant une place telle que c'est considéré aujourd'hui comme un élément majeur du style austénien. Ce discours rapporté sans verbe introducteur, qui estompe les limites entre la voix du narrateur et celle des personnages, constitue une réalité, une véritable arme comique qui permet de glisser en douce, pourrait-on dire, si je peux me permettre, des jugements sarcastiques et d'établir une réelle complicité avec le lecteur. Ainsi, dans Emma, le narrateur, sans pour autant perdre sa propre voix, adopte souvent les pensées et le ton d'Emma. Emma Woodhouse permettant ainsi au lecteur de voir le monde à travers le regard subjectif et forcément biaisé de l'héroïne. Par exemple, ce fut une visite délicieuse, parfaite, du fait de son excessive brièveté, déclare le narrateur lors de la venue de la sœur de notre héroïne et de sa ribambelle d'enfant à Hartfield. Mais c'est bien la voix d'Emma, un brin exaspéré et manifestement soulagé de voir partir son envahissante sœur qu'on entend ici, tout en gardant une façade de bienséance sociale, bien sûr.

0: entendu en français. C'est ainsi que s'achève notre coup de projecteur sur cette autrice que j'aime énormément, Jane Austen, et autrice très à la mode en ce moment.
1: Merci Joyce pour cette belle émission Palabre qui justement nous permet de connaître et de découvrir cette romancière qui pourtant fait déjà partie de la pop culture, comme tu l'as dit.
0: Oui, exactement. Elle fait vraiment partie de la pop culture. Voilà.
1: Merci Joyce.
0: Merci à toi Didier, et puis merci à nos auditeurs qui ont fait le choix de Radio Arc-en-Ciel.

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0: La faim est une expérience originaire, commune à de nombreux êtres vivants. La faim peut être une épreuve, une souffrance, mais aussi une expérience simple et heureuse, condition de nos capacités de renouvellement comme expression de notre finitude. Quelle est la signification de la faim pour nous-mêmes ainsi que pour notre relation aux autres êtres vivants? En quel sens la faim est-elle une expérience fondamentale pour notre humanité? Nos savantes constructions théoriques, nos représentations théologiques, nos structures sociales et économiques ne reposeraient-elles pas sur la relation que nous entretenons d'oubli ou de remémoration, de violence ou de douceur avec cette donnée originaire, vivante, matricielle, notre incarnation? Pour répondre à ces questions, nous empruntons aujourd'hui la voie de la poésie et de la peinture, de la littérature et des arts, avec notre invité Jérôme Tello. Bonjour.
1: Bonjour.
0: Jérôme Tello, vous êtes écrivain, traducteur, vous êtes professeur émérite de littérature à l'Université de Lyon. Vous avez été proche du poète Yves Bonnefoy, vous êtes un lecteur aussi également de René Girard, dont vous prolongez les interrogations. Vos écrits constituent, ont une unité autour d'une poétique qui se construit, qui questionne l'origine de la parole et des affects, ainsi que la représentation et la réalité de la violence dans l'histoire, en puisant dans la poésie, dans la peinture, et aussi dans une approche philosophique inspirée de la pensée de Michel Henry. Vous avez publié un ouvrage, « L'autorité de la faim », paru en 2025 aux éditions Manutius. Alors, l'autorité de la faim. La faim, est-ce une nécessité ou une autorité? Alors, autorité au sens de ce qui fait autorité, non pas une force, non pas une force coercitive ou une oppression, mais une autorité qui implique une obéissance où, un petit peu comme le disait Hannah Arendt, les humains gardent leur liberté. Tout d'abord, cette notion d'autorité de la faim, qu'est-ce que cela signifie?
1: Cela signifie que la subjectivité est passive. C'est-à-dire que la subjectivité, c'est ce qui parvient à soi-même par une affection. Et cette affection, elle n'en est pas, l'autrice, elle n'en est pas responsable. Elle n'est à cet égard pas libre du tout. La subjectivité souffre sa faim, en ce sens qu'elle la supporte, qu'elle la subit et qu'elle ne peut pas ne pas y souscrire. Et en effet, comme vous le dites, lui obéir. Comme l'ont pensé des phénoménologues, par exemple quelqu'un comme Lévinas ou en effet quelqu'un comme Michel Henry, le jeu n'est pas souverain dans son corps, il est à l'accusatif, comme dirait Lévinas, il est déjà assujetti. La subjectivité parvient à elle-même, pour autant qu'elle est assujettie à une force qui la constitue comme telle. Et en effet, cette force, c'est la faim, premièrement, à laquelle du coup on peut attribuer ce titre d'autorité.

0: l'autorité.
1: Votre réflexion dans cet ouvrage, L'autorité de la faim, est une réflexion ample, profonde, qui va tisser différents domaines, on pourrait dire, qui sont habituellement un peu séparés, avec une trame qui est très très précise et très rigoureuse, une trame qui laisse apparaître progressivement donc votre fil d'Ariane en partant de la métaphysique de la faim avec Simone Veil, un livre sur la faim qui commence par la métaphysique, sur ce qui pourrait être la forme la plus achevée de la pensée, qui interroge les sens, la permanence, la nature, les besoins de l'âme, pour reprendre Simone Veil. Cette longue tradition métaphysique qui va trouver une des formes les plus abouties et les plus intenses dans la pensée de Simone Veil. Alors, en quel sens la pensée de Simone Veil vous a-t-elle mis sur la voie de cette idée d'une métaphysique de la faim?
0: Oui. En effet, le livre commence par la métaphysique de Simone Veil. Cela signifie que les chapitres qui vont suivre ce premier chapitre de métaphysique, eh bien, ne seront eux pas des chapitres de métaphysique, et même graduellement s'éloigneront autant qu'il est possible de cette sorte de pensée qu'on appelle la métaphysique. J'ai conçu ce livre par 4 chapitres et de telle sorte que leur succession fasse l'effet, pour parler le vocabulaire de Simone Veil, d'une kénose. C'est-à-dire, on commence par les idéalités avec la métaphysique de Simone Veil. On commence par les idéalités, par les abstractions même, en tout cas par les spéculations, par le spéculatif comme tel. Et graduellement, on descend vers l'incarnation, comme vous disiez tout à l'heure, en passant par le roman de Don Quichotte, enfin de Cervantes, le roman Don Quichotte de Cervantes, puis par des poètes, Rimbaud en particulier, Homère aussi un peu. Et à la fin, on aboutit à une sorte d'anthropologie, pour le coup, modeste, disons, sobre, désensorcelée des prestiges de la métaphysique par laquelle on avait commencé. Donc j'espère qu'on aperçoit dans ce livre ce mouvement de descente. La métaphysique, disons, c'est la pensée par la causalité, c'est la pensée par les concepts, et ces derniers nous sont utiles, naturellement, mais ils subissent davantage la faim qu'ils ne la thématisent vraiment pour elle-même. Simone Veil est vraiment extraordinaire parce que il ne me semble pas qu'aucun métaphysicien autant qu'elle ait subi de façon vraiment contraignante la faim, tout simplement d'ailleurs parce qu'elle était assez fortement anorexique, et d'ailleurs aussi bien en est-elle morte de son anorexie. C'est un peu vite dit cela, mais disons, ce n'est quand même pas faux. Et alors, elle parle de la faim à tout moment, et il ne me semble pas que ses commentateurs aient fait droit à ce fait, et elle en parle, mais davantage, comment dirais-je, comme de ce qui résiste au concept que d'autre part elle travaille, que pour comprendre ce phénomène de la faim lui-même. De sorte qu'elle est obligée de distinguer au fond deux faims, celle que son corps souffre en effet, et celle qui reste dans le concept, encore que celui-ci veuille l'oublier. Je ne sais pas si je me fais bien comprendre. Si bien qu'elle ne retient de la faim que ce qui sert sa métaphysique spéculative. Alors j'ai faim de Dieu, dit-elle, et ça tombe bien puisque Dieu lui-même a faim de moi. De sorte que cette faim qu'il a de moi, c'est une manière de convocation à la faim des autres, dont il convient que je me rende compte, et de façon que je puisse donner ma propre faim à la faim des autres dans un acte de charité où s'accomplira la kénose divine. Elle spécule ainsi, c'est quand même une spéculation, c'est quand même une métaphysique, mais cette métaphysique, elle est précédée par une affectivité corporelle, enfin il n'y a pas d'autre affectivité que corporelle. Elle est précédée par cette faim qu'elle souffre et qu'elle subit, qu'elle ne thématise pas tout à fait pour elle-même. Donc, il y a une métaphorisation de la faim chez elle. Dire de Dieu qu'il a faim de moi et que j'ai faim de lui, c'est transposer la faim que mon corps souffre en une métaphore, celle, disons, de la vie spirituelle. Et donc, il y a une part de vérité dans cette métaphysique, mais il y a une part de méconnaissance.
1: Alors, il y a ce cheminement aussi que vous suivez et qui est très éclairant parce que votre lecture est très originale, tout en, enfin, comment dire, au très bon sens du terme, c'est-à-dire très fidèle aussi au texte. C'est votre lecture qui éclaire véritablement la pensée et la vie de Simone Veil. Cette expérience de la condition ouvrière auprès de ceux qui sont épuisés, aliénés dans leur travail et soumis, pour le coup, à la nécessité. Une nécessité épuisante. Et puis, vous la suivez dans sa découverte du christianisme qui va être au cœur de sa vie. Alors, cette religion des pauvres, des esclaves, des affamés, comme vous le dites, qui va être la source d'une métaphysique religieuse. Et vous dites qu'elle retrouve un don de soi, je vous cite, sous le signe du Christ. Elle convertit en Eucharistie sa passion de la faim. Est-ce que, pour le dire directement, est-ce qu'il n'y a pas chez Simone Veil une certaine lecture sacrificielle, finalement, du christianisme ?
0: J'ai tendance à le penser. Peut-être que je ne suis pas le mieux placé pour le dire, parce qu'il faut être très prudent avec cela. Et la pensée de Simone est tellement complexe, tellement audacieuse, et parfois d'ailleurs contradictoire aussi, que ce sont ses plus fins lecteurs qui pourraient vous répondre. Mais aussi grossier que soit notre effort tout de suite, tout de même, oui, on sent chez elle une sorte de macération un peu doloriste. On sent chez elle qu'elle est prête à tout moment à miser sur sa propre souffrance comme exercice du salut. Et du coup, il y a une sorte de malveillance à l'endroit de son propre corps chez elle. Et du coup, oui, on peut peut-être bien penser que son christianisme est sacrificiel. Bon, nous ne sommes pas, vous et moi, les premiers à le dire, d'ailleurs. Et on accepterait d'être contredit sur ce point, parce que c'est si important comme remarque que il faut être, encore une fois, très circonspect, très prudent. Il y a tout de même... Enfin, ne doit-on pas penser, en effet, qu'il y a chez Simone Veil une tentation idéaliste, ultra radicale, quand elle dit, par exemple, alors bon, citons là une de ces phrases dont elle a le génie extraordinaire, il n'y a qu'une faute, c'est de ne pas savoir se nourrir de lumière. C'est absolument extraordinaire, parce que, non, c'est... Et même peut-être la phrase est-elle encore plus radicale que ce que je viens de dire. Je ne sais pas si ma citation est exacte. En tout cas, la seule faute, c'est de se nourrir d'autre chose que de lumière, vous voyez ? Donc déjà, la question de la faim est absolument première, puisque c'est dans cette question que s'origine la faute. Et de fait, elle le dit aussi, Ève a eu tort de manger la pomme. Il faut bien comprendre que Ève avait faim. Et par conséquent, Simone Veil a même imaginé auprès de ses amis un procédé chimique qui permettrait de couper la faim, n'est-ce pas, et de se nourrir de rien que l'existence de la lumière, sans manger. Donc il y a en elle une manière de mauvaiseté à l'endroit des nourritures terrestres. Vous voyez, une espèce de mécontentement fondamental à l'endroit de l'obligation d'avaler quoi que ce soit. Et... bon, ça, c'est quand même, en effet, assez sacrificiel.
1: Avec cette analyse que vous développez sur ce moment où, précisément, quand elle est, avec ce qu'elle est elle-même, elle va travailler en usine, là, il y a peut-être quelque chose comme une tension. Vous évoquez ce versant idéaliste, mais il y a aussi ce cheminement qui est là, pour le coup, très oui. Incarné, on va dire très réel, jusqu'à le vivre. Mais alors, comment cette fin se perpétue-t-elle et quel sens lui donne-t-elle, oui, à ce moment-là, oui, dans cette expérience-là de...
0: Mais vous avez raison, c'est exactement ça qu'il faut dire. La plus idéaliste, la plus métaphysicienne, la plus spéculative des penseurs et penseuses du XXe siècle, peut-être d'ailleurs de beaucoup de siècles, est aussi la plus incarnée, est aussi la plus proche d'autrui, la plus historicisée, la plus compassionnée. Celle qui descend, disons, des sommets de l'idéalisme et des idéalités, c'est elle, précisément. Alors, du coup, elle est habilitée à parler. parce que elle sait une chose, à savoir que si l'on travaille, si l'on travaille comme travaillent les prolétaires, et comme d'ailleurs quiconque travaille, bah c'est précisément parce qu'on a faim. Elle sait que la faim, comment dirais-je, oblige ceux qui la subissent, c'est-à-dire les vivants, à travailler. Et la faim est donc une autorité. C'est l'autorité à laquelle il faut que les vivants se soumettent au point de devoir travailler. Et tout ce que nous faisons, labourer, cultiver, élever, ben, c'est destiné à nous nourrir. Les prolétaires sont plus conscients que quiconque de cette donnée fondamentale de l'existence, puisque précisément, ils sont si misérablement payés qu'ils ont encore toujours faim en dépit de leurs très grands travaux. Et cela, elle veut l'éprouver elle-même. Elle veut, dans sa faim, éprouver la faim des autres. Elle veut partager avec les autres leur propre faim et partager la sienne avec eux. Et ce partage réciproque, c'est très précisément l'Eucharistie. Une Eucharistie spiritualisée parce qu'on n'y mange rien, mais on y mange la faim de l'autre pour le soulager de sa peine.

0: Jérôme Thélaud, nous sondons, nous évoquons l'autorité de la fin dans cet ouvrage que, et cette méditation que vous proposez autour de figures, de la littérature, de la philosophie, comme Simone Weil, dont nous venons de parler. Votre réflexion nous invite aussi à interroger profondément notre incarnation. Vous la sondez de manière très singulière et éclairante, savoureuse aussi, dans votre lecture du Don Quichotte de Cervantes. Ce Don Quichotte qui est un fol en livre qui ne mange que très peu, que vous opposez à la figure de Sancho Panza, au grand appétit et bien en chair, dans le récit de Cervantes. Alors, Don Quichotte qui vit des livres, des fictions, des illusions, et Sancho Panza qui incarne le besoin, vous dites notre réalité primordiale. Alors, quelle est l'importance de ces deux expériences et comment interpréter cette dualité? Qu'est-ce qu'elle signifie pour nous? Votre lecture est assez étonnante et revigorante.
1: Oui, d'ailleurs, j'aurais dit une chose en préalable. C'est que pour méditer sur la fin, pour savoir ce que cette autorité veut dire, si elle veut dire quelque chose, on est bien obligé de s'en remettre aux écrivains, comme on les appelle, c'est-à-dire aux romanciers, aux dramaturges, aux fabulistes et aux poètes, pour la bonne raison que, sauf rarissimes exceptions, les philosophes n'en ont pas parlé. C'est une remarque qu'il faut quand même faire. En 25 siècles de philosophie, il y a très très très très peu de textes importants sur la fin. Il y a des bricoles chez Aristote, il y a des choses chez Épicure pour ce qu'il en reste. Il y a un petit peu plus de choses chez Schopenhauer. Il y a des pages compliquées chez Sartre dans la critique de la raison dialectique. Et il y a de très très belles choses alors chez Günther Anders. Mais ça fait peu, hein. Et aussi chez Nietzsche, il y a deux trois choses vraiment frappantes. À ma connaissance, naturellement. Et alors, pourquoi les philosophes n'ont-ils pas parlé de la fin? C'est une chose à laquelle vous répondrez mieux que moi. Mais je pense à cause de leur invétéré idéalisme, précisément. Tandis que les romanciers sont préoccupés de notre incarnation. Et aussi bien, les romanciers savent rire d'un rire parfois sacrificiel, comme nous disions tout à l'heure, eux aussi, mais d'un rire parfois doué de bonté. Et c'est le cas assurément du rire de Cervantes, qui ne se moque volontiers de son personnage Don Quichotte que pour l'aider à se guérir, à se convertir. Se convertir à quoi? Eh bien, à ce que son fidèle serviteur, Sancho Panza, lui enseigne, c'est-à-dire à se simplifier. Don Quichotte, c'est quelqu'un qui c'est compliqué la vie par sa folle imitation des modèles qu'il s'est donné dans la littérature médiévale, imitateur qu'il s'invente de ses chevaliers qu'il prend pour modèle. Et se compliquant ainsi la vie, il se méconnaît lui-même. Avant de partir dans son extravagante quête, il aimait faire bonne chère et même consacrer les 9/10 de sa fortune à cela. Et à partir du moment où il se convertit à l'imitation des chevaliers de façon folle et beaucoup ridicule, eh bien, il cesse de manger, car le voilà justement qui devient une sorte de métaphysicien dérisoire, préoccupé qu'il est par sa différence et par les idées qu'il se fait de cette chevalerie. Et Sancho Panza est celui qui, plein de bon sens et sans ressentiment à l'endroit de son propre corps, lui enseigne le bien de notre fin. C'est-à-dire que vous avez commencé cette émission en disant tout à l'heure qu'il y a une souffrance bien souvent de la faim. Et en effet, il y a 800 millions de nos frères humains qui aujourd'hui encore souffrent de carences alimentaires et parfois meurent de faim. Mais que quand on ne souffre pas de la faim, on peut profiter du bienfait qu'elle nous donne à la manière de Sancho Panza, qui quelquefois tout de même a une fringale significative, mais qui le plus souvent se réjouit et sait se réjouir du repas. ce au contact de quoi, peu à peu, Don Quichotte devra s'apercevoir que son propre idéalisme d'imitateur des idées qu'il se fait des livres est une façon de se fourvoyer. Et en effet, à la fin de sa triste vie, Don Quichotte pourra s'incarner grâce à son serviteur.
0: Vous citez à ce sujet quelques mots de Baudelaire au sujet de, ah oui, de Don Quichotte, hein, ce poète hystérique.
1: Ah non, il ne le dit pas au sujet de Don Quichotte, il le dit au sujet de Madame Bovary.
0: Ah, il le dit au sujet de Madame Bovary, d'accord. Et vous l'avez transposé, oui, à Don Quichotte, alors.
1: Oui, ouais, je l'ai transposé à Don Quichotte, ouais, mais j'ai tout à fait le droit de le faire.
0: Sûr.
1: Non, mais je veux dire, non pas que ce soit une de mes improvisations, mais parce que Flaubert lui-même connaissait le Don Quichotte de Cervantes par cœur. Il avait même dit qu'il connaissait ce livre par cœur avant même d'avoir appris à lire. Et d'autre part, Madame Bovary, c'est très exactement, comme il a été dit, je crois, par Unamuno, une Don Quichotte en jupon. Cela veut dire que Madame Bovary, elle aussi, elle imite les modèles qu'elle a trouvés dans les livres. Jeune fille, dans son pensionnat, elle lisait de mauvais livres d'amour et, devenue femme, elle n'a eu de cesse de vouloir imiter ces femmes dont elle avait pris connaissance par les livres. Elle est donc très exactement la même chose que Don Quichotte, n'est-ce pas ? Elle est une folle en livres et, ce faisant, Baudelaire peut dire d'elle qu'elle est une poète hystérique. Alors, il suffit de se laisser instruire par Baudelaire, ça c'est toujours ce qu'il faut faire d'ailleurs, hein, se laisser instruire par Baudelaire. Et pour comprendre que, eh bien oui, en effet, Don Quichotte aussi, c'est un poète hystérique. Et le poète hystérique, c'est déjà pas mal au fond, c'est ce qu'on pourrait appeler un artiste, c'est celui qui a pour tâche, sa vie durant, de cesser d'être hystérique, de continuer d'être poète. Nous aimons Don Quichotte parce qu'il est un poète, mais nous lui reprochons, et il se le reproche à lui-même, d'être un poète hystérique. Et il lui faut devenir une incarnation. Baudelaire dit aussi, tout poète doit devenir une incarnation.
0: Alors, cette incarnation poétique dans votre ouvrage, vous l'évoquez, vous l'analysez à partir de différentes figures, en particulier celle d'Arthur Rimbaud.
1: Oui.
0: D'Arthur Rimbaud, effectivement, ma vie était un festin. Vous commentez ce début d'une saison en enfer.
1: Oui.
0: Rimbaud qui nous ramène donc à cette incarnation et à cette puissance même, à cette intensité de l'incarnation.
1: C'est ça. C'est ça, si Rimbaud est grand, et c'est difficile de faire plus grand que lui, même aussi grand que lui, c'est précisément parce que il a recourbé tous ses mots sur son expérience sensorielle. C'est-à-dire que moi qui me suis dit mage ou ange dispensé de toute morale, n'est-ce pas, j'ai un devoir à accomplir et la réalité rugueuse à étreindre. Rimbaud a étreint sa réalité rugueuse. Et une des dimensions de cette réalité rugueuse, eh bien, c'était sa fin, qu'il a très bien connue. Et c'est pour cela que sa parole est affectée. Non pas qu'elle soit marquée d'affectation, mais qu'elle est marquée, disons, d'une teneur émotive, pulsionnelle, pathétique, qui va droit à notre cœur, c'est-à-dire qui rejoint en nous notre propre pulsion, notre propre pathos, notre propre émotion. C'est parce que la parole de Rimbaud est affectée que nous sommes affectés par elle.
0: Alors cette parole poétique, vous la sondez, je dirais, de la fin heureuse, on va dire, ou en tout cas qui révèle une intensité, une puissance de notre humanité, de notre incarnation, à une fin qui enferme, une fin, on va dire, qui nous coupe de nous-mêmes et de notre relation au originaire, au vivant, et vous approfondissez en creusant, on va dire, un sillon qui nous mène jusqu'aux origines même de notre rapport au monde, à une dimension anthropologique et même civilisationnelle. Et j'ai particulièrement été touchée par votre chapitre, votre dernier chapitre, qui approfondit cette dimension sociale et politique d'une humanité qui est clivée, finalement, une humanité qui souffre de la faim, de la précarité, dans des conditions de vie et de travail qui sont aliénantes, alors que sont mis en place des moyens économiques pour produire de la nourriture de manière industrielle, de manière gigantesque, à grande échelle. Et vous évoquez cette économie du meurtre avec la généralisation, donc, de, on va dire, de l'abattage industriel des animaux. Qu'est-ce que ça nous apprend d'important sur nous-mêmes, sur notre monde aussi, et sur ce que vous, à quoi vous nous invitez, cette dimension critique de discernement et de lucidité.
1: Oui, merci de cette question. Ça nous apprend beaucoup. Et ça nous apprend d'abord que par la fin, l'humanité s'est constituée elle-même. Parce que le processus d'hominisation est très largement, très très très très largement tributaire de la consommation de viandes animales par les australopithèques qui se sont décidés à adopter graduellement un régime carné. Il y a de cela à peu près, environ plutôt, 2 millions d'années. Ça fait 2 millions d'années que l'australopithèque mangeant de la viande a développé sa socialité et sa physiologie de telle sorte que peu à peu il est devenu ce que maintenant nous appelons un homme. Et du coup, le meurtre animal n'est pas une petite affaire, il est la réitération du processus par lequel l'humanité parvient à elle-même. Or, il se fait que, en effet, le meurtre animal aujourd'hui est devenu une industrie lourde, plus que lourde, abominablement criminelle. Et ce sont des millions, au sens du mot million, puisque c'est 3 millions d'animaux par jour, n'est-ce pas, qui sont rien qu'en France assassinés pour notre nourriture. C'est donc une reconduction d'un meurtre à très très grande échelle, dont parle un merveilleux livre américain paru en 1906 de Upton Sinclair qui s'intitule La jungle, et qu'en effet, dans son dernier chapitre, je commente pour mesurer l'obligation qui nous est faite de nous nourrir au prix de la vie d'autrui, de telle sorte que la vie elle-même qui s'exprime dans la modalité de la faim produit la mort.
0: Et votre ouvrage, on a juste quelques mots, mais je tiens à le citer, se termine sur un merveilleux, un des plus beaux tableaux du monde, dites-vous, oui. Le tableau de Zurbaran, l'Agnus Dei, sur cette peinture de ce petit agneau, en fait, qui est ligoté, et que vous commentez merveilleusement bien, on va dire, dans sa dimension, profondément vivante, dans son inquiétude, dans sa tendresse, dans cette compassion que nous pouvons éprouver et en même temps dans la brutalité de ce que nous pouvons aussi infliger et qui nous ramène peut-être à une dimension spirituelle très profonde que vous convoquez. Je vous remercie, Jérôme Thiello. Merci infiniment. Je rappelle le titre de votre ouvrage, L'autorité de la faim.

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1: Merci Sainte Vierge, merci pour ton aide, pour toute ma famille. Je te remercie beaucoup. Et continue à veiller sur nous tous. Et surtout pour mon mari qui a tant besoin de toi. Merci Sainte Vierge, merci pour tout.
2: Maman Marie, je te confie Véronique, notre fille, entrée aux urgences ce matin. Pose sur elle ton regard d'amour afin qu'elle puisse rentrer très vite à la maison. Merci, Maman Marie, pour toutes les grâces déjà reçues et celles à venir. Merci à tous ceux qui prient.
3: Notre-Dame de Lourdes, cher pèlerin, priez pour ma mère afin que sa biopsie se passe le mieux possible. Merci.
4: Au nom du Père, et du Fils, et du Saint-Esprit. Chers frères et sœurs, bienvenue dans ce beau lieu de la grotte de Massabielle où la Vierge Marie est apparue 18 fois à Bernadette, un lieu de grâce, un lieu où nous pouvons recevoir aussi beaucoup de cadeaux de la part de Dieu. Et nous sommes tous réunis pour prier ensemble le chapelet. Nous avons la joie d'avoir la session famille du sanctuaire qui est réunie pour prier avec nous aujourd'hui. Nous saluons aussi tous ceux qui nous suivent par les réseaux. Nous allons prier aujourd'hui les mystères glorieux du rosaire, et je vous propose de prier tout particulièrement pour toutes les familles du monde entier, pour que l'unité règne dans ces familles. Nous prions pour les couples, l'unité de ces couples, pour la redécouverte de la beauté du sacrement du mariage, pour la prière en famille, pour le respect du quatrième commandement, tu honoreras ton père et ta mère, pour que les parents aussi n'exaspèrent pas leurs enfants, comme le dit saint Paul. Je crois en Dieu, le Père Tout-Puissant, Créateur du ciel et de la terre, et en Jésus-Christ, son Fils unique, notre Seigneur, qui a été conçu du Saint-Esprit, est né de la Vierge Marie, a souffert sous Ponce Pilate, a été crucifié, est mort et a été enseveli, est descendu aux enfers, le troisième jour est ressuscité des morts, est monté aux cieux, est assis à la droite de Dieu, le Père Tout-Puissant, d'où il viendra juger les vivants et les morts. Je crois en l'Esprit Saint, à la Sainte Église catholique, à la communion des saints, à la rémission des péchés, à la résurrection de la chair, à la vie éternelle. Amen. Et nous prions aux intentions du Saint-Père, en particulier pour sa venue ici à Lourdes. Notre Père qui es aux cieux, que ton nom soit sanctifié, que ton règne vienne, que ta volonté soit faite sur la terre comme au ciel. Je vous salue Marie, pleine de grâce, le Seigneur est avec vous. Vous êtes bénie entre toutes les femmes, et Jésus, le fruit de vos entrailles, est béni. Je vous salue Marie, pleine de grâce, le Seigneur est avec vous. Vous êtes bénie entre toutes les femmes, et Jésus, le fruit de vos entrailles, est béni. Je vous salue Marie, pleine de grâce, le Seigneur est avec vous. Vous êtes bénie entre toutes les femmes, et Jésus, le fruit de vos entrailles, est béni.
5: Sainte Marie, Mère de Dieu, priez pour nous, pauvres pécheurs.

0: Amen. Ô Marie conçue sans péché. Premier mystère glorieux, la résurrection de notre Seigneur Jésus-Christ. De l'évangile de Jésus-Christ selon saint Jean. Le disciple que Jésus aimait entra dans le tombeau, il vit et il crut. Jusque-là, en effet, les disciples n'avaient pas compris que selon les Écritures, il fallait que Jésus ressuscite d'entre les morts. Seigneur, donne-nous de saintes familles qui croient en ta résurrection et qui te mettent à la première place. Notre Père, qui es aux cieux, que ton nom soit sanctifié, que ton règne vienne, que ta volonté soit faite sur la terre comme au ciel.
1: Je vous salue Marie, pleine de grâce. Le Seigneur est avec vous. Vous êtes bénie entre toutes les femmes. Et Jésus, le fruit de vos entrailles, est béni.
2: Sainte Marie, Mère de Dieu, priez pour nous pauvres pécheurs, maintenant et à l'heure de notre mort. Amen.
1: Je vous salue Marie, pleine de grâce. Le Seigneur est avec vous. Vous êtes bénie entre toutes les femmes. Et Jésus, le fruit de vos entrailles, est béni.
2: Sainte Marie, Mère de Dieu, priez pour nous pauvres pécheurs, maintenant et à l'heure de notre mort. Amen.
1: Je vous salue Marie, pleine de grâce. Le Seigneur est avec vous. Vous êtes bénie entre toutes les femmes. Et Jésus, le fruit de vos entrailles, est béni.
2: Sainte Marie, Mère de Dieu, priez pour nous pauvres pécheurs, maintenant et à l'heure de notre mort. Amen.
1: Je vous salue Marie, pleine de grâce. Le Seigneur est avec vous. Vous êtes bénie entre toutes les femmes, et Jésus, le fruit de vos entrailles, est béni.
2: Sainte Marie, Mère de Dieu, priez pour nous pauvres pécheurs, maintenant et à l'heure de notre mort. Amen.
3: Je vous salue Marie, pleine de grâce, le Seigneur est avec vous. Vous êtes bénie entre toutes les femmes, et Jésus, le fruit de vos entrailles, est béni.
2: Sainte Marie, Mère de Dieu, priez pour nous pauvres pécheurs, maintenant et à l'heure de notre mort.
3: Je vous salue Marie, pleine de grâce. Le Seigneur est avec vous. Vous êtes bénie entre toutes les femmes. Et Jésus, le fruit de vos entrailles, est béni.
2: Sainte Marie, Mère de Dieu, priez pour nous pauvres pécheurs, maintenant et à l'heure de notre mort. Amen.
3: Je vous salue Marie, pleine de grâce. Le Seigneur est avec vous. Vous êtes bénie entre toutes les femmes. Et Jésus, le fruit de vos entrailles, est béni.
2: Sainte Marie, Mère de Dieu, priez pour nous pauvres pécheurs, maintenant et à l'heure de notre mort. Amen.
3: Je vous salue Marie, pleine de grâce. Le Seigneur est avec vous. Vous êtes bénie entre toutes les femmes et Jésus, le fruit de vos entrailles, est béni.
2: Sainte Marie, Mère de Dieu, priez pour nous pauvres pécheurs, maintenant et à l'heure de notre mort. Amen.
3: Je vous salue Marie, pleine de grâce. Le Seigneur est avec vous. Vous êtes bénie entre toutes les femmes, et Jésus, le fruit de vos entrailles, est béni.
2: Sainte Marie, Mère de Dieu, priez pour nous pauvres pécheurs, maintenant et à l'heure de notre mort. Amen.
3: Je vous salue, Marie, pleine de grâce. Le Seigneur est avec vous. Vous êtes bénie entre toutes les femmes, et Jésus, le fruit de vos entrailles, est béni.
2: Sainte Marie,

0: Amen. Ô Marie conçue sans péché. Deuxième mystère glorieux, l'ascension de notre Seigneur Jésus-Christ. De l'évangile de Jésus-Christ selon saint Luc. Tandis que Jésus bénissait ses disciples, il se sépara d'eux et il était emporté au ciel. Ils se prosternèrent devant lui, puis ils retournèrent à Jérusalem en grande joie. Et ils étaient sans cesse dans le temple à bénir Dieu. Seigneur, viens régner sur les familles. Apprends-leur à te bénir sans cesse dans la joie des enfants de Dieu. Notre Père qui es aux cieux, que ton nom soit sanctifié, que ton règne vienne, que ta volonté soit faite sur la terre comme au ciel.
1: Je vous salue Marie, pleine de grâce, le Seigneur est avec vous. Vous êtes bénie entre toutes les femmes et Jésus, le fruit de vos entrailles, est béni.
2: Sainte Marie, Mère de Dieu, priez pour nous pauvres pécheurs, maintenant et à l'heure de notre mort. Amen.
1: Je vous salue Marie, pleine de grâce, le Seigneur est avec vous. Vous êtes bénie entre toutes les femmes et Jésus, le fruit de vos entrailles, est béni.
2: Sainte Marie, Mère de Dieu,
1: Je vous salue Marie, pleine de grâce, le Seigneur est avec vous. Vous êtes bénie entre toutes les femmes, et Jésus, le fruit de vos entrailles, est béni.
2: Sainte Marie, Mère de Dieu, priez pour nous pauvres pécheurs, maintenant et à l'heure de notre mort. Amen.
1: Je vous salue Marie, pleine de grâce, le Seigneur est avec vous. Vous êtes bénie entre toutes les femmes, et Jésus, le fruit de vos entrailles, est béni.
3: Sainte Marie, Mère de Dieu, priez pour nous.
4: Je vous salue Marie, pleine de grâce. Le Seigneur est avec vous. Vous êtes bénie entre toutes les femmes et Jésus, le fruit de vos entrailles, est béni.
2: Sainte Marie, Mère de Dieu, priez pour nous pauvres pécheurs, maintenant et à l'heure de notre mort. Amen.
4: Je vous salue Marie, pleine de grâce. Le Seigneur est avec vous. Vous êtes bénie entre toutes les femmes et Jésus, le fruit de vos entrailles, est béni.
2: Sainte Marie, Mère de Dieu, priez pour nous pauvres pécheurs, maintenant et à l'heure de notre mort. Amen.
4: Je vous salue Marie, pleine de grâce. Le Seigneur est avec vous. Vous êtes bénie entre toutes les femmes, et Jésus, le fruit de vos entrailles, est béni.
2: Sainte Marie, Mère de Dieu, priez pour nous pauvres pécheurs, maintenant et à l'heure de notre mort.
1: Je vous salue Marie, pleine de grâce, le Seigneur est avec vous. Vous êtes bénie entre toutes les femmes, et Jésus, le fruit de vos entrailles, est béni.
2: Sainte Marie, Mère de Dieu, priez pour nous pauvres pécheurs, maintenant et à l'heure de notre mort. Amen.
1: Je vous salue Marie, pleine de grâce, le Seigneur est avec vous. Vous êtes bénie entre toutes les femmes, et Jésus, le fruit de vos entrailles, est béni.
2: Sainte Marie, Mère de Dieu, priez pour nous pauvres pécheurs, maintenant et à l'heure de notre mort. Amen.
1: Je vous salue Marie, pleine de grâce, le Seigneur est avec vous. Vous êtes bénie entre toutes les femmes, et Jésus, le fruit de vos entrailles, est béni.
2: Sainte Marie, Mère de Dieu, priez pour nous pauvres pécheurs, maintenant et à l'heure de notre mort.

0: Marie conçue sans péché. Troisième mystère glorieux, la Pentecôte, de l'évangile de Jésus-Christ selon saint Jean. Jésus ressuscité souffla sur ses disciples et leur dit « Recevez l'Esprit Saint. À qui vous remettrez ses péchés, ils seront remis. À qui vous maintiendrez ses péchés, ils seront maintenus. Seigneur, donne-nous des familles qui aiment et qui servent l'Église, qui forment comme de petites églises dans lesquelles l'Esprit Saint souffle. Apprends aux familles le pardon mutuel dans l'Esprit Saint. Notre Père qui es aux cieux, que ton nom soit sanctifié, que ton règne vienne, que ta volonté soit faite sur la terre comme au ciel.
1: Donne-nous aujourd'hui notre pain de ce jour. Pardonne-nous nos offenses, comme nous pardonnons aussi à ceux qui nous ont offensés. Et ne nous laisse pas entrer en tentation, mais délivre-nous du mal. Amen.
2: Je vous salue Marie, pleine de grâce. Le Seigneur est avec vous. Vous êtes bénie entre toutes les femmes. Et Jésus, le fruit de vos entrailles, est béni.
3: Sainte Marie, Mère de Dieu, priez pour nous pauvres pécheurs, maintenant et à l'heure de notre mort.
2: Je vous salue Marie, pleine de grâce. Le Seigneur est avec vous. Vous êtes bénie entre toutes les femmes. Et Jésus, le fruit de vos entrailles, est béni.
3: Sainte Marie, Mère de Dieu, priez pour nous, pauvres pécheurs, maintenant et à l'heure de notre mort. Amen.
2: Je vous salue, Marie, pleine de grâce. Le Seigneur est avec vous. Vous êtes bénie entre toutes les femmes, et Jésus, le fruit de vos entrailles, est béni.
4: Sainte Marie, Mère de Dieu, priez pour nous, pauvres pécheurs, maintenant et à l'heure de notre mort. Amen.
2: Je vous salue, Marie, pleine de grâce. Le Seigneur est avec vous. Vous êtes bénie entre toutes les femmes, et Jésus, le fruit de vos entrailles, est béni.
4: Sainte Marie, Mère de Dieu, priez pour nous pauvres pécheurs, maintenant et à l'heure de notre mort.
5: Je vous salue, Marie,
6: pleine de grâce. Le Seigneur est avec vous.
5: Vous êtes bénie entre toutes les femmes, et Jésus, le fruit de vos entrailles, est béni.
4: Sainte Marie, Mère de Dieu, priez pour nous pauvres pécheurs, maintenant et à l'heure de notre mort. Amen.
7: Je vous salue, Marie, pleine de grâce. Le Seigneur est avec vous. Vous êtes bénie entre toutes les femmes, et Jésus, le fruit de vos entrailles, est béni.
3: Sainte Marie, Mère de Dieu, priez pour nous pauvres pécheurs, maintenant et à l'heure de notre mort. Amen.
7: Je vous salue, Marie, pleine de grâce. Le Seigneur est avec vous. Vous êtes bénie entre toutes les femmes, et Jésus, le fruit de vos entrailles, est béni.
3: Sainte Marie, Mère de Dieu, priez pour nous pauvres pécheurs, maintenant et à l'heure de notre mort. Amen.
7: Je vous salue Marie, pleine de grâce. Le Seigneur est avec vous. Vous êtes bénie entre toutes les femmes.
4: Et
7: Jésus, le fruit de vos entrailles, est béni.
3: Sainte Marie, Mère de Dieu,
4: priez pour nous pauvres pécheurs, maintenant et à l'heure de notre mort.
7: Salut Marie, pleine de grâce. Le Seigneur est avec vous. Vous êtes bénie entre toutes les femmes, et Jésus, le fruit de vos entrailles, est béni.
3: Sainte Marie, Mère de Dieu, priez pour nous, pauvres pécheurs, maintenant et à l'heure de notre mort.
2: Amen. Je vous salue Marie, pleine de grâce. Le Seigneur est avec vous. Vous êtes bénie entre toutes les femmes, et Jésus, le fruit de vos entrailles, est béni.
3: Sainte Marie, Mère de Dieu, priez pour nous, pauvres pécheurs, maintenant

0: Quatrième mystère glorieux, l'Assomption de la Très Sainte Vierge Marie. Du psaume 44. Écoute, ma fille, regarde et tends l'oreille. Oublie ton peuple et la maison de ton père. Le roi sera séduit par ta beauté. Seigneur, nous te confions tous les deuils difficiles au sein des familles, qu'ils ne soient pas des lieux de division, mais au contraire, des occasions de pardon et de réconciliation par l'intercession de la Bienheureuse Vierge Marie et de Saint Joseph. Notre Père, qui es aux cieux, que ton nom soit sanctifié, que ton règne vienne, que ta volonté soit faite sur la terre comme au ciel.
1: Donne-nous aujourd'hui notre pain de ce jour. Pardonne-nous nos offenses, comme nous pardonnons aussi à ceux qui nous ont offensés. Ne nous laisse pas entrer en tentation, mais délivre-nous du mal. Amen.
2: Je vous salue, Marie, pleine de grâce. Le Seigneur est avec vous. Vous êtes bénie entre toutes les femmes, et Jésus, le fruit de vos entrailles, est béni.
3: Sainte Marie, Mère de Dieu, priez pour nous pauvres pécheurs, maintenant et à l'heure de notre mort. Amen.
2: Je vous salue, Marie, pleine de grâce. Le Seigneur est avec vous. Vous êtes bénie entre toutes les femmes, et Jésus, le fruit de vos entrailles, est béni.
3: Sainte Marie, Mère de Dieu, priez pour nous pauvres pécheurs, maintenant et à l'heure de notre mort. Amen.
2: Je vous salue, Marie, pleine de grâce. Le Seigneur est avec vous. Vous êtes bénie entre toutes les femmes, et Jésus, le fruit de vos entrailles, est béni.
3: Sainte Marie, Mère de Dieu, priez pour nous pauvres pécheurs, maintenant et à l'heure de notre mort. Amen.
4: Je vous salue, Marie, pleine de grâce. Le Seigneur est avec vous. Vous êtes bénie entre toutes les femmes, et Jésus, le fruit de vos entrailles, est béni.
3: Sainte Marie, Mère de Dieu, priez pour nous pauvres pécheurs, maintenant et à l'heure de notre mort. Amen.
4: Je vous salue, Marie, pleine de grâce. Le Seigneur est avec vous. Vous êtes bénie entre toutes les femmes, et Jésus, le fruit de vos entrailles, est béni.
3: Sainte Marie, Mère de Dieu, priez pour nous, maintenant et à l'heure de notre mort. Amen.
4: Je vous salue, Marie, pleine de grâce. Le Seigneur est avec vous. Vous êtes bénie entre toutes les femmes, et Jésus, le fruit de vos entrailles, est béni.
3: Sainte Marie, Mère de Dieu, priez pour nous, pauvres pécheurs, maintenant et à l'heure de notre mort. Amen.
4: Je vous salue, Marie, pleine de grâce. Le Seigneur est avec vous. Vous êtes bénie entre toutes les femmes, et Jésus, le fruit de vos entrailles, est béni.
3: Sainte Marie, Mère de Dieu, priez pour nous, pauvres pécheurs, maintenant et à l'heure de notre mort. Amen.
2: Je vous salue, Marie, pleine de grâce. Le Seigneur est avec vous. Vous êtes bénie entre toutes les femmes, et Jésus, le fruit de vos entrailles, est béni.
3: Sainte Marie, Mère de Dieu, priez pour nous pauvres pécheurs, maintenant et à l'heure de notre mort. Amen.
2: Je vous salue, Marie, pleine de grâce. Le Seigneur est avec vous. Vous êtes bénie entre toutes les femmes, et Jésus, le fruit de vos entrailles, est béni.
3: Sainte Marie, Mère de Dieu, priez pour nous pauvres pécheurs, maintenant.
2: Je vous salue, Marie, pleine de grâce. Le Seigneur est avec vous. Vous êtes bénie entre toutes les femmes, et Jésus, le fruit de vos entrailles, est béni.
3: Sainte Marie, Mère de Dieu, priez pour nous pauvres pécheurs, maintenant et à l'heure de notre mort.

0: Amen. Ô Marie conçue sans péché. Cinquième mystère glorieux, le couronnement de la Vierge Marie au ciel. De l'évangile de Jésus-Christ selon saint Luc. Mon âme exalte le Seigneur, exulte mon esprit en Dieu, mon Sauveur. Il s'est penché sur son humble servante. Désormais, tous les âges me diront bienheureuse. Que la bienheureuse Vierge Marie, Mère de Dieu et Reine du ciel, soit honorée dans les familles. Que les familles apprennent à la prier chaque jour avec tendresse par la récitation du chapelet en commun. Que Marie intercède pour la sainteté des familles. Notre Père qui es aux cieux, que ton nom soit sanctifié, que ton règne vienne, que ta volonté soit faite sur la terre comme au ciel.
1: Je vous salue, Marie, pleine de grâce. Le Seigneur est avec vous. Vous êtes bénie entre toutes les femmes, et Jésus, le fruit de vos entrailles, est béni.
2: Sainte Marie, Mère, priez pour nous pauvres pécheurs, maintenant et à l'heure de notre mort. Amen.
1: Je vous salue, Marie, pleine de grâce. Le Seigneur est avec vous. Vous êtes bénie entre toutes les femmes, et Jésus, le fruit de vos entrailles, est béni.
2: Sainte Marie, Mère de Dieu,
1: je vous salue, Marie, pleine de grâce. Le Seigneur est avec vous. Vous êtes bénie entre toutes les femmes, et Jésus, le fruit de vos entrailles, est béni.
2: Sainte Marie, Mère de Dieu, priez pour nous pauvres pécheurs,
3: maintenant et à l'heure de notre mort. Amen.
2: Je vous salue, Marie, pleine de grâce.
3: Le Seigneur est avec vous. Vous êtes bénie entre toutes les femmes, et Jésus, le fruit de vos entrailles, est béni.
2: Sainte Marie, Mère de Dieu, priez pour nous pauvres pécheurs, maintenant et à l'heure de notre mort. Amen.
3: Je vous salue, Marie,

0: entre toutes les femmes. Et Jésus, le fruit de vos entrailles, est béni.
1: Sainte Marie, Mère de Dieu, priez pour nous pauvres pécheurs, maintenant et à l'heure de notre mort.
2: Je vous salue Marie, pleine de grâce. Le Seigneur est avec vous. Vous êtes bénie entre toutes les femmes. Et Jésus, le fruit de vos entrailles, est béni.
1: Sainte Marie, Mère de Dieu, priez pour nous pauvres pécheurs, maintenant et à l'heure de notre mort.
2: Je vous salue Marie, Marie de grâce. Le Seigneur est avec vous. Vous êtes bénie entre toutes les femmes. Et Jésus, le fruit de vos entrailles, est béni.
1: Sainte Marie, Mère de Dieu, priez pour nous pauvres pécheurs, maintenant et à l'heure de notre mort. Amen.
2: Je vous salue Marie, pleine de grâce. Le Seigneur est avec vous. Vous êtes bénie entre toutes les femmes. Et Jésus, le fruit de vos entrailles, est béni.
1: Sainte Marie, Mère de Dieu, pour nous pauvres pécheurs, maintenant et à l'heure de notre mort. Amen.
2: Je vous salue Marie, pleine de grâce. Le Seigneur est avec vous. Vous êtes bénie entre toutes les femmes, et Jésus, le fruit de vos entrailles, est béni.
1: Sainte Marie, Mère de Dieu, priez pour nous pauvres pécheurs, maintenant et à l'heure de notre mort. Amen.
2: Je vous salue Marie, pleine de grâce. Le Seigneur est avec vous. Vous êtes bénie entre toutes les femmes, et Jésus, le fruit de vos entrailles, est béni.
1: Sainte Marie, Mère de Dieu, priez pour nous pauvres pécheurs,

Marie conçue sans péché. Prions le Seigneur. Tu as voulu, Seigneur, qu'à l'annonce de l'ange, ton Verbe prit chair dans le sein de la Vierge Marie. Réponds à nos supplications, puisque nous la croyons vraiment Mère de Dieu. Fais que nous trouvions secours dans sa prière auprès de toi. Par Jésus-Christ, ton Fils, notre Seigneur, qui vit et règne avec toi dans l'unité du Saint-Esprit, Dieu pour les siècles des siècles. Amen.

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1: Bonne soirée à tous sur les ondes de Radio Arc-en-Ciel. Il est 18h, c'est l'heure de retrouver les informations internationales avec la rédaction de Vatican.

0: Radio Vatican, le journal, Olivier Bonnel.
1: Bonjour, c'est une première au Moyen-Orient. Le Liban a donc officiellement voté hier pour l'abolition de la peine de mort. Le ministre de la Justice du pays du Cèdre a évoqué une décision historique. Depuis 2004, le pays avait adopté un moratoire sur la peine capitale. Le vote du Parlement libanais a été accueilli hier par un concert d'applaudissements de la part des défenseurs des droits de l'homme et des activistes présents. À Beyrouth, les précisions de Paul Ralifé.
2: L'abolition de la peine de mort vient couronner un long combat mené depuis des années au Liban par des personnalités politiques et des défenseurs des droits humains. Une décision historique qui place désormais le Liban à l'avant-garde des pays du Moyen-Orient en matière de respect des droits de l'homme. Cette abolition aura aussi des conséquences concrètes. Elle devrait faciliter les demandes d'extradition formulées par Beyrouth auprès de pays qui ont eux-mêmes aboli la peine capitale. Jusqu'ici, le Liban observait un moratoire sur les exécutions depuis 2004. En janvier de cette année-là, 3 prisonniers reconnus coupables du meurtre de civils et de militaires avaient été exécutés par pendaison. La peine de mort pouvait alors être prononcée dans les affaires de meurtre aggravé, mais aussi pour certains actes terroristes ayant entraîné la mort de civils ou de militaires. Elle était également prononcée par contumace, une situation qui a contribué à gonfler le nombre de condamnations à mort, alors même que certains condamnés ne se trouvaient pas dans les prisons libanaises. Avec la nouvelle loi adoptée ce mardi par le Parlement, les 85 personnes condamnées à mort et actuellement détenues dans les prisons devraient voir leur peine commuée en réclusion à perpétuité avec travaux forcés. Paul Khalife, Beyrouth, RFI pour Radio Vatican.
1: Les États-Unis parraineront une nouvelle série de pourparlers entre Israël et le Liban début septembre à Rome, annonce faite hier soir par un responsable du département d'État. Ces négociations pour l'heure des résultats très modestes. La partie libanaise a même menacé de boycotter le prochain round de négociations avec l'État hébreu en raison des nombreuses opérations militaires de l'armée israélienne qui se poursuivent dans le sud du pays. La guerre au Soudan se poursuit sans relâche, elle aussi, entre les paramilitaires des FSR et l'armée régulière. Les principales lignes de front sont le Kordofan au centre du pays et le Darfour à l'ouest, où les civils sont pris au piège des combats. Dimanche dernier, après l'Angélus, le pape Léon XIV avait appelé à l'organisation de couloirs humanitaires pour protéger les populations. Le Soudan qui doit faire face à un autre problème, celui de la sécheresse et du niveau inquiétant du Nil. De nombreux habitants de Khartoum, la capitale notamment, peinent à s'approvisionner en eau. Les précisions d'Augustine Passy.
3: Nous n'avons plus d'eau courante, cela revient seulement quelques heures par jour, souvent la nuit, témoigne le coiffeur de rue Abdelrahman Barit depuis le nord de Khartoum. Le 3 août, l'association des médecins soudano-américains a alerté sur la crise de l'eau au Soudan, dénonçant une urgence qui se déroule sous nos yeux. La pénurie d'eau potable favorise notamment les épidémies de choléra, alors qu'une nouvelle vague a été déclarée par l'OMS fin juin. Les combats qui ont ravagé Khartoum entre avril 2023 et mars 2025 ont lourdement endommagé le réseau électrique dont dépendent les pompes à eau et les usines de traitement de l'eau. Or, les travaux de réparation tardent, puisque le budget national demeure largement consacré à l'effort de guerre, les affrontements continuant dans l'ouest du pays. Le manque de précipitations en pleine saison des pluies affecte en outre le fonctionnement des 2 principaux barrages hydroélectriques soudanais. La baisse du niveau du Nil s'explique enfin par le premier remplissage jusqu'à sa capacité maximale du grand barrage de la Renaissance éthiopienne. Et ce, sans coopération avec les autorités soudanaises, la faute aux tensions diplomatiques qui divisent les 2 pays ces derniers mois. Augustine Passy pour Radio Vatican.
1: Au Soudan du Sud, voisin des violences intercommunautaires, ont fait au moins 60 morts ces derniers jours dans l'état de Warap, au nord-ouest du pays. Il s'agit de 2 attaques pour voler du bétail. Le président Salva Kiir avait décrété l'état d'urgence pour 6 mois dans

0: Conseil d'État l'an dernier en raison des conflits récurrents, des conflits parfois liés aux problèmes d'accès à l'eau et au pâturage. En Colombie, le bilan du séisme revu à la baisse ces dernières heures. 216 personnes ont été tuées dans le tremblement de terre. L'ouest de la Colombie et la côte pacifique sont les zones les plus touchées. Le séisme a fait par ailleurs 1600 blessés. Les secouristes qui s'activent toujours pour retrouver des survivants. Hier, 48 heures après la secousse, une femme a été extraite vivante des décombres d'un immeuble effondré. Dans un télégramme, le pape a partagé sa tristesse et ses prières pour les victimes, saluant également le dévouement généreux de tous les secouristes. Les évêques colombiens ont eux par ailleurs appelé à la solidarité. Les banques alimentaires du pays ont lancé des campagnes de collecte d'aide destinées aux survivants. Partons aux États-Unis où 4 ONG, dont Human Rights Watch, ont déposé plainte contre l'administration Trump pour faire annuler des sanctions prises contre la Cour pénale internationale. Ces sanctions représentent, selon les ONG, une entrave à la capacité des victimes de crimes de guerre à obtenir justice. Ces derniers mois, l'administration américaine a multiplié les décisions visant à entraver le travail de la CPI. Gwendal Lavin.
1: La plainte concerne un décret présidentiel signé par Donald Trump en février 2025. Le texte autorise des sanctions à l'encontre de membres de la Cour pénale internationale, notamment ses juges, ainsi que de personnes travaillant avec pour obtenir justice dans des affaires de génocide, de crimes de guerre ou de crimes contre l'humanité. En plus de ces individus, c'est un affront aux victimes et survivants de ces crimes et nous refusons de rester silencieux, écrit Joyce Ajlouni, la secrétaire générale de l'une des 4 ONG. Selon leur avocat, ces sanctions violeraient le droit à la liberté d'expression protégée par le premier amendement de la Constitution américaine. Elles interdisent notamment aux juges d'entrer aux États-Unis, mais les empêchent aussi d'utiliser des services proposés par des entreprises américaines comme Google et d'avoir recours au dollar lors de transactions financières. Bien que les États-Unis ne soient pas membres de la Cour, ils cherchent aussi à l'affaiblir en enjoignant les pays africains de la quitter à travers un chantage financier. Ces sanctions sont surtout des représailles aux enquêtes menées par la CPI à l'encontre d'Israël et notamment au mandat d'arrêt lancé contre le premier ministre israélien Benjamin Netanyahou. Wendell Lavin à New York, Radio Vatican.

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0: Merci à la rédaction de Vatican pour ce journal. On poursuit avec Halte spirituelle avec RCF et Radio Notre-Dame. Le pardon, un chemin de vie, une libération.
1: Dans l'Église catholique, frère Jacques-Benoît Rocher, il y a des rites et des sacrements, et notamment le sacrement de réconciliation, accompagné de mots, de gestes, d'une rencontre. Alors en général, quand on y va, c'est parce que on a le sentiment qu'on a des choses à se faire pardonner. En quoi est-ce que le sacrement de réconciliation a quelque chose à voir avec le fait d'avoir soi-même à pardonner à quelqu'un ?
2: Ah, alors ça, c'est une vaste question. Ben, je crois que le sacrement du pardon, il nous met devant nous-mêmes. Et je crois que ça, c'est quelque chose de très important et même de très bénéfique. Je pense que c'est bon qu'on se le rappelle aussi entre chrétiens, que de recevoir régulièrement le sacrement du pardon nous permet de faire le point et nous permet de nous dire finalement où est-ce que j'en suis en ce moment dans ma vie. Qu'est-ce que je vis? Qu'est-ce que je ressens? Où est-ce que j'ai posé un acte qui était mauvais? Où est-ce que je suis bloqué? Et de le confier au prêtre, parce qu'il est le représentant de Dieu à ce moment-là, pour que Dieu puisse nous donner une grâce pour aller plus loin. Il me semble qu'on voit souvent trop le sacrement du pardon comme une espèce de lessive, de grosse lessive, où on se dit on va laver les tâches. Mais c'est beaucoup plus que ça. C'est aussi recevoir une force pour pouvoir être meilleur. Donc on revient pas à la case départ quand on sort du confessionnel, mais on est encore reboosté, si vous me permettez l'expression, pour être encore meilleur sur ce chemin.
1: Et puis c'est pas forcément que le lieu où on va parler de notre propre culpabilité, parce que là, en l'occurrence, il s'agirait d'en remettre une couche, si je puis dire. Quand on a été blessé par quelqu'un, on a besoin d'être encouragé, au contraire, au pardon. Est-ce que ça peut se faire dans le cadre du sacrement de réconciliation ?
2: Alors déjà, je crois qu'il y a une chose très importante, c'est que on ne demande jamais pardon pour un mal qu'on a subi. Je vous dis même ça, c'est un truc que j'ai reçu, c'est beaucoup dire, mais c'est un conseil que j'ai reçu de confesseurs plus expérimentés quand je me préparais à être ordonné prêtre. Il m'a dit, ne donne jamais l'absolution à quelqu'un qui vient partager dans le cadre de ce sacrement un mal dont il ou elle a été victime. Parce que souvent une victime a l'impression qu'elle est aussi un peu coupable. C'est le propre justement des bourreaux quelque part, ou des pervers, d'entraîner la victime dans l'impression qu'elle est coupable. Et donc elle va le confier dans le sacrement du pardon. Et si le prêtre donne le sacrement du pardon à ce moment-là, il valide et il enferme la victime. Et ça, je crois que c'est aussi important pour le discernement peut-être des personnes qui nous écoutent. Quand on a subi quelque chose de grave, on peut se sentir coupable, mais c'est important de nommer les choses et de dire non, finalement là, moi je n'étais pas coupable, j'étais d'abord victime.
1: Alors mettons-nous cette fois dans la peau, entre guillemets, de celui ou de celle qui a blessé quelqu'un. Non pas qui a été blessé, même si on l'est tous d'une manière ou d'une autre, mais qui sait, qui sent, qui a conscience qu'il a posé un acte qui a heurté, qui a blessé quelqu'un. En quoi le sacrement de réconciliation peut être une ouverture ?
2: Mais je crois que c'est d'abord une réconciliation avec Dieu lui-même, parce que quand on blesse l'autre et qu'on le fait volontairement ou plus ou moins volontairement, c'est Dieu aussi qu'on blesse. On blesse l'image de Dieu dans l'autre. On blesse la dignité que Dieu a déposée dans le cœur de chaque homme. Et donc, on rétablit par le sacrement du pardon bien cette relation avec Dieu qu'on a blessée par notre comportement. Et je crois que ça, c'est la clé de voûte, finalement, de tout. La clé de voûte de toute notre vie, c'est notre relation à Dieu. Une fois qu'on a remis en place cette relation à Dieu, on peut voir comment est-ce qu'on peut essayer de réparer cette relation avec l'autre. Peut-être ça prendra du temps, peut-être que ça sera tout de suite, ça dépend des cas. Mais je crois que commencer par Dieu, c'est quelque chose qui est important parce que c'est la clé de voûte de notre vie.
1: Et pourquoi le faire dans le cadre d'un sacrement et pas seul, dans la prière par exemple, dans un dialogue avec Dieu ? Pourquoi passer par un tiers, un prêtre en l'occurrence ?
2: Alors je crois que c'est important de rappeler que les sacrements, c'est pas de la magie. Donc il faut pas se dire Dieu est enfermé dans les sacrements et si je lui demande pardon de tout mon cœur au fond de ma chambre, il ne me pardonnera pas. C'est pas on-off, c'est pas t'as le sacrement, t'es pardonné, tu l'as pas, voilà. Mais il y a quelque chose qui est de l'ordre d'une célébration. Un sacrement, ça se célèbre et ça se célèbre en église. Et donc être avec le prêtre pour demander le sacrement de pardon, c'est une petite célébration en église puisqu'on est deux. On est deux devant le Seigneur. Quand deux ou trois sont réunis, je suis là au milieu d'eux, dit Jésus. Eh bien, là, il est là au milieu de nous. Et il nous dit que quand on demande pardon dans ce cadre-là, au prêtre, qui représente l'Église, qui représente le Christ, eh bien, on reçoit vraiment son pardon. Et ça, je crois qu'on en a besoin parfois, notamment quand on traîne une culpabilité qui peut être réelle par rapport à telle ou telle chose, de se dire, ben oui, au fond, je continue d'être blessé par cette chose, par ce mal que j'ai pu commettre, mais je sais que le 16 mars, ben, j'ai reçu le pardon. Et donc, je sais que du point de vue de Dieu, il m'a donné sa miséricorde à ce moment-là.
1: Comment je sais que j'ai reçu le pardon ? Le célébrant, le prêtre me le dit ?
2: Le prêtre le dit, il prononce ce qu'on appelle la formule d'absolution.
1: C'est-à-dire ?
2: C'est cette formule qui dit que Dieu notre Père vous montre sa miséricorde par la mort et la résurrection de son Fils. Il a réconcilié le monde avec lui et il a envoyé l'Esprit Saint pour la rémission des péchés. Et il ajoute par le ministère de l'Église qu'il vous accorde le pardon et la paix. Voilà. Et ensuite, il dit « Je vous pardonne tous vos péchés ».
1: Je vous pardonne tous vos péchés.
2: Voilà, parce que là, il agit au nom du Christ.
1: Il y a des gestes associés à ces mots ?
2: Oui, il y a le geste notamment de l'imposition des mains, hein, qui rappelle que c'est le Christ qui agit, qui envoie son esprit. L'imposition des mains, c'est ce qu'on fait au moment du baptême, de la confirmation, d'une ordination aussi.
1: Sur la tête, sur le front ?
2: Voilà, sur la tête. Alors, on peut le faire aussi un petit peu à distance de la tête, mais le geste signifie vraiment la venue de l'esprit pour que la personne reçoive une force qui la relève. C'est ça le sens.

0: Alors, vous l'avez dit, le sacrement de réconciliation, c'est pas un bouton reset. On efface tout, on recommence. Alors, qu'est-ce que ça change? Comment on est quand on sort de ce moment, de ce temps de réconciliation avec un prêtre?
1: Alors, on est de fait purifié de tout péché, de tout ce qui nous empêche d'être en relation avec Dieu. Ça, c'est clair, c'est Dieu qui s'y engage parce qu'il nous donne aussi dans ce sacrement sa grâce pour qu'on se rende compte comment est-ce qu'on l'a offensé et en fait comment est-ce qu'on peut se reconstruire. Et moi, j'insiste beaucoup là-dessus, sur le fait que le sacrement du pardon, encore une fois, c'est pas un retour à la case départ, c'est Dieu qui nous accompagne pour qu'on puisse devenir meilleur. Et on peut se dire, ben finalement, j'ai besoin de ce sacrement parce que je n'y arrive pas. On vient mendier son aide dans le sacrement du pardon. On vient pas dire, au fond, je sais très bien qu'en sortant de là, c'est bon, quoi, ma vie sera en ordre. On dit, j'aimerais bien qu'elle soit en ordre, mais pour ça, j'ai besoin de ton aide.
0: Alors, offenser Dieu, c'est une chose, mais il y a celui ou celle qu'on a offensé et qui, lui ou elle, ne participe pas à ce rite qu'on vient d'évoquer, à cette célébration qui peut-être ne le saura jamais. Qu'est-ce que ça change vis-à-vis de cette personne ou de ces personnes qu'on a blessées?
1: Alors j'espère qu'elle y participe dans un sens, c'est-à-dire au moins parce que ce qu'on a pu commettre a été évoqué dans le cadre du sacrement. Donc quelque part, elle est rendue présente ou il est rendu présent dans le cadre du sacrement. Et puis normalement, notamment pour des choses graves, le prêtre va demander à la personne qui vient se confesser de réparer ce qu'elle a fait dans la mesure du possible. Alors voilà, le cas le plus classique, ce serait si j'ai volé quelque chose à quelqu'un, il faut que je lui restitue. Donc, c'est pas simplement me dire, bon, c'est bon, j'ai volé, je vais demander pardon, et puis je garde, je sais pas moi, l'argent que j'aurais pris dans
0: Sauf
1: le
0: qu'il y a
1: porte-monnaie.
0: Vous savez très bien qu'il y a des choses qu'on ne rendra jamais. On ne peut pas ne pas parler des abus commis dans l'Église. Ça, c'est indélébile.
1: Tout à fait. Et c'est clair que là, on a affaire à des situations alors plus ou moins dramatiques. Les abus, c'est le plus haut degré de drame. Mais on a aussi affaire à d'autres petites choses de la vie qu'on ne peut pas toujours réparer à hauteur du mal commis. Ça, c'est clair. Et bien là, voilà, je crois qu'il faut qu'on trouve les voies où le plus possible, on arrive à un travail de réparation. Ça peut être, par exemple, d'aller clairement se dénoncer si on a commis quelque chose de mal.
0: Et on sait malgré tout à quel point entendre quelqu'un demander pardon, malgré tout, ça laisse pas indifférent, même si encore parfois beaucoup de colère ou de rancœur ou de rejet. Le fait d'entendre l'autre le dire ou de le lire parce qu'il l'a écrit, est-ce que ça a une valeur?
1: Ah, je crois que ça a une valeur très certaine dans la relation humaine. Sur des cas pas forcément très graves, mais moi je peux vous partager ça. En communauté, on a de temps en temps des situations où on a des temps où on se demande pardon mutuellement. Et je trouve que d'entendre parfois des frères dire voilà, je sais que parfois tel ou tel point, eh bien c'est pénible pour la vie commune et je vous demande pardon pour ça. Eh bien, ça facilite énormément la relation avec les personnes parce qu'on se dit peut-être il se débat avec cette difficulté. Mais au moins, il en a conscience.
0: C'est ça. C'est la question de la conscience qu'on a de ce qu'on est, de nos travers, voire, donc, dans le pire des cas, des blessures qu'on a occasionnées chez d'autres.
1: Voilà. De se dire, j'en ai conscience, j'ai conscience que je t'ai fait du mal. C'est sûr que ça répare pas tout, mais ça fait du bien. Oui.
0: Alors après, et pour terminer, on sait bien aussi que le sacrement de réconciliation, on peut, si on veut, en user, voire en abuser.
1: On peut en abuser.
0: Comment on l'utilise?
1: On peut en abuser, vous avez raison. Je crois qu'il faut d'abord se dire justement quel est le rythme peut-être que je me donne. L'Église est assez prudente là-dessus. La seule chose qu'elle demande, c'est une fois par an, plutôt avant Pâques. Bon. Après, on peut y avoir recours plus souvent. Il y en a qui ont y recours tous les mois, d'autres parfois même toutes les semaines. Donc ça dépend un peu des rythmes. Mais je pense qu'il faut justement peut-être en parler avec quelqu'un, un accompagnateur, peut-être même avec le prêtre qui confesse, pour qu'il puisse donner un conseil et dire prenez un petit peu plus de temps avant la prochaine confession parce que voilà, n'abusez pas non plus de ce beau sacrement.
0: On se retrouve demain.
1: Très bien.
0: Merci.

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0: La canonisation de Pier Giorgio Frassati, ce jeune Italien du XXe siècle, amoureux des montagnes, nous donne l'occasion de revenir sur ces paysages qu'il aimait tant et sur ces lieux parfois mystérieux. Lors de sa béatification, Giorgio Frassati est déclaré saint patron des montagnards. Il faut dire qu'il a entraîné pendant de longues années ses amis à randonner vers les sommets alpins. Accroché au goût de l'effort et à la contemplation, il nous montre les cimes comme un lieu de rencontre avec Dieu. Alors dans cette émission, La Bible nous parle, nous avons eu aussi envie de voir ce qui se passait dans ces sommets. Que nous disent les monts et montagnes dans l'Ancien Testament ? Eh bien, pour en parler, rien de tel que d'interroger un homme de Savoie, Père Gilles Chassé, bonjour.
1: Bonjour.
0: Vous êtes bibliste et curé sur deux paroisses autour d'Annecy. Et avant de se pencher dans l'Ancien Testament, quelques mots pour vous. La montagne, vous vous y rendez régulièrement, c'est dans votre paysage, dans votre environnement. Qu'est-ce que ça représente ?
1: Oui, j'y suis né. Mes parents habitaient une ferme à 1000 mètres d'altitude, pas très loin de Thonon-les-Bains, dans les premières montagnes, les Préalpes encore. Hein, ce n'est pas la haute montagne. Hein. Mais j'ai toujours aimé gambader en haut, en bas. Déjà, il y avait le travail avec les parents, les foins, dans les pentes, etc. Et puis, quand autour de mes 20 ans, tout ça, j'ai commencé à découvrir la montagne, à faire des sorties. J'avais des cousins qui étaient passionnés aussi, donc j'ai quelques souvenirs de grandes, de belles randonnées sur plusieurs jours. Les Dents Blanches, les Dents du Midi, etc. Et puis la chaîne du Mont Blanc, bien sûr. J'ai eu la chance, en 2003, de faire le Mont Blanc, d'ailleurs, avec un collègue prêtre et puis un guide de montagne, et c'est vrai que ça a été un souvenir absolument inoubliable. Ça force toujours à lever les yeux, la montagne. On ne parle pas d'horizon. L'horizon, c'est un mot qu'on n'emploie pas, sauf quand on est au sommet. Quand on est arrivé à un sommet et qu'on voit évidemment tout qui s'étend autour et très loin. Mais il faut y arriver au sommet. Et pendant des heures et des heures, et ben vous avez en face de vous une forêt qui monte ou un sentier de montagne avec des rochers qui sont à la hauteur de vos épaules ou de votre tête ou au-dessus. Et puis, vous regardez aussi à vos pieds parce que le long de la paroi, vous avez des petites fleurs, vous avez parfois des animaux que vous apercevez. Et c'est tout cet environnement qui est particulier, qui le rend tout à fait unique.
0: Et on entend aussi votre attirance pour ce merveilleux, pour ces lieux qui sont quand même hors du temps. Cette passion aussi, et puis ces randonnées que vous faisiez quand vous étiez avec vos camarades étudiants. Et tout ça fait écho avec notre Pier Giorgio Frassati, né en 1901 et mort en 1925, qui est cet étudiant alpiniste devenu membre du tiers-ordre dominicain, ça veut dire qu'il restait un laïc, béatifié par le pape Jean-Paul II en 1990 à Rome, et qui sera canonisé à la rentrée. Voilà pourquoi nous nous arrêtons sur cette figure, sur ce jeune sportif, parce que justement, il a quelque chose à nous dire dans ce qui était pour lui un loisir, mais qui était finalement beaucoup plus qu'un loisir, qui était un lieu pratiquement de rencontre avec Dieu. Alors, Frassati, c'est un homme passionné, un peu comme vous, avec cette montagne. Tout au long de cette émission, nous allons basculer entre Pier Giorgio Frassati et ce que nous dit la Bible des montagnes. Une citation de Pier Giorgio Frassati sur sa passion. « Chaque jour, je me sens plus épris de la montagne, sa fascination m'attire. » Toujours, j'ai le désir d'escalader les cimes, d'atteindre les plus hauts sommets, de ressentir cette joie pure que donne la montagne. J'avais formé le projet d'abandonner le ski cet hiver, mais comment résister à l'appel de la neige ? Cet appel, ça vous parle, Gilles Chassé ?
1: Tout à fait, tout à fait. Il y a un appel de la montagne, il y a un appel vers le haut. Quand vous avez comme ça une montagne devant vous, vous êtes au pied. Vous ne pouvez pas vous empêcher de se dire, mais enfin, qu'est-ce qu'il y a là-haut, quoi ? Qu'est-ce qu'il y a là-haut ? Et il y a une vraie attraction. Et quelque part, elle est plus attirante quand on monte, quand on grimpe, que quand on descend. Parce que on va aller vers le sommet, on va aller vers un paysage, vers quelque chose de grandiose.
0: Et c'est l'élan premier, pratiquement.
1: Et il y a un élan. Ouais. L'élan premier, il est là. Il est plutôt à nous attirer vers le haut.
0: Ouais. Alors Pier Giorgio Frassati, c'est le fils des neiges éternelles. Ça, c'est sa sœur qui l'appelait comme ça. Et lui-même, pour Pier Giorgio Frassati, la montagne est comme un lieu, un peu refuge. Il dit « J'ai laissé mon âme au milieu des neiges immaculées et j'espère la retrouver telle qu'elle l'année prochaine. » Laisser son âme au milieu des neiges immaculées, c'est très beau. Est-ce que vous diriez, Père Gilles Chassé, que en effet, et c'est ce qu'on retrouve dans la Bible, la montagne peut être ce lieu un peu à l'écart, ce lieu qui protège, difficile d'accès, mais aussi lieu refuge quelque part.
1: Oui, les figures dans la Bible sont nombreuses. Celle qui nous est la plus commune, Jésus, se retirait lui-même sur la montagne pour prier. Et quand il allait prier sur la montagne, c'était pour se retirer des foules et de l'agitation, ouais, du bas, quitter la dimension horizontale, qui est le lien aux autres, à nos frères, au peuple d'Israël, pour passer vers une relation privilégiée avec Dieu. On a le prophète Élie, on a Moïse, évidemment. Mmh.
0: On reviendra d'ailleurs sur ces personnages, parce que ce sont les grandes figures qui vont faire de la montagne un lieu très particulier aussi.
1: Oui, alors le refuge, ça sera peut-être sans doute plus pour Élie que pour Moïse. Moïse, il est invité à y monter, mais Élie, c'est le refuge. Puis alors, plus près de nous, en dehors, dans notre histoire locale, Saint-François de Sales. Au-dessus d'Annecy, il y a un ermitage qui s'appelle Saint-Germain de Talloire, au flanc de la montagne, un peu en hauteur. Et Saint-François de Sales, il venait souvent en pèlerinage, parce que Saint-Germain, qui vivait au XIe siècle, s'y était retiré. Il a passé 40 ans dans une grotte, là-bas. Donc Saint-François de Sales aimait vraiment y venir. Et le 28 octobre 1621, il y avait la translation des reliques de Saint-Germain, donc que présidait Saint-François de Sales. Et il avait projeté à la fin de sa vie de venir dans cette solitude-là. Et il écrit ceci: « J'habiterai en cet ermitage parce que je l'ai choisi. Avec notre chapelet et notre plume, nous y servirons Dieu et l'Église. Les pensées nous viendront en tête aussi drues et menues que les neiges y tombent en hiver. »

0: Et nous sommes avec Gilles Chassé, bibliste. Nous évoquons à l'occasion de la canonisation de Pier Giorgio Frassati, saint patron des montagnards, et bien justement la présence des monts et montagnes dans la Bible. Et nous le faisons à partir d'exemples tirés de l'Ancien Testament, alors notamment dans la Genèse, où l'on trouve ce verset « Sauve-toi si tu tiens à la vie, ne regarde pas en arrière, ne t'arrête nulle part dans cette région, sauve-toi dans la montagne si tu ne veux pas périr. » La montagne comme un lieu dans lequel on va trouver la sécurité, Père Gilles Chassé.
1: Oui, et puis la situation est dramatique. C'est Lot qui a été visité, enfin deux visiteurs qui sont venus, ou deux anges qui sont venus trouver Lot, et que les gens de Sodome veulent maltraiter, ils veulent abuser. Alors finalement, ces deux anges l'envoient à l'abri dans la montagne avant que Dieu ne détruise Sodome. Et quand les plaines sont ravagées par des calamités, eh bien, la montagne sert de refuge. Alors, on a aussi ça dans un psaume, le psaume 121 pour l'hébreu et 120 pour la liturgie. « Je lève les yeux vers les montagnes. D'où me viendra le secours ?» Le secours me vient du Seigneur qui a fait le ciel et la terre. C'est le deuxième psaume d'une série qu'on appelle les psaumes des montées. Il y a 15 psaumes dans le psautier, les psaumes 120 à 134, qui étaient sans doute pris, on pense, lors des fêtes de pèlerinage, qu'on montait à Jérusalem. Oui. On prenait ces psaumes-là. Et le deuxième, c'est « Je lève les yeux vers les montagnes ». Par derrière, il y a peut-être la montagne de Sion qui est en perspective. Mais pourquoi lever les yeux? Pourquoi chercher le secours? Bien, le psaume qui est juste avant, le premier de la série, le 119, dit « Dans ma détresse, j'ai crié vers le Seigneur et lui m'a répondu. Seigneur, délivre-moi de la langue perfide. Malheur à moi, je dois vivre en exil et camper dans un désert. Trop longtemps, j'ai vécu parmi ces gens qui haïssent la paix. Je ne veux que la paix, mais quand je parle, ils cherchent la guerre. » Donc, c'est trop tout autour de moi. Alors, vers qui me tourner? Où porter mon regard maintenant? Eh bien, je lève les yeux vers les montagnes. Voilà.
0: Alors, on imagine que, sûrement, pour Pier Giorgio Frassati, la montagne a été ce lieu de paix aussi. Sa maman va l'initier à grimper, justement. Dès l'âge de 8 ans, il va commencer ses premières excursions en montagne. À 11 ans, il va gravir avec sa maman, une fois encore, le Mont Castor. C'est quand même à plus de 4222 mètres. Tout ça pour dire que, finalement, pour sa maman et pour Pier Giorgio Frassati, la montagne a sûrement été aussi ce lieu où il a appris peut-être la patience, peut-être l'effort. En tout cas, c'est un lieu véritablement d'apprentissage, ça on peut le dire. Est-ce que, Père Gilles Chassé, vous iriez jusqu'à affirmer qu'il y a une pédagogie de la montagne, qu'elle peut nous apprendre quelque chose?
1: Oui, c'est incontestable. Il y a d'abord une grandeur, une beauté, une majesté de la montagne quand on la voit de la vallée, mais naturellement c'est encore plus beau quand on est au sommet. Mais face à la montagne, vous voyez, on se sent petit, on se sent humble. La montagne, elle vous dépasse. Et peut-être plus petit, plus humble, peut-être plus en vérité finalement, avec vous-même, et donc qu'à d'autres endroits. Et ensuite, comme je disais, elle attire, elle invite à monter. Il y a une aspiration vers le haut, et on va apprendre là nos limites. Donc il y a un vrai apprentissage de nos limites. Ça, je peux le faire. J'essaye de monter, il faut que j'arrive à dépasser, à aller vers ce 2000 mètres qui m'attend. La montagne, c'est ça, elle nous enseigne nos limites.
0: Alors, on parlait d'un lieu d'apprentissage, c'est aussi ce qu'on comprend avec Moïse, puisque Moïse et son peuple vont d'une certaine manière apprendre, continuer d'apprendre qui est Dieu. Alors, je cite le Deutéronome chapitre 4, verset 10. « Le jour où tu étais debout en présence du Seigneur ton Dieu au mont Horeb, ce jour-là, le Seigneur m'avait dit, rassemble le peuple auprès de moi, je leur ferai entendre mes paroles pour que tout au long de leur vie sur terre, ils apprennent à me craindre et qu'ils l'apprennent aussi à leurs fils. » C'est intéressant par rapport aussi à ce qu'on disait de Pier Giorgio Frassati avec sa maman. C'est un lieu de transmission, c'est un lieu d'héritage presque. Apprentissage et héritage dans la montagne.
1: Oui, rassemble le peuple auprès de moi, dit Dieu. Je leur ferai entendre mes paroles pour qu'ils apprennent à me craindre. Donc, qu'ils entendent, qu'ils apprennent. Donc, il y a vraiment un apprentissage sur la montagne. Et je crois que symboliquement, bah évidemment, la montagne, c'est pas qu'un relief. C'est le point où le ciel rencontre la terre, où l'homme rencontre Dieu. Et c'est souvent là que Dieu se manifeste et qu'il s'y révèle et qu'il éduque son peuple. Donc il y a une vraie éducation là, je pense.

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1: Et nous sommes avec le père Gilles Chassé parce que nous faisons un parallèle entre Pier Giorgio Frassati, ce montagnard sportif bientôt saint, et la montagne que l'on retrouve dans l'Ancien Testament. Alors l'Ancien Testament, la montagne, lieu de création, lieu de contemplation. Pier Giorgio Frassati a cette phrase: j'aime chaque jour davantage la montagne et je voudrais, si mes études me le permettaient, passer des journées entières sur ces hauteurs à contempler dans la pureté de l'air, la grandeur du Créateur. Alors ça, c'est l'expression d'un enthousiasme de Pier Giorgio Frassati, donc jeune homme d'une vingtaine d'années, sur son admiration quelque part pour ce lieu de la création, lieu sauvage, lieu naturel, cette beauté de la montagne. On n'a jamais fini de s'émerveiller quelque part. Est-ce que c'est aussi présent finalement dans l'Ancien Testament? Est-ce que la Bible a permis cette admiration? Est-ce que la Bible a rendu compte de cette joie de se trouver dans la montagne?
2: Oui, on a des passages étonnants, je pense, dans le livre des psaumes, le psaume 104. Tu as donné son assise à la terre, qu'elle reste inébranlable au cours des temps. C'est un hymne au Créateur. Tu l'as vêtu de l'abîme des mers, les eaux couvraient même les montagnes. À ta menace, elles prennent la fuite, effrayées par le tonnerre de ta voix. Elles passent les montagnes, se ruent dans les vallées, vers le lieu que tu leur as préparé. Tu leur imposes ta limite à ne pas franchir, qu'elles ne reviennent jamais couvrir la terre. Dans les ravins, tu fais jaillir des sources d'eau, des sources, et l'eau chemine au creux des montagnes. Elle abreuve les bêtes des champs, l'âne sauvage y calme sa soif, les oiseaux séjournent près d'elle. Dans le feuillage, on entend leur cri. De tes demeures, tu abreuves les montagnes, et la terre se rassasie du fruit de tes œuvres. Ô chamois, les hautes montagnes, ô marmotte, l'abri des rochers. On est dedans.
1: Ouais.
2: On est dedans. Et voilà. Et c'est un psaume de bénédiction. Bénis le Seigneur pour tes œuvres, quoi. Pour tout ce que tu as créé. Et la montagne, c'est un lieu où l'action de grâce, la louange est facile. Voilà. Moi, j'ai un souvenir, quand j'avais fait cette randonnée exceptionnelle au Mont Blanc, le souvenir qui me reste, qui m'a presque arraché des larmes, tellement c'était sublime, c'est que quand on est à 4807 mètres là-haut, qu'on arrive au sommet, et qu'on voit, et c'était très dégagé, et qu'on voit tout autour de nous, toutes les montagnes, les plus de 4000 mètres, elles sont toutes plus bas. Et ça, une sensation incroyable. Et donc, on témoigne que là, il se passe quelque chose. La création, c'est exceptionnel.
1: Alors ça, c'est la contemplation que va beaucoup pratiquer aussi Pier Giorgio Frassati. C'est un lieu, la montagne, pour lui, où il emmènera ses camarades. Ils vont faire de nombreuses excursions. Ils iront à la montagne, à Pologne. Il s'arrêtera d'ailleurs souvent, hein, il le raconte, devant une petite chapelle pour prier la Vierge Marie. Est-ce que on peut dire que, si pour Giorgio Frassati, c'est un lieu d'itinérance, un lieu de promenade, alors évidemment un lieu contemporain d'excursion, on se doute bien que c'est aussi cette pratique du loisir un peu nouvelle. En revanche, dans la montagne, est-ce qu'on va trouver la montagne comme lieu d'itinérance aussi, Père Gilles Chassé?
2: Alors, d'itinérance, plutôt lieu d'étape, à vrai dire, parce que les lieux d'itinérance et de marche, vraiment, c'est pour conduire le peuple hébreu d'un point à l'autre. C'est le désert, hein, le lieu d'itinérance par excellence. Et le désert entrecoupé par des moments, des temps où on va être appelé sur la montagne pour vivre quelque chose d'unique, d'une rencontre, un temps favorable, un temps particulier. Hein. Mais on ne peut pas parler vraiment d'un lieu itinérant au même titre que le désert. C'est l'image de l'itinérance, c'est vraiment le nomade. Et bon, qui se déplace avec
1: les plaines, en fin de compte.
2: Dans les plaines, qui se déplace avec ses troupeaux. Alors, c'est des plaines qui ne sont jamais rectilignes. Hein. C'est toujours vallonné, c'est toujours des collines, c'est toujours des points d'eau à aller chercher, parce que les chèvres et les moutons avancent très lentement. Hein. C'est pas des chevaux, ça ne galope pas. Donc, on se déplace lentement là où l'on trouve de l'herbe à manger et là où il y a des points d'eau. Donc c'est ça l'itinérance dans la Bible, ouais, principalement.
1: Alors montagne comme un lieu de courage, on retourne avec notre ami Frassati, il a 20 ans à l'époque et il perd un de ses amis lors d'une des sorties à la Placa Santi, c'est un des lieux de ses randonnées. Lui-même, il est pris dans une tempête alors qu'il tente de gravir le col du Petit Saint-Bernard. Il va aussi y apprendre la mort de son oncle et puis de l'un de ses amis. C'est un lieu de danger, c'est aussi un lieu qui mêle le courage, l'héroïsme, vous parliez tout à l'heure des limites, ça peut être aussi un lieu de souffrance, la montagne. Est-ce que vous diriez que justement, un peu à l'image de certains alpinistes qui offrent dans ces lieux la souffrance, que c'est un lieu un peu de sacrifice, la montagne ?
2: C'est un lieu de sacrifice, tout à fait. Je dirais un lieu de mise à l'épreuve. On l'a en particulier avec Abraham et son fils. Dieu demande à Abraham, voilà, ben, offre-moi ton fils en holocauste.
1: Et il lui demande de se rendre sur la montagne, justement.
2: Et il se demande, voilà, le mont Moria, hein, qui est une montagne qu'on situe à Jérusalem, hein, sur le mont du Temple à Jérusalem. Prends ton fils, ton unique, celui que tu aimes, va au pays de Moria et là tu l'offriras en holocauste sur la montagne que je t'indiquerai. Donc c'est bien la montagne. Et alors c'est intéressant parce que on a une racine avec il y a trois étymologies pour Moria. Une première racine hébraïque qui signifie, c'est le verbe enseigner, hein. Yara, enseigner la Torah. Hein. Donc il y a un enseignement à recueillir. Le deuxième, c'est proche du substantif qui signifie mort, qui signifie la myrrhe, et donc ça rappelle l'encens qui est offert sur le sacrifice de l'autel par le prêtre, hein, dans le culte d'Israël. Et puis la troisième étymologie, on peut y retrouver la racine hébraïque yara qui signifie craindre, et donc la crainte de Dieu. Le lieu de la crainte de Dieu. Donc Jérusalem et ce mont Moria, c'est un lieu d'où émane la crainte qu'Israël et les nations éprouvent face. C'est une crainte révérentielle. C'est pas une crainte de peur. Hein. Et puis l'enseignement et puis l'offrande de soi. On a tout ça compris dans cette racine très intéressante.

0: Et nous parcourons l'Ancien Testament, la Bible, en faisant quelques parallèles avec Frassati, parce que notre thème aujourd'hui, c'est le thème de la montagne. Alors, Pier Giorgio Frassati, jeune homme d'une vingtaine d'années, pratique la montagne avec passion. Il y perdra un ami, Lorenz, un ami qui l'accompagnait régulièrement dans ses sorties. Et ça donne lieu à une réflexion sur le sens de la vie, et aussi sur ce temps qui passe, et sur l'importance d'être, comme il le dit, en règle avec sa conscience. Il dira, lorsqu'on part en montagne, il faut d'abord se mettre en règle avec sa conscience, parce que l'on ne sait jamais si l'on en reviendra. Pourtant, avec tout cela, je ne m'effraie pas. Je désire plus que jamais escalader les montagnes, vaincre les sommets les plus difficiles, éprouver cette joie que l'on ne retrouve qu'en montagne. Pier Giorgio Frassati va mener 44 ascensions du Mont Blanc, 44 ascensions où il y a à chaque fois un danger de mort, et ça, il en a conscience. Est-ce qu'on peut parler justement de la mort et de la montagne? C'est ce que nous voyons avec vous, Père Gilles Chassé. Dans l'Ancien Testament, il y a le mont Nebo, c'est le pays de Moab, et c'est là où Moïse est emmené pour voir la terre promise, mais ce sera aussi son dernier voyage, quelque part.
1: Oui, tout à fait. Il a conduit son peuple, hein, il a fait sortir d'Égypte, passer la mer, traverser le désert, ça a duré 40 ans, hein, et il arrive au bout. Il arrive à l'endroit où on va bientôt, on est sur le mont Nebo, on est sur les hauteurs de Jordanie actuellement, qu'on voit bien quand on est dans la plaine du Jourdain, au-dessous, on voit cette hauteur, on voit bien tout à fait le mont Nebo d'ailleurs. Et inversement, quand on est au mont Nebo, on voit toute la Terre Sainte qui s'étend. Hein. Et Moïse est arrivé jusque-là, mais Moïse n'est pas descendu, n'a pas franchi le Jourdain, ça sera Josué qui conduira le peuple pour traverser le Jourdain et pour conduire et pour recommencer quelque part une vie avec Dieu, mais c'est une nouvelle génération parce que la génération précédente a péché. Il est même dit que Moïse a désobéi à Dieu et que parce que c'est tout de même difficile de trouver des motifs de cette punition quand même. Il a conduit ce peuple jusque-là et il n'a pas le droit de mettre le pied lui-même en Terre Sainte. C'est difficile. Donc, on peut penser que pour l'auteur biblique, il était important de montrer que quand on entre en Terre Promise, c'est pas la génération du désert qui doit entrer. Il y a eu tellement de remise en cause, tellement de désobéissance, tellement de murmures contre Dieu. Hein. Le peuple n'a pas arrêté de murmurer pour réclamer à boire, pour regretter de s'être laissé embarquer. On était quand même mieux en Égypte, on était quand même mieux dans notre servitude. Et tout ça, eh bien non, cette génération-là, elle n'a aucune chance d'arriver dans la terre promise, la terre d'Israël, ou la terre de Canaan qui deviendra terre d'Israël. Donc, Moïse, eh bien, il est condamné à rester avec les siens de l'autre côté. Et alors, faut-il parler de mort de Moïse? Certains parlent d'enlèvement de Moïse parce que la mort n'est pas décrite en soi. La celle d'Aaron, on en parle, hein, c'est un peu avant dans le texte sur hors la montagne, un endroit où Aaron disparaît. Mais pour Moïse, la mort n'est pas mentionnée, mais en tout cas c'est sa dernière étape, donc sur un mont, sur une montagne, au-dessus du Jourdain.
0: Alors on quitte la mort et puis on va vers la vie, parce qu'après tout, la montagne c'est aussi un lieu de vie, on l'a vu, hein, Pier Giorgio Frassati, il ressent ses fortes émotions, mais aussi cet appel à suivre Dieu, c'est pour lui vraiment un lieu de renouvellement et de foi. C'est aussi un lieu de vie dans la Bible, parce qu'on va y trouver justement Moïse qui frappe le rocher du mont Horeb, et il en sort de l'eau, le peuple va pouvoir boire, le peuple va pouvoir reprendre des forces. Et vous, il y a une autre scène dans la Bible qui vous a parlé et qui parle de vie.
1: Une autre scène que je trouve très intéressante, lieu de vie, lieu de révélation. Dans le Nouveau Testament, c'est la visitation de Marie à sa cousine Élisabeth. Parce qu'il nous est dit qu'en ces jours-là, Marie quitta Nazareth pour le Haut-Pays. Elle se mit en route vers le Haut-Pays pour aller chez sa cousine Élisabeth. Donc le Haut-Pays, on traduit parfois la région montagneuse. Voilà, on est près de Jérusalem, mais on n'est pas sur le mont Sion. Et là, dans ce haut pays, il y a cette rencontre entre ces deux femmes qui portent la vie toutes les deux. Hein. Mais ça va les conduire à reconnaître, à confesser la vie. C'est-à-dire, Élisabeth qui va dire, mais comment se fait-il que la mère de mon Seigneur vienne jusqu'à moi ? La mère de mon Seigneur. C'est la première fois qu'on entend Élisabeth parler comme ça, de Marie comme la mère de son Seigneur. Et puis, Marie elle-même, eh bien, qui chante le Magnificat, et quand elle reconnaît tout ce qui est en train de se vivre d'extraordinaire, mon âme exalte le Seigneur. Il s'est penché sur ça. Sur l'humilité de sa servante, désormais tous les âges me diront bienheureuse. Et ce sont elle. Et puis elle prophétise. Le Puissant a fait pour moi des merveilles. Saint est son nom. Son amour s'étend d'âge en âge. Il disperse les superbes. Il renverse les puissants de leur trône. Il élève les humbles. Marie prophétise. Elle est prophète là. Et c'est une parole de vie. Au point que c'est une parole que nous chantons ou que nous récitons chaque jour.
0: Voilà, la montagne comme lieu de vie, c'est aussi ce qui trouvait Pierre Giorgio Frassati, ce jeune Italien du XXe siècle, amoureux des montagnes et des monts et canonisé par le pape Léon XIV. C'était pour nous l'occasion de revenir sur ces paysages qu'il aimait tant et nous l'avons fait avec vous, Père Gilles Chassé. Je rappelle que vous êtes bibliste et curé sur deux paroisses autour d'Annecy. Merci infiniment d'avoir ouvert la Bible avec nous.
1: Merci.

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1: La chute n'est pas un échec. L'échec, c'est de rester là où on est tombé. On prête cette pensée à notre ami Socrate. Quelques siècles plus tard, un certain Bergson va même plus loin, prétendant que tout acte volontaire qui manifeste de la spontanéité apporte un petit quelque chose de nouveau dans le monde, et même l'échec, car échouer, aurait-il dit, eh bien cela fait pousser, grandir et mûrir sans cesse notre personnalité. Alors voilà la question que je vous propose de nous poser aujourd'hui, dans ce royaume des angoisses, n'est-ce pas, en 2026, il y a de quoi. Pourquoi avons-nous précisément si peur, tout court, et surtout si peur de l'échec? Visiblement, ça va ensemble. Nous sommes en compagnie de mes deux invités pour commencer, qui sont Pascal Perrineau. Bonjour monsieur.
2: Bonjour.
1: Ravi de vous recevoir. Vous êtes professeur des universités à Sciences Po Paris, vous êtes politologue, bien évidemment. Vous intéressez à des tas d'impact de la montée en particulier du nationalisme et du populisme. Et puis, vous avez publié plusieurs ouvrages, dont ce petit dernier qui n'a pas manqué d'attirer mon attention. Inventaire des peurs françaises aux éditions Odile Jacob, la croisée des chemins, me disiez-vous juste avant de rentrer dans ce studio. Des chemins entre la philosophie, l'anthropologie, la psychologie des foules, la politique également. Bref, la société française décryptée par vous, Pascal Perrineau, le prisme de la peur. En tout cas, c'est tout à fait ce qui nous passionne aujourd'hui d'explorer en pleine période électorale, mais pas que. Merci d'être là donc avec nous. Je rappelle que je précise que cet ouvrage a été coécrit avec Anne Muxel. Ça se dit bien Muxel, hein,
2: Muxel, oui, voilà. Tout à fait.
1: Voilà, nous sommes également en compagnie de Eudes et Meria. Bonjour Eudes, le retour.
3: Bonjour.
1: Bienvenue. Vous êtes toujours psychologue clinicien, psychothérapeute. Vous avez publié plusieurs essais, notamment un qui concerne nos peurs, les quatre peurs qui nous empêchent de vivre, chez Albin Michel. Et puis le petit dernier, éduquer, c'est rendre responsable, il me semble, hein, chez Albin Michel. Voilà. Et dans quelques instants, je ne sais pas si c'est le moment, nous serons en ligne, c'est bon, c'est le moment, avec Maxime Boll. Bonjour monsieur, bonjour Maxime Boll.
4: Bonjour tout le monde, merci de m'avoir.
1: Voilà, nous pouvons vous voir par la magie des réseaux, vous êtes surtout de la technologie, vous êtes thérapeute, alchimiste du vivant, artisan du vrai, comme vous le racontez sur les réseaux sociaux, sur Instagram, vous êtes extrêmement suivi, vous parlez beaucoup, vous, alors j'ai été regarder un petit peu votre œuvre, si je puis dire, hein, c'est très original, la mise en scène finalement de tout ce qui nous encombre dans nos quotidiens, déjà sursaturé de tas de choses, de tout ce qu'on peut avoir, ce qu'on a la chance de pouvoir posséder en quelques microsecondes. Et pourtant, on n'a jamais eu aussi peur, on n'a jamais eu autant d'angoisse, Maxime Boll. J'ai presque envie de vous poser la question, parce que vous explorez vraiment toutes nos angoisses au quotidien finalement, que l'on soit de nature anxieuse, que l'on soit de nature... comment peut-on dire, tous les types de nature en fait que nous puissions avoir, nous sommes quand même malheureusement envahis par des tas d'angoisses aujourd'hui, plus qu'avant, semble-t-il, Maxime Boll.
4: Oui, alors je suis désolé, j'ai un débit qui peut couper un petit peu. En tout cas, j'ai la sensation qu'on me pose la question en premier de pourquoi est-ce que finalement, est-ce que l'échec nous fait aussi peur? Je crois que je dirais que historiquement, il y a quelque chose de purement relié au rejet. Et le fait est que, d'une certaine manière, réussir, c'est être quelqu'un de valable, et que échouer, c'est faire face à cette insécurité, face à ce rejet. Et que quelque part, c'est une menace extrêmement profonde et viscérale pour l'image que l'on a de nous-mêmes. Historiquement, que ce soit dans la préhistoire, que ce soit de manière culturelle, ouais, et banalisée. La réussite renvoie à quelqu'un qui, quelque part, arrive à se maintenir dans une image améliorative de lui-même. Et pour l'ego, c'est extrêmement catastrophique de ne pas pouvoir convenir à cet amour extérieur que le monde apporte, à cette reconnaissance que le monde apporte dans cette réussite-là. Et ce qui nous empêche finalement de cheminer, puisque l'erreur est quasi le seul moyen de pouvoir avancer et suivre son parcours de vie et suivre son chemin d'incarnation. Donc, quelque part, c'est vraiment fragiliser le cheminement le plus instinctif de l'homme que de pousser la réussite à cet amour et de pousser finalement au chemin valable extérieurement, quoi.
1: Ce qui fait qu'on a toujours cette... Vous êtes, j'ai pas précisé que vous étiez l'auteur donc, de cette rubrique, donc CPU, Centre des plaintes de l'univers. Voilà, et vous répondez, en fait, vous faites mine, vous faites comme si vous étiez un peu Madame Soleil ou Dieu, et vous répondez à des questions existentielles ou à des angoisses très concrètes.

0: fêtes de Notre Monde. Et ça a eu tellement de succès, vous êtes suivi par quasiment 300 000 abonnés, cher Maxime. Et vous en avez fait un livre hein, qui est paru fraîchement aux éditions du Courrier du Livre, CPU, Centre des Plaintes de l'Univers. Alors, je fais tout de suite, pardon, hein, on a 52 minutes, vous inquiétez pas Maxime, vous aurez le temps d'échanger à nouveau avec nos deux invités. Pascal Perrineau, vous dites, dans l'introduction de votre livre, la place, alors je ne sais pas si c'est vous qui l'avez écrit, la place de la peur dans nos sociétés occidentales contemporaines peut paraître paradoxale. Alors que la vie n'a jamais été aussi protégée, la peur pour celle-ci n'a jamais été aussi forte, au point que l'anthropologue, dites-vous, Marc Auger, pose la question suivante. La peur de la vie, aujourd'hui, aurait-elle remplacé la peur de la mort? C'est énorme, sans singer Fabrice Lucchini.
1: Mais c'est énorme. En fait. Mais c'est une...
0: Mais c'est dingue qu'on en soit arrivé là.
1: C'est une très bonne question, parce que nous avons réalisé, avec Anne Muxel, la première enquête, ça n'avait jamais été fait en France, sur les Français face à toutes les peurs. Les peurs privées, les peurs publiques, les peurs politiques, les peurs sociales. Et donc, on a fait un recensement, d'abord un inventaire, de toutes ces peurs, et on a cherché à en comprendre la logique. Et on s'est aperçu d'abord que le niveau de peur globale, quand on demande aux gens « est-ce que vous avez un sentiment de peur ?», le niveau de peur globale est extrêmement élevé. Et quand on a des données comparatives, peut-être un peu plus élevées en France que dans d'autres pays européens. Donc, il y a une peur qui est à un haut niveau. Il y a une inquiétude par rapport à sa condition, par rapport à la condition de ses proches, par rapport aux anticipations sur l'avenir, une relative incapacité à se projeter dans l'avenir, qui a beaucoup accru le niveau des peurs. Et le contexte, bien sûr, actuel, n'est pas fait pour faire baisser la tension. Et puis, il y a un deuxième élément qui nous a semblé tout à fait important pour essayer de comprendre, c'est la dissémination des peurs, de statuts très différents dans tous les milieux sociaux, avec deux milieux qui sont particulièrement touchés, les femmes, mais qui ont quelques raisons objectives parfois, en particulier en ce qui concerne la sécurité publique, la sécurité d'aller et venir, les femmes qui ont nettement un sentiment de peur plus vif que chez les hommes, mais attention, bien sûr, nous, ce sont des réponses à des questions de sondage. Et donc là, il faut être très vigilant parce que les hommes certainement sous-évaluent leur peur. C'est parce que beaucoup d'hommes ont été élevés dans
0: même
1: cette espèce de mythologie, même pas peur. Donc il faut faire très attention. Mais les peurs sont moins importantes chez les hommes que chez les femmes. Et ce qui nous a alors là vraiment étonnés, les jeunes. Les jeunes sont la génération qui a le plus peur. Beaucoup plus peur, même parfois alors que pour les 65 ans et plus, j'allais dire la fin de la vie, la maladie, certaines inquiétudes, on les touche presque du doigt. Eh bien, ces générations ont beaucoup moins peur que les jeunes. Les jeunes, c'est une génération de toutes les peurs, et en particulier de manière vertigineuse, la peur de l'avenir. On a découvert, et moi j'étais surpris, j'ai relu à plusieurs reprises les résultats d'enquête, parce que je me disais, mais c'est pas possible, vous avez une majorité de 18-25 ans aujourd'hui qui considère que la fin du monde est possible dans les décennies à venir, la fin du monde. Donc la peur, en effet, de l'apocalypse, hein, de la fin du monde.
0: C'est étonnant.
1: Ça, c'est extrêmement nouveau. Vous voyez, il y a 30 ans, il y a 50 ans, les jeunes n'étaient pas du tout porteurs de toutes ces dystopies. Ils étaient porteurs, au contraire, même s'ils racontaient parfois beaucoup de bêtises, et moi j'en faisais partie quand j'avais 18 ans en mai 68. Voilà, c'était l'utopie qui caractérisait la jeunesse. Là, l'utopie est presque totalement absente. Elle est remplacée dans les goûts culturels, dans les orientations politiques, par une vision très catastrophiste.
0: Je reprends quand même la première phrase que je soumets à Otse Maria, la sagacité d'Otse Maria. Alors que la vie... Ça m'a fait un quart d'heure, je vais bugger, je pense. Pardon. Alors que la vie n'a jamais été aussi protégée, la peur pour celle-ci n'a jamais été aussi... Mais qu'est-ce que ça veut dire? Comment expliquer ça?
2: Mais parce que...
0: Hallucinant, Otse Maria,
2: non,
0: je ne comprends pas.
2: Pas tant que ça, parce que M. Perrineau parlait de cette peur vertigineuse chez les jeunes, 18-25 ans, et la peur de la fin du monde. Alors moi, je dirais, c'est assez objectif, parce que je parlerai de la fin dans le monde. D'abord, à cet âge-là, entre 18 et 30, il y a la fin dans le monde, qui est le monde de l'enfance, qu'on met beaucoup de temps à quitter. Ensuite, effectivement, notre monde, dans les faits, est en train de basculer à très grande vitesse avec la technologie, dans des mondes un peu différents, etc. Donc la peur, il faut quand même préciser que la peur, c'est la fonction du vivant. Je veux dire, le vivant, sa fonction, c'est de se perpétuer, de se maintenir en vie. Et donc, bah, pour ça, il faut avoir peur. La peur, c'est normal.
3: Oui, c'est humain.
2: Le dire. C'est totalement humain. Ça devient problématique quand ça déborde.
3: Oui, ça prend toute la place.
2: Quand ça prend toute la place.
3: C'est irrationnel aussi.
2: D'ailleurs, je disais dans les quatre peurs que c'est très difficile de distinguer la peur de la phobie. On croit qu'en psychologie, on a dit bon, bah, la phobie, c'est ça, la peur, c'est ça. Sauf que quand vous regardez précisément quelqu'un qui a la phobie d'aller dormir, la phobie de parler, la peur d'aller dormir, la peur d'ailleurs, en fait, c'est une phobie. À partir du moment où vous commencez à esquiver des situations, à trouver des objets contraphobiques.
0: Parce que, en fait, tous dans vos livres, je ne sais pas, Maxime, dans votre discours, je ne sais pas trop où vous en êtes de ce côté-là, mais vous, enfin, je veux dire, c'est de notoriété presque publique que la peur a toujours existé, mais que jusqu'au 19e siècle, je crois que c'est dans votre ouvrage à vous, Pascal Perrineau, que c'est mis en exergue, en fait, le religieux remplissait quelque chose, une garantie sécure, de sécurité, de rassurement des foules, alors qu'on soit croyant ou pas encore aujourd'hui, on sait que ça donne une force, une ressource particulière, un refuge particulier à tous ceux qui se fient justement à leur foi, avec confiance, voilà, ça relève de l'invisible, mais on a foi du coup beaucoup plus facilement peut-être en la mienne. Et aujourd'hui, vous dites que le bien-être, que depuis le 19e en fait, c'est assez intéressant, j'aimerais bien faire réagir notre jeune attablé dans cette émission qui est Maxime, savoir quelques siècles plus tard ce qu'il en pense, mais Pascal Perrineau, c'est intéressant parce qu'il y a eu, finalement, on a toujours aussi peur, mais la gestion n'est pas la même.
1: En effet, c'est très important de dire que la peur, c'est normal. À partir du moment où elle se diffuse partout, où elle atteint une intensité, là, on peut se poser des questions. Mais la peur est normale, même il faut se méfier des gens qui n'auraient aucune peur. C'est extrêmement, extrêmement dangereux. Donc, la peur est normale, elle est aussi vieille que la condition humaine. Oui. Mais ces peurs, elles ont été, comme on dit maintenant, gérées de manière extrêmement différente. Ouais. Vous l'avez dit, pendant des siècles, c'est un cadre religieux qui offre un mode d'interprétation des peurs, qui les encadre, qui éventuellement les calme ou les détourne. Et puis, peu à peu, avec la naissance de la sortie du religieux, c'est au 19e siècle où nos sociétés commencent à sortir de siècles et de siècles d'encadrement religieux, c'est la science qui va prendre la place. Le 19e siècle est un siècle positiviste, un siècle de forte croyance dans la capacité scientifique à répondre aux inquiétudes de l'homme. Et la science va rassurer. C'est le siècle de Pasteur et de Marie Curie. La science rassure et rassure objectivement. Des maladies qu'on n'arrivait pas à soigner, on les soigne. Des épidémies qu'on n'arrivait pas à contrôler, on les contrôle. Donc la science a pu jouer au 19e et jusque, je dirais, les années 1970, a joué un rôle. Et puis tout d'un coup, on ne s'en est pas rendu compte. Mais la science va connaître, j'allais dire, va être mise cul par-dessus tête. C'est-à-dire la science qui rassurait va inquiéter. C'est les premiers rapports, halte à la croissance, qui commencent à dire, voilà, on est victime, en particulier au terrain, sur le terrain écologique, des progrès de la science. Et on a vu cette méfiance vis-à-vis de la science s'exprimer jusqu'à une date récente, par exemple dans le sentiment anti-Covid, qui était loin d'être négligeable, la vaccination contre le Covid. Donc, la science, ça y est, fait partie de ce contre quoi on doit se prémunir. Vous vous rendez compte ? Alors, il y avait une troisième instance qui protégeait. C'est après la guerre, la mise en place de ce qu'on a appelé l'État-providence. D'ailleurs, la providence, c'est une notion religieuse que l'État laïque va reprendre à son compte. Et en effet, la sécurité sociale, on identifie quatre grands risques et on dit aux Françaises et aux Français, eh bien voilà, c'est la puissance publique qui vous protège. Et puis là aussi, patatras, depuis la fin du XXe siècle et début du XXIe, l'État n'est plus l'État-providence qui protégeait. Et les services publics fonctionnent de moins en moins bien. L'État est au bout du rouleau. Et parfois, la puissance publique donne l'impression d'être au bout du rouleau. Donc, vous voyez, il n'y a plus aucune protection collective vis-à-vis des peurs. Ce qui explique, à mon avis, ou contribue à éclairer cette dissémination des peurs et ce très haut niveau de peur, alors que les Français n'ont jamais vécu aussi vieux, alors que les Français ont un niveau d'études en moyenne plus élevé qu'auparavant. Donc, il y aurait des raisons objectives de pouvoir se rassurer. Eh bien, au contraire, dans ce contexte, et pourtant, on a un pays qui a peur. Souvenez-vous de ce journaliste qui, un jour, au journal de 20 heures, Gical. Après un crime voilà, particulièrement atroce, avait dit « la France a peur ». Eh bien oui, la France a peur.
0: Maxime Boll, c'est ça qui vous inspire ? Ça vous a inspiré au départ, vous, parce que c'est quand même magique hein, ce qu'il fait Maxime Boll. Je vous invite à aller voir, parce que moi je suis fan. Hein. Je vous suis depuis très longtemps, Maxime. Et c'est rafraîchissant et c'est extraordinaire de voir qu'à... J'ose même pas vous demander votre âge, mais je peux le faire ou pas ? Parce qu'il a un niveau d'analyse de la psychologie humaine qui est assez incroyable. Je vous pousse à aller le voir, ce qu'il fait sur Instagram. Son CPU sont des plantes de l'univers. Et il envoie des petits... Voilà, donc il analyse... Alors, expliquez-nous comment vous travaillez, Maxime, effectivement. Comment fonctionne le centre des plantes de l'univers ? Allez-y, racontez-nous.
4: Le centre des plantes... On m'entend correctement ?
0: Oui.
4: Le centre des plantes de l'univers, il a vocation justement à pouvoir accompagner cette crise existentielle et ce retour à l'insécurité qui est croissant aujourd'hui parce qu'on a, pour moi aussi, des métiers qui changent et qui disparaissent, des identités qui deviennent extrêmement mouvantes. Ouais. Et les rochers sur lesquels on pouvait se déposer avant n'existent plus. Et donc moi, c'est venu répondre aussi à une volonté de démocratiser et de vulgariser cette psychologie en lien avec quelque chose de beaucoup plus tangible pour l'accessibiliser aux jeunes. Parce que j'entendais précédemment que les jeunes avaient plus peur que dans le passé. Je pense que c'est tout simplement dû aussi aux formes de vie qui bougent et qui nous permettent plus d'avoir des réponses partielles, d'avoir des réponses qui pouvaient convenir en partie à une grande partie de l'humanité, que ce soit des réponses en termes de structure organisationnelle et culturelle et sociétale, ou en termes de réponses spirituelles avec la religion, etc. Et pardon, du coup, je reviens sur la question, mais en fait, ce CPU, il avait la volonté vraiment de pouvoir accessibiliser ceci pour répondre finalement à des besoins précis en lien avec cette insécurité nouvelle.
0: Et donc, de façon provocante en plus, un peu.
4: Et de façon provocante, en tout cas, pour permettre de pousser justement à la réflexion par l'action aussi et par le fait que quelque part, beaucoup de réponses invitent à comprendre, etc. Mais aller chercher à dépasser la compréhension, je trouve ça absolument nécessaire parce qu'aujourd'hui, pour moi, la spiritualité, c'est aussi l'action. Et le CPU, du coup, il met en évidence des humains qui appellent sur des thématiques diverses et variées. Et de comprendre, et du coup, il met face à un humain qui se plaint à l'univers et qui dit, mais Coco, qu'est-ce que je fous là? J'ai cette blessure-là et j'arrive pas à la dépasser. Les mecs, ça se passe mal. La santé, ça se passe mal. Qu'est-ce que tu veux me faire comprendre? Et à essayer de trouver de manière assez pragmatique l'endroit dans lequel je trouve ma responsabilité. Et ce sarcasme, cette violence, elle essaie de faire écho justement à la responsabilité de laquelle peut-être, par contre, les jeunes se départissent. Autant cette insécurité, elle est violente, mais quelque part, j'ai l'impression qu'on a besoin de récupérer la souveraineté. Et j'ai la sensation que ce CPU, en tout cas, il permet de proposer des clés pour qu'on puisse comprendre que l'insécurité, aujourd'hui, n'est pas quelque chose que l'on pourra régler. C'est notre rapport à l'insécurité et le fait de se maintenir dans cette insécurité qui pourra peut-être permettre, à terme, d'accepter la forme de vie qui est la Terre et au fait que finalement l'existence n'a plus ou moins aucun sens à part celui qu'on voudra bien lui donner nous-mêmes avec cette escale terrestre.
0: Et ce qui est génial, moi ce que j'aime beaucoup chez vous Maxime, et je fais justement, je rebondis justement par une question que je pose à Eudes Semeria, puisque c'est complètement lié à votre livre sur les peurs, cher Eudes, Maxime, c'est que en fait vous invitez finalement les jeunes et puis les moins jeunes hein, qui vous suivent à se responsabiliser également dans la gestion, par exemple des peurs, des angoisses. C'est toujours les autres qui sont toxiques, c'est toujours les autres. Eh ben non, vous vous dites et toi alors, et toi, tu n'y peux rien, tout ça. Rien faire dans cet univers pour changer les choses. Eudes Semeria, finalement.
1: Oui, moi, Maxime. Je pense que, alors, en entendant ces personnes qui sont ici, je me dis, il faut peut-être distinguer deux sortes de peurs. C'est-à-dire une peur, effectivement, objective. Est-ce que je suis en sécurité dans la rue, etc. Ouais. Et puis, la peur d'échouer à vivre. Alors, pour revenir sur la question de la peur de l'échec, l'échec fondamental, ce serait non seulement de rester en vie, de ne pas rester en vie, mais de ne pas faire sa vie. Et là, on est...
0: De passer à côté.
1: Ouais. Et là, on est sur une dimension beaucoup plus existentielle, qui est mon courant. Hein, donc. Et vous parliez de la responsabilité. Alors là, il faut aussi dire ce que c'est que la responsabilité. On dit souvent, répondre de ses actes, etc. Mais si on regarde ce que c'est que répondre de ses actes, payer son loyer, payer ce qu'on casse, ce n'est que de l'obéissance en réalité. La responsabilité, fondamentalement, c'est la capacité à se situer. Je suis où dans
2: mon histoire, dans le temps, dans l'espace. Je suis où là, à Paris, etc.
0: Ouais.
2: Je suis où dans la relation? Est-ce que je suis trop dépendant, pas assez dépendant? Je suis où dans le contexte?
0: On ne se les pose pas, ces questions.
2: On ne se pose pas ces questions bah, pour des raisons d'éducation, parce qu'on se forme des mécanismes de défense dans le contexte familial qu'on ne questionne plus.
0: Et puis il faut agir et c'est tout, quoi. Il faut être dans l'action aussi.
2: Voilà, et si l'échec est souvent... la peur de l'échec est souvent apprise, hein. On vous dit, enfant, ne fais pas ceci, tu ne vas pas y arriver, tu vas te faire mal, etc. Vous savez voilà. qu'un enfant, un bébé, ouais. tombe, on a calculé ça, 3000 fois avant de savoir marcher.
0: C'est dingue.
2: Voilà. Donc, avant de savoir se situer correctement dans son équilibre physique, et ensuite, alors, ça doit se développer dans tous les autres domaines de la vie. Où est-ce que je me situe? C'est ça, la responsabilité. Je sais où je suis, je sais où je vais. C'est assez simple, au fond. Moi, qui ai tant souffert quand j'étais ado, de demander à des adultes, mais c'est quoi, en fait? On me dit de prendre mes responsabilités. Je prends quoi, en fait? On ne savait pas. On me dit, prends tes responsabilités.
0: Qu'est-ce que ça veut dire, prendre quoi? Effectivement, quoi?
2: Alors que si on m'avait dit, situe-toi, est-ce que tu connais ton histoire personnelle? Est-ce que tu connais ta région, ton endroit, ton quartier, les rues? Est-ce que tu connais les modes de relation aux choses, aux êtres, etc.? C'est ça, le travail de responsabilité.
0: Est-ce que le français n'aime pas chuter? On posera la question peut-être à Pascal Perrineau juste après cette petite page publicitaire. Les amis, à tout de suite.
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0: Les amis, pourquoi avons-nous si peur de l'échec? Vaste question. Nous n'avons que 52 minutes et 3 invités. C'est déjà pas si mal. Eudes Semeria est avec nous, psychologue clinicien qui a publié plusieurs ouvrages. On peut mentionner Les 4 peurs qui nous empêchent de vivre, qui était paru chez Albin Michel. Et le petit dernier, Éduquer, c'est rendre responsable. Pascal Perrineau est avec nous également, professeur des universités à Sciences Po, politologue, et qui a publié de son côté cet ouvrage vraiment passionnant. L'inventaire des peurs françaises chez Odile Jacob, coécrit avec son épouse, on peut le dire quand même, non? Anne Muxel. Merci d'être là. Et enfin, nous sommes en ligne avec Maxime Boll, alias CPU, Centre des plaintes de l'univers, sur les réseaux sociaux, sur TikTok et Instagram en particulier, lui qui a près de 300 000 abonnés, et qui en a fait un livre, hein, qui est sorti au courrier du livre, autour de cette réflexion, autour voilà, de tout ce qui nous fait nous plaindre et nous fait avoir peur et nous fait... nous plaindre de nos échecs. C'est vrai que, je le disais, Socrate aurait dit « la chute n'est pas un échec, l'échec c'est de rester là où on est tombé ». Je vous demandais justement de vous nous séparer, j'ai pas oublié ma question, Pascal Perrineau. Est-ce que c'est un... le français ne s'est pas tombé? Il a la chute difficile, Pascal Perrineau.
1: Oui, il a la chute certainement difficile.
0: C'est pas qu'un américain, c'est pour ça que je dis ça.
1: Non, mais il y a une plainte française... qui est une plainte omniprésente. Vous voyez, par exemple, moi, je vais enseigner chaque année deux mois aux États-Unis. Et à chaque fois que je reviens, je suis frappé par une chose.
0: Ouais.
1: À peine arrivé à l'aéroport, Charles de Gaulle, c'est le niveau de plainte. Vous rentrez dans un taxi, le chauffeur de taxi se plaint. Vous sortez du taxi, les gens se plaignent. Hein? Et vous avez ça pas du tout au même degré, par exemple, dans la société américaine, hein, qui là-dessus est très... elle a d'autres défauts,
0: ouais.
1: mais elle est très différente. Hein? Vous avez une logique de la plainte qui est extrêmement forte en France. Le problème, c'est justement très souvent pour avoir trouvé la juste distance avec le monde, avec les autres, c'est de sortir de la plainte. Hein? Un excellent, d'ailleurs, psychiatre avait écrit il y a quelques années un livre formidable qui est devenu un peu mon livre de chevet, qui s'appelle « La fin de la plainte » de Roustan, qui est un livre véritablement exceptionnel. Vous en sortez éclairé. Hein, et en effet, ça va mieux le jour où vous trouvez les issues, les voies, pour essayer de sortir de cette plainte dans laquelle vous vous installez et vis-à-vis de laquelle vous pouvez avoir une forme de jouissance obscure. Hein, cette plainte
0: vous
1: permet,
0: victime, donc j'existe,
1: voilà,
0: hein, c'est un peu ça.
1: Vous permet d'exister et vous permet d'éviter de vous poser les questions, de savoir qui vous êtes, quelle est justement votre place, quelle est votre situation par rapport à vous-même et à votre passé, par rapport à vos proches que vous avez choisis ou dont vous avez hérité, par rapport aux autres. Et on le voit, nous, dans le livre sur les peurs françaises, beaucoup de peurs se nouent autour de ces difficultés de place dans la société. Hein, il y a, par exemple, une plainte énorme en France avec l'impression ou la réalité d'un sentiment de délitement de toutes les structures d'appartenance. Les gens ont l'impression que plus rien ne fait communauté, sauf la famille qui résiste encore. Mmh. Mais sinon, les gens n'ont plus du tout l'impression de faire communauté dans un groupe social, ouais. dans une région, dans une génération. Et donc, ils se vivent
0: Sauf dans les religions, par contre.
1: Oui, sauf dans les religions, mais c'est
0: là,
1: une minorité.
0: C'est très communautaire. Mais c'est très minoritaire.
1: C'est une minorité. Mmh. Et donc, ils se vivent comme étant des sociétés d'individus, mais ça ne leur apporte pas du bonheur. Mmh. Parce que
0: plaisir, mais pas bonheur.
1: Voilà, du plaisir peut-être,
0: la
1: très
0: nouvelle
1: fugitif,
0: montre,
1: mais pas de bonheur, au sens où on se sent en harmonie avec plusieurs communautés d'appartenance et qui donnent sens aussi à votre vie.
0: Et oui, tu peux être heureux sans Rolex, quoi.
1: Voilà, on peut être heureux sans Rolex, on peut être heureux sans chaussures Nike. Ouais. Regardez ce rôle, par exemple, des attributs vestimentaires pour beaucoup d'adolescents qui sont justement en pleine construction de leur image par rapport aux autres et par rapport à eux-mêmes. Ouais. Hein, et qui se perdent quelque part dans « Ah, est-ce que j'ai bien les bonnes chaussures ? Est-ce que j'ai bien la bonne montre ? Est-ce que j'ai bien... le bon accoutrement,
2: mais
1: de telle marque.
2: Pardon d'intervenir, mais si on dit tout ça, c'est de la fausse valeur, n'est-ce pas? C'est une question de valeur. Les chaussures, les montres, les voitures, les maisons, les honneurs, l'argent, voilà, ce sont des fausses valeurs. Pourquoi? Parce que elles sont très fragiles. Elles dépendent du regard des autres. Wow. Si vous êtes riche, il y aura toujours quelqu'un de plus riche. Si vous êtes beau, il y aura toujours plus beau. Si vous êtes fort, il y aura toujours plus fort. Et donc, ce sont des valeurs en permanence mise en fragilité. Alors, c'est une chose de
0: d'où
2: dire
0: la peur,
2: aux gens...
0: Cette peur-là. D'où la peur, c'est ça que vous alliez nous dire?
2: Non. Allez-y. J'allais dire que si on dit aux gens, c'est de la fausse valeur, vous voyez, c'est du toc, c'est de la verroterie, ça. Ouais. Alors, ils vont vous dire, mais alors, où elle est la vraie valeur? C'est quoi la vraie valeur? Et je crois qu'on a peur parce qu'on ne sait pas chercher la vraie valeur qui ne peut pas être construite à partir de la comparaison ni de la validation. Donc si, ça, c'est très bien pour les enfants.
0: Validation.
2: Les enfants se comparent naturellement. Je cours plus vite, etc. Parce qu'ils n'ont pas conscience d'une quelconque
0: valeur. J'ai l'impression plus qu'avant. J'ai une petite fille de 4 ans et demi. C'est un bon laboratoire, croyez-moi. Alors, c'est pas pour parler d'elle tous les jours, mais quand même, hein, c'est intéressant. J'ai pas le souvenir que nous, à 4 ans, ça fait rire. Je vois que Maxime rit. Mais c'est délirant.
2: Bien sûr.
0: Mais elle se compare. Maman, je veux pas mettre ça parce que les copines. Machin, à 4 ans, mais je mettais ma robe à smoke et je fermais mon clapet. Hein. Fallait voir, mais attendez les amis.
2: Pour les enfants, de se comparer, de se valider, de dire, les adultes me disent j'ai des bonnes notes, ils me complimentent.
0: Mais ça a toujours été comme ça.
2: Ça a toujours été comme ça, ça le sera toujours.
0: D'accord.
2: Parce qu'il n'y a pas d'autres moyens. Enfin si, il y a d'autres moyens, dont éduquer, j'en parle. D'accord. Mais ça ne marche plus avec l'adulte. Et l'adulte est désemparé face à ça. Comment je fais de la valeur? La seule, et vous disiez tout à l'heure, la religion, par exemple, la spiritualité, l'art, ce sont des moyens de créer une valeur intrinsèque qui ne dépend pas du regard des autres. Pourquoi? Parce que vous défendez quelque chose. J'en parle dans Éduquer. On peut apprendre aux enfants, dès le plus jeune âge, à défendre quelque chose. Moi, j'ai une fille qui a 13 ans. Ouais. Elle veut devenir vétérinaire, défendre les animaux blessés, etc. Et elle est habitée par une valeur intrinsèque. Elle s'en fout du reste. Alors, elle s'amuse avec voilà, comme une copine, mais... Si vous défendez quelque chose, ça peut être syndicaliste, ça peut être potier, ça peut être artiste, peu importe. Si vous
0: l'engagement.
2: En faites, ça peut être le facteur cheval qui a construit toute sa vie un palais dans lequel on ne peut pas habiter.
0: Ouais.
2: Il a amoncelé des pierres. Tout. Ce type était le plus heureux de la Terre parce qu'il défendait quelque chose, là, toute sa vie. Voilà. Et donc, la valeur vient de là, existentielle. Hein. On ne peut pas échouer si on défend quelque chose.
0: Bon, Maxime, ça vous fait rire, pourquoi?
4: Ça me faisait rire parce que j'ai été enseignant pendant 4 ans et que les enfants sont toujours les meilleures expériences pour nous permettre de sentir là où est la vraie justesse. Et je crois que les enfants aussi mettent en évidence le fait que peut-être que la peur aujourd'hui se situe dans cette absence d'immédiateté où les enfants arrivent à toucher du plaisir, à toucher cette forme d'addition de plaisir et qu'à l'âge adulte, on arrive à ce plaisir qui ne fonctionne pas nécessairement et que ça nécessite le fait de justement se connecter à des grands pourquoi, comme monsieur le disait à l'instant, parce qu'à partir de ce grand pourquoi, on devient capable de pouvoir se connecter à une autre dimension de vie, à quelque chose qui nous est tellement profondément cher et assez d'ailleurs suffisant pour se maintenir dans l'échec, pour finalement le traverser et finalement se sentir presque béni de pouvoir se catharsiser dans cette forme d'échec qui finalement montre qu'on arrive à incarner tout l'inverse de ce que la société veut de nous. Et finalement, c'est à ce moment-là qu'on est capable de développer un libre arbitre, une souveraineté, un discernement qui nous permet de continuer notre vie en ayant moins peur de l'échec, puisqu'on se valide et on est validé par quelque chose qui est si juste dans notre corps. Et je pense que ce caractère immédiat aussi fait peur, parce que la réponse à un bonheur se trouve dans des choses qui sont beaucoup plus structurelles, beaucoup plus longues, beaucoup plus existentielles qu'une réponse où on cherche immédiatement cet emploi, cette chose, cette matérialité. Et finalement, c'est sûr que ça ne pourra pourvoir à quoi que ce soit.
0: Ouais, c'est intéressant, Pascal. Ça fait plaisir d'entendre. Franchement, j'allais dire la jeunesse, ça fait vraiment comme si j'étais... J'ai l'impression d'incarner un dinosaure ce matin, les amis, c'est catastrophique.
1: Pas du tout.
0: Mais il y a de la sagesse,
1: assumez
0: ce garçon.
1: Assumez votre rôle de dinosaure et les choses iront mieux.
0: Première chose, je me prends ça dans la figure le lundi matin. Pascal Perrin, il a raison, ce garçon.
1: Oui, bien sûr. Bien sûr. En effet, je ne dirais pas que la parole, la vérité sort de la bouche des enfants.
0: Pardon, Maxime.
1: La vérité sort de la bouche de ceux qui sont rentrés dans ce chemin de réflexion. Hein, dans ce chemin de réflexion où on s'efforce de définir toute une série de distances par rapport au monde et par rapport aux autres. Hein. Et à un moment, ben voilà, on trouve plus ou moins sa juste place, ou la place appropriée. Hein, et on continue son chemin sur cette route et on n'existe plus simplement dans le regard des autres. Hein, et dans cette perpétuelle compétition qui est peut-être structurante quand vous avez 3-4 ans, mais que l'on doit abandonner. C'est ça aussi, grandir. Hein. C'est sortir en effet de cet esprit de compétition permanent dont vous parliez tout à l'heure.
0: J'ai l'impression qu'on est pris dedans, voilà, qu'on le veuille ou non, c'est tellement violent.
1: Oui, mais enfin, ça veut dire que véritablement vous pouvez avoir 70 ans et avoir une structure d'âge mental d'un enfant de 5 ans. Quoi.
2: Bon, c'est vrai, c'est vrai.
0: Ah, voilà, non, c'est vrai ça.
1: Bien sûr.
2: Mais
1: bien
2: c'est
1: sûr.
2: Ça l'apocalypse. L'apocalypse, c'est le retournement, la révélation. Hein. Quand on disait la peur de l'apocalypse chez les jeunes de 18-25 ans, eh ben, c'est justement, je vais faire comment si je lâche. On pressent qu'on va perdre à tous les coups avec la comparaison et la validation. Je travaille bien au boulot, mon patron me dit c'est bien. Ouais. Il faut que je recommence demain et après-demain. Je gagne de l'argent, j'ai des honneurs, je peux tout perdre d'un instant à l'autre.
0: Ouais. Je peux même mourir aussi en traversant la rue.
2: Mourir. Et comment je fais ? Comment je vais faire ? Et c'est un retournement à d'autres titres, mais l'émission serait trop courte, mais c'est un retournement et c'est cette révélation à partir de la majorité qui est que je ne vais pas pouvoir continuer là-dessus. Je peux me le faire croire, mécanisme de défense, etc. Je peux râler sans arrêt, bon, mais je peux jusqu'à faire la révolution, soit dit en passant, donc ça a des bons côtés, mais je vais me questionner sur mon existence et me dire qu'est-ce que je fais là, à part aller chercher de l'argent et des honneurs.
0: Ouais.
2: Bon, qu'est-ce qu'il y aurait de la densité là ?
0: Parce que Perrineau,
1: alors, il y a quelque chose aussi qu'on a repéré et qui ne cesse de monter, c'est le développement des peurs politiques.
0: Qu'est-ce que justement, c'est bien, nous sommes connectés ce matin.
1: Quoi, qu'est-ce que c'est ?
0: Au lendemain de ce premier tour.
1: Les peurs politiques, c'est les peurs que vous avez dans votre appartenance à une communauté qui, depuis l'immédiate après-guerre, pour nous Français, est une communauté démocratique dans laquelle voilà, on vit ensemble, plus ou moins bien, avec nos différences. En respectant si possible ceux qui ne sont pas en accord avec nous, où on est dans une société dans laquelle il n'y a pas d'ennemis à battre, il y a des adversaires à convaincre, mais il n'y a pas d'ennemis à abattre. Et c'est vrai que tout ça dégénère, la politique devient de moins en moins désirable. Alors la politique, c'est aussi régler nos conflits pacifiquement et non pas par la violence. Hein. Ce système de régulation est de plus en plus contesté. Le système électoral est de plus en plus contesté. Hier, moi, j'ai été frappé. Tout le monde a discuté gauche, droite, Paris, Lyon, Marseille. Pas du tout. Ce qui est à peine un Français sur deux a voté. Vous vous rendez compte ? Hein, ça veut dire que même cette patrie locale, qui est très importante, la commune dans laquelle on vit, eh bien, elle n'a plus beaucoup de sens aujourd'hui. Ouais. Vous voyez, les Français sont un peu déboussolés et l'emportent la colère, l'inquiétude, la peur. Et d'ailleurs, les partis extrémistes, aussi bien de l'extrême gauche que de l'extrême droite, hier ont progressé.
0: Absolument. Hein.
1: Tout ça, ce sont des symptômes de peur politique qui sont extrêmement répandus. Et maintenant apparaît une peur, à mon avis, très saine.
0: Ouais.
1: Hein. C'est la peur de perdre la démocratie. Hein. Les Français sont aujourd'hui
0: inquiets. Mais ils font
1: inquiets.
0: Rien pour, c'est ça qui est
1: inquiets.
0: Curieux.
1: Inquiets, mais... Ils font rien pour.
0: Peut-être un peu dur.
1: Ils sont inquiets, ils sont peut-être en attente.
0: Ouais.
1: Ils attendent aussi de trouver à la fois les forces politiques, les hommes et les femmes. Qui les feront revenir.
0: Ouais.
1: Mais il y a une demande, si vous voulez. Il y a des espoirs individuels qui ne demandent qu'à s'investir collectivement. Hein. Ça, c'est la fin de notre livre. On a tenté de mesurer les espoirs, le montre. Les espoirs individuels, ils sont là. Ce qui manque, c'est comment on inscrit ces espoirs individuels dans un roman national, dans un récit collectif. Hein, et ça sera un des grands enjeux, d'ailleurs, de la prochaine élection présidentielle. Et oui. J'espère qu'on ne sera pas trop déçus, une fois de plus. Mais ces peurs politiques, elles sont nouvelles. Et alors, ce qui est très inquiétant, c'est que si on a peur de perdre la démocratie, on peut faire en sorte de se battre pour faire... en sorte que cette démocratie redevienne une démocratie vivante. C'est les gens, par exemple, qui vont participer à la démocratie participative, qui se sont déplacés hier et se déplaceront dans une semaine pour réélire leur maire et leurs conseillers municipaux. Mais on peut avoir aussi la tentation de sortir du système.
0: C'est-à-dire...
1: et de rêver d'autres systèmes, c'est-à-dire de rêver de play de boss. Maintenant, on a quelque chose qui est très préoccupant. Environ 40% des jeunes Français disent qu'ils rêvent ou qu'il souhaiterait un régime avec un homme fort. C'est-à-dire la tentation de la dictature contre laquelle notre génération, la génération de nos parents, se sont battus dans l'après-Seconde Guerre mondiale.
0: Une sorte de paternalisme rêvé,
1: eh bien,
0: ça
1: le désir, oui, c'est plus que du paternalisme. C'est au mieux une volonté de démocratie illibérale, comme on en connaît beaucoup dans le monde, ce qui se passe en Hongrie, ce qui se passe aux États-Unis avec le président Trump,
0: absolument,
1: ce qui se passe avec M. Miliel en Argentine.
0: Sans
1: mais
0: aller
1: au
0: en
1: pire,
0: Russie.
1: C'est ouais. véritablement la fascination de l'homme fort.
0: Il ouais.
1: faut savoir que des personnages aussi dictatoriaux que le président Poutine, le président Erdogan ou le président Xi Jinping font rêver une partie de la jeunesse française en disant, ben voilà, là, au moins, on ne perd pas son temps, c'est efficace.
0: Ouais. Hein?
1: Donc, ces
0: l'homme
1: peurs
0: providentiel, hein,
1: voilà,
0: bien ça.
1: L'homme providentiel,
0: finalement.
1: Ces peurs politiques, elles sont très élevées, elles sont très intenses. Et si on réagit très bien, si on se laisse faire, eh bien, on se laissera faire par la tentation autoritaire.
0: Mais là, vous êtes en train de nous dire qu'il y a un groupe, un espèce de sentiment universel. C'est pas que là,
1: oui,
0: on quitte la France. Hein.
1: Bien sûr,
0: c'est
1: on quitte la France. C'est l'ensemble du monde qui aujourd'hui est travaillé par une interrogation sur l'utilité, l'efficacité de cette démocratie qui s'est remise en place après les expériences totalitaires de la Seconde Guerre mondiale et puis après l'expérience totalitaire du communisme qui chute en la fin des années 80, au début des années 90. Et on avait l'impression que ça y est, le monde allait de manière heureuse vers la démocratie universelle. Tu parles. Aujourd'hui, on assiste à un immense mouvement de récession et même de régression.
0: Alors, j'ose même pas vous dire si vous êtes optimiste sur l'avenir. On dira ça à la fin de l'émission. De toute façon, votre livre est plein d'espérance puisque c'est votre dernier chapitre. Alors voilà, mais Otsemeria, c'est vrai qu'il y a la peur de l'échec collectif, l'échec politique. On est dans l'actualité là un peu fraîche, pardonnez-moi, mais c'est vrai qu'on ne peut pas ne pas en parler. Otsemeria.
2: L'actualité, je disais tout à l'heure, se situer par rapport à l'actualité individuellement.
0: Oui. Hein,
2: donc, et l'actualité, elle est absolument catastrophique parce qu'on parle de démocratie. Bah, franchement, demandez aux gens ce que c'est que cette démocratie française
0: aujourd'hui
2: ou américaine. Ou on ne sait plus très bien parce que Trump fait une guerre illégale en ce moment. Par exemple, il fait n'importe quoi.
0: Ouais.
2: De toute façon, pour moi, c'est un enfant attardé, mal élevé. Bon, mais comment se situer, voilà, dans le contexte. Alors, on cherche peut-être quelqu'un d'autoritaire parce que c'est lui qui va nous situer. Hein, c'est ça, ça nous exonère au fond de dire, bah moi,
0: du travail.
2: Voilà, on me dit ce qu'il faut faire et ça, c'est l'éternelle délégation de responsabilité, justement. Donc, si je ne veux pas d'une dictature, alors je me situe, je choisis mon camp. Et il ne suffit pas d'avoir des paroles. Il faut s'engager véritablement par les actes. Et ça ne veut pas dire qu'il faut choisir nécessairement un parti politique.
1: Non.
2: Ça veut dire qu'il faut choisir une manière d'exister.
0: Oui. Dans tous les domaines de la vie. Hein.
2: Dans tous les domaines de la vie.
0: Personnel,
2: alors là, le domaine politique. Mm. Bon, mais il y a des manières. On peut parler, on peut faire des blogs, on peut faire des...
1: Mm. Voilà. On peut convaincre son voisin.
2: C'est ça, converser avec ses voisins.
0: Maxime Boll, s'est-il situé? Réponse après une seule vie, Gérald de Palmas, les amis. À tout de suite.
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0: Pourquoi avons-nous si peur de l'échec? Bon sang de bois, nous en parlons avec Eudes Semeria, psychologue clinicien, qui vient de publier avec Anne Muxel l'inventaire des peurs françaises chez Odile Jacob. Je rappelle que vous êtes politologue, évidemment Pascal Perrineau, Eudes Semeria, psychologue clinicien, qui a écrit plusieurs ouvrages, dont Les quatre peurs qui nous empêchent de vivre chez Albin Michel. Vous allez nous les citer tout à l'heure, les reciter, hein, cher Eudes. Éduquer, c'est rendre responsable, également paru chez Albin Michel. Et enfin, nous sommes en ligne avec Maxime Ball, thérapeute alchimiste. Et j'allais dire alchimiste du vivant, artisan du vrai, qui est l'auteur de ce compte Instagram, le centre des plaintes de l'univers, qui attire de plus en plus d'abonnés et qui en a fait un livre au courrier du livre, hein, CPU, centre des plaintes de l'univers. Maxime Ball, est-ce que ça vous parle, cette difficulté qu'auraient les jeunes aujourd'hui à se situer et à faire confiance alors à une personnalité providentielle, voire un poil paternaliste et autoritaire? Vous le ressentez?
1: Déjà, ce qui m'a fait énormément rire, juste, c'est le fait que la musique que vous avez choisie, a raison ou pas, c'est que je n'ai qu'une seule vie pour trouver le remède et chaque jour cette pensée m'obsède. C'était parfait pour expliquer à quel point il y a une insécurité qui est montante par rapport au fait qu'on croit qu'il y a un remède à la vie. Je dis juste ça.
0: Merci François Dieudonné pour la programmation, je le précise, chaque jour, puisque visiblement, effectivement, encore, il a tapé dans le mille. Merci Maxime.
1: Et par rapport au fait de donner pouvoir à une personnalité providentielle ou en tout cas à une personnalité externe, je pense que pour reprendre ce qui a été dit juste avant, je suis pas sûr qu'il y ait une forme de récession aujourd'hui quelque part, parce que j'adore la phrase qui dit qu'une forêt qui pousse fait moins de bruit que des arbres qui tombent. Et quelque part, je crois que aujourd'hui, dans le fait de se désengager et du non-espoir qu'on remet le pouvoir à une personnalité résidentielle, je crois qu'on arrive aussi à reprendre conscience de notre propre pouvoir et que là-dedans, les forces ne sont pas tout à fait les mêmes que celles qui étaient à l'époque. Parce qu'il y a aussi, à côté de ça, une polarité qui monte avec ceux qui peuvent s'éveiller. Et quelque part, je crois qu'on choisit aussi la joie et la conscience comme acte politique. Et pas une joie qui est naïve ou déconnectée, mais une joie qui consiste à créer du lien, une beauté et du vivant et de la solidarité. Et je pense quelque part que c'est cette joie-là qui va pouvoir aussi permettre de reprendre du pouvoir, même si peut-être que l'erreur là-dedans, c'est de se désolidariser de la politique, parce que malheureusement, le biais qui permet pragmatiquement de faire avancer les choses, ben, c'est au sein de la politique. Donc quelque part, c'est bien sympa de reprendre de la joie et de la conscience dans son petit chemin, mais en même temps, de pas participer peut-être à la vie politique et à ses engagements, à ses formes sociétales, puisque c'est encore une fois des formes sociétales. Mais je pense que malgré tout, là-dedans, il y a quelque chose qui est en train de monter et qui fait que, quelque part, l'équilibre des forces va permettre de retrouver un pouvoir qui est ailleurs, effectivement, que la forme providentielle, mais qui, je pense, peut trouver du poids dans le fait qu'on arrive à remettre de la conscience, remettre du discernement dans là où se situe peut-être le fait que les choses puissent changer un jour si on continue à avoir de la joie et à justement continuer à suivre son chemin personnel.
0: Personnel. Eudes Semeria, les quatre grandes peurs, je crois que c'est le moment de les reciter, de les renommer pour ceux qui ne vous ont pas suivi.
2: Alors, les quatre grandes peurs dans ce livre, ce sont la peur de grandir. Donc, ce sont des peurs génériques, hein, des grandes peurs qui peuvent
0: contenir. Peur de grandir.
2: La peur de grandir, c'est la peur de devenir adulte.
0: D'accord.
2: L'adulte étant défini, en ce qui me concerne, par celui qui pose les limites et qui donc arrive à la hauteur de ses parents. On dit souvent, je ne me sens pas à la hauteur de quoi ? En réalité, quand on ne se sent pas à la hauteur de son métier, de ceci, de cela, c'est qu'on n'est pas à la hauteur de ses parents et que pour des tas de raisons, on est resté un peu sous la domination des parents qui donnent des conseils, qui décident, etc. Et on est donc dans une position infantile. Un enfant dans ce monde d'adulte, ça ne marche pas. Donc ça induit
0: en cascade. Il
2: faut tuer ses
0: parents au sens freudien.
2: Alors oui, on dit il faut tuer le père, la vieille phrase, voilà. Ce qu'il faut, c'est, vous savez, il y a un basculement. Il faut expliquer ça.
0: Allez-y.
2: Dans l'enfance, dans la famille, il y a une loyauté absolue. C'est un mythe fondateur de la famille qui n'est même pas forcément formulé, mais la loyauté, elle est absolue. Ça veut dire quoi ? Ça veut dire la famille passe avant tout.
0: D'accord.
2: Pour un enfant, c'est une question de survie. Ma famille passe avant tout. Je dois aussi aimer mes parents. Ça, c'est totalement inculqué. Ça ne tombe pas du ciel. Ce n'est pas naturel. Tu dois aimer tes parents. Auquel cas, on vit dans une loyauté absolue. Quand vous arrivez à la majorité à 18 ans, ça n'est plus possible. Pourquoi ? Parce que si vous restez dans une loyauté absolue, et beaucoup de gens le font, Ma famille passe avant tout, comment je peux investir des personnes étrangères, la famille, fonder une famille? Comment je vais investir mes propres enfants? Des gens ne sont pas capables et laissent leurs propres parents investir leurs enfants. C'est les grands-parents qui élèvent les...
0: Bon. Ouais,
2: vous voyez? Et donc, ce basculement, donc devenir adulte, c'est ça. C'est accepter qu'à un moment donné, j'arrive à la hauteur de mes parents et que dès que je suis majeur, je dois me considérer sur un pied d'égalité avec eux.
0: Ouais.
2: Évidemment que, effectivement, ce sont mes parents, mais je dois être sur un pied d'égalité.
0: En termes de responsabilité, pas en termes de pouvoir, bien sûr.
2: Oui,
0: responsabilité.
2: Sur la responsabilité, et en fait, l'égalité, c'est l'amitié. Vous voyez, c'est ce qu'on apprend dès l'âge de 3 ans. On choisit des copains, il n'y a pas de domination, il n'y a pas de surplomb autoritaire, il n'y a pas de... Voilà, c'est de l'affinité. Et donc, c'est ça qu'il faut développer avec ses parents. Faute de quoi, on ne dépasse pas le niveau de l'enfant de ses parents. La deuxième peur, c'est la peur de s'affirmer. Alors, c'est un ordre absolument subjectif. Hein. C'est la peur de s'affirmer. Et là, ben, c'est de dire qui on est. C'est très difficile. Parce que qui sait qui il est? Et c'est pour ça que la question de la responsabilité de tout à l'heure, qui est de trouver dans la vie ce qu'on veut défendre, je crois, moi, après quelques années d'exercice, qu'on est ce qu'on défend. Voilà. Notre parcours, notre personnalité, nos goûts, tout ça, c'est très léger, c'est très flou, c'est très disparate.
0: Ouais. Ce qu'on défend,
2: changeant.
0: C'est quoi alors?
2: Ce qu'on est, c'est ce qu'on défend.
0: Mais ça
2: vous défendez
0: quoi?
2: Si je suis catholique, je défends une foi. Si je suis artiste, je défends mon travail. Si j'écris.
0: C'est-à-dire croire en ce qu'on fait.
2: Par les actes.
0: D'accord.
2: C'est pas seulement croire, c'est les actes. Si je suis écolo et je prends des douches de 3 minutes.
0: Je crois en enquête de sens, quoi. Ça veut dire
2: je défends quelque chose.
0: D'accord.
2: Je défends, je fais avancer par les actes. Ça, c'est qui je suis.
0: Ouais. Alors, on n'en a que deux, mais c'est
2: alors,
0: quand même déjà...
2: Rapidement, la peur d'agir, c'est-à-dire de s'avancer dans ce monde.
0: Ça, c'est très contemporain.
2: Et de prendre des risques.
0: Peur d'agir.
2: De réaliser des choses, parce qu'on a peur de
0: se lancer.
2: Tromper, peur de réussir.
0: Ouais, enfin, on y est.
2: Et puis la dernière, c'est la peur de se séparer. La vie est faite de séparation, de deuil.
0: Ouais.
2: De deuil d'un travail, deuil d'une personne.
0: Peur de se séparer.
2: Et la peur de se séparer, de s'éloigner un peu pour trouver son autonomie.
0: On peut faire une émission entière sur celui-là.
2: Absolument, même plusieurs.
0: Pascal Perrineau, il va falloir revenir.
2: Oui, on reviendra en bonne semaine.
0: Ça vous parle, ce que évoque
2: les tout
0: quatre
2: à fait.
0: Grandes peurs évoquées par notre
3: émission. Tout à fait, parce qu'il y a des peurs, bien sûr, que la peur de la séparation, enfin, de manière archétypale, c'est la peur de la mort, à laquelle, bien sûr, tout le monde est confronté, et plus l'âge avance.
2: Et même, je dirais, du bannissement.
3: Et du bannissement, oui, tout à fait.
0: Bannissement. Hein?
3: Voilà, la peur de la séparation, donc on la retrouve de manière omniprésente nous, dans notre matériel. Hein.
0: Et pourtant, on ne s'est jamais autant séparé.
3: Voilà, hein? Mais la peur de la séparation aussi, c'est la peur de grandir, parce qu'il faut se séparer de l'enfant qu'on a été.
0: Oui.
3: Hein? Donc, il y a là quelque chose qui est très douloureux, et certains n'y arrivent pas, ils meurent enfants.
0: Hein? C'est dingue.
3: J'ai des cas, moi, ça me frappe parfois. J'ai l'impression, j'ai plus de 70 ans, mais parfois je suis dans un groupe et avec des gens à peu près de mon âge, et je me dis, celui-là, c'est un enfant. Il a vieilli physiquement, hein, mais au fond, il ne s'est jamais séparé, en effet, de ce qu'il était comme enfant. Il reste dans une domination parentale, même si ses parents sont morts depuis longtemps.
2: Ah, ça change rien.
3: Voilà, ça ne change strictement rien.
0: Il veut toujours faire plaisir à ses parents.
3: Voilà, il veut toujours faire plaisir à ses parents. Donc, c'est quelque chose, en effet, que l'on retrouve. C'est pour ça que la peur est intéressante, parce que la peur nous intéressait en tant que symptôme. La peur, c'est le sous-titre du livre, c'est la société à l'aune d'un sentiment. La peur est un sentiment. Hein, et on a voulu passer au scanner la société française à partir de ce sentiment de la peur qui se diversifie de manière tout à fait étonnante. Alors, il y a des peurs qui, bien sûr, restent des peurs, j'allais dire, qui relèvent presque de l'approche psychiatrique, les phobies, hein, par exemple. Les phobies, on le constate, hein, sont très, très présentes. Hein. Environ 20% de Français nous disent « nous sommes phobiques ».
0: Et l'espérance là-dedans, pour terminer?
3: Alors l'espérance là-dedans, heureusement. La société française n'est pas une société de toutes les peurs, peurs qui tétaniseraient, qui tueraient l'espoir.
0: Ouais.
3: Pas du tout. Les Français, quand vous les interrogez sur leur espoir personnel, pour eux-mêmes et pour leurs enfants, ils disent « on s'en tirera ». On va bricoler quelque chose.
0: Ah, ça c'est nous, ça. Voilà. Ça c'est la France.
3: On va bricoler quelque chose. En revanche, quand vous les interrogez sur l'espoir qu'ils ont pour la France, l'espoir qu'ils ont pour la société à laquelle ils appartiennent, pour les communautés larges auxquelles ils appartiennent, là, c'est redoutable.
0: Eh ben, il faut bosser.
3: On est dans une société où il y a très peu d'espoir et l'échéance essentielle, c'est de reconstruire, mais à partir des espoirs individuels, un véritable espoir collectif.
0: Eh bien, ce sera le mot de la fin, cher ami. Merci Pascal Perrineau, votre livre, L'inventeur des peurs françaises, chez Odile Jacob, Tsemeria, Éduquer, c'est rendre responsable et ces quatre peurs qui nous empêchent de vivre chez Albin Michel. Et Maxime Ball, CPU, Centre des plaintes de l'univers, au courrier du livret sur Instagram et TikTok. Merci les amis, merci beaucoup. Je suis sûr qu'on va passer une bonne semaine.
3: Merci à vous.

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Oh la Réunion. Oh tout le monde écoute Radio Arc-en-Ciel ici la Réunion. Sans quoi dans notre pays des hauts. Alors, toute la famille Radio Arc-en-Ciel, ils partagent la peine Mazamek Maraya. Mazamek Maraya fait avance tous les jours notre Radio Arc-en-Ciel. Dans le bonjour aujourd'hui là, je suis payé de Jean-Max. Jean-Max, le premier enfant de cette famille. Alors, ni prier pour le repos de son âme, ni prier pour toute la famille. Et puis, ben, pour donner un coup de main. La cagnotte solidaire est ouverte. Mais donne la zot, l'adresse, le lien, chez cagnotte litchi. Décès du fils aîné de ma âme, entre parenthèses, Valérie. Alors, m'y azote d'avance un grand merci pour le geste chacun va faire pour nous dire ensemble, ma âme avec Maria, ben, nous l'est là. Ensemble ça.

0: Alain Gadier.
1: Adieu Kabas, comment elle est? Adieu tout le monde écouté à la radio. Content à trouver ça. Ils ont dit, ben, nous savons avant dans notre histoire, nous donne l'histoire de la départementalisation avec Mario, qui porte bien son nom, il est serviable. Hein? Et il y a aussi Davy, il s'amène café dans le port pour semaine prochaine, pour samedi prochain, côté Cabardoc, le concert Café Grillé. Et Alain, tu peux le dire qu'il a. Mais là, nous, ça cause un peu de si. Le code noir, pourquoi abolir avec Atikaf.

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0: Atikaf, on ne l'entre cause en quai avec Mario Servia pour cause de l'histoire de départementalisation. Et deuxième partie, on aura aussi des Vésicas pour cause de si café grillé Cabaradoc sur le 23.
1: Lire, très bon mot.
2: Le premier grand écrit en créole, un monsieur qui s'appelle Louis Héry, d'un monde dehors, des oreilles, arrive à la Réunion. Monsieur le premier, il a écrit un texte en créole.
1: Voir le mot, lire.
3: La langue là, c'est une affaire qui appartient à nous toutes. On doit prendre en main son avenir.
1: Voir le mot, lire.
4: Si vous voulez donner la force ou de langue, ou de littérature, ou de poésie, ou de fond de cœur, il faut l'écrire.
1: Le mot, réunionner. La langue, rayonner. Le verbe, rayonner.

0: pays. Rayonnez.
1: Radio Landal le Nas avec nous. Content aujourd'hui reçoit Mario Serviable qui s'accorde sur l'histoire de départementalisation. Et nous avons aussi David Sicard, elle est là. Vous allez bien?
2: Nous faisons tout pour. Mamie fait tout pour.
1: Mais est-ce que vous consacrez un peu de temps pour nous?
3: Voilà. Oui, oui, il est bien. Il est bien. Correct. Mario, content d'être là.
1: Ah oui, ah, oui à nous aussi. Gaillard. Mario Serviable, vous voulez. Où c'est va nous depuis un bon bout de temps, nous importe bien.
2: Ah ben,
1: dans la géographie, le bon repérage pour écrire bon peu de livres sur l'histoire, l'océan Indien, tout ça là, un peu ça, l'identité. Dis-nous un peu qui c'est-il.
2: Alors, moi, les géographes, c'est-à-dire mis en scène, ce que me dit à chaque fois, premier cours, première heure, première phrase, l'université. Midi, à bons étudiants, les là, mis en scène le désir et la curiosité pour le monde. Moi, le géographe. Voilà mon métier. C'est donner à chacun.
1: La recherche.
2: Oui, mais ça, c'est le métier. Tout le monde qui fait n'importe quoi, c'est qui fait de la recherche. Ceux qui font de la musique, de la peinture. Donc, moi, m'y veux donner le désir et la curiosité à chacun d'entre nous pour le monde. Et il faut espérer qu'avec ça, je t'y comprends le monde dans lequel je t'y vis. Et ensuite, après, je t'y protège le monde et je t'y partage le monde. Voilà mon métier.
1: Quand on connaît ça, on sort, on connaît ça, ça va. Bouge, pas nerveux, tout de suite.
4: Qu'est-ce qu'il est?
5: Le 8 mai 1945, la France a vaincu l'Allemagne. L'Allemagne est défaite. L'Allemagne est battue, la France du général de Gaulle a gagné. Nous sommes le 8 mai 1945. Au mois d'octobre 1945, le gouvernement français décide de lancer des élections pour élire des députés qui constitueront l'Assemblée constituante de la France. Les deux députés qui sont élus, Léon Lepervenche et Raymond Vergès, rejoindront à Paris leurs homologues Aimé Césaire et les autres députés de la Martinique, de la Guadeloupe et de la Guyane, ils obtiennent que le 19 mars 1946 soit votée la loi qui fait de notre pays un département français.
6: Écoutons Aimé Césaire. Quand j'ai été élu avec un mandat impératif. Le peuple martiniquais me demandait la transformation de la Martinique en département français. Parce que c'était présenté comme un projet qui s'appelait l'assimilation. Vous devinez bien combien cela pouvait me choquer. Mais en réalité, ce que demandaient très concrètement les Martiniquais, c'était la fin du régime colonial, la fin du règne du gouverneur tout-puissant, la fin de la ségrégation. Et puisque Français nous sommes, mais chiche, hein, mettez tout sur la table, hein. Alors par conséquent, tout le gouverneur, tous les pouvoirs spéciaux, foutez tout ça en l'air. Et donnez-nous les écoles, donnez-nous les crèches, et donnez-nous la sécurité sociale. Voilà ce que les Martiniquais entendaient par assimilation. Et le mot, je l'ai changé, parce que ces connotations culturelles sont humiliantes et sont graves pour la personnalité humaine. J'ai dit départementalisation.
1: Alain Tipé, nous retrouve avec ça pour causer un peu. Ben.
7: Alors, Mario, vous êtes d'accord avec ça?
2: Alors, l'état d'affaires a été dit. Mi salut, parce que mi croix mal a reconnu la voix de Raymond Lorette.
7: Oui,
2: ça même. Voilà. Donc, c'est mon. Donc, mi salut, Raymond, s'il est tout à nous. Ce qu'il faut rajouter donc à cela. Nous fêtons le 8 mai en tant que fin de la Seconde Guerre mondiale. C'est qu'il faut savoir que c'est la fin de la Seconde Guerre mondiale
7: 45.
2: En Europe. La guerre n'est pas finie. La guerre est finie parce qu'entre le 8 mai et la fin de la guerre, il y en a deux événements que nous passons sous silence. C'est deux bombes atomiques, Hiroshima et Nagasaki, pour mettre fin à la guerre. Et en fait, la guerre, la Seconde Guerre mondiale, prend fin le 2 septembre 1945 et la paix est signée sur l'USS Missouri Et le monde entier vit pendant 23 minutes, à travers la radio, la reddition du Japon à la seule grande superpuissance du moment. Le monde, à la fin de la guerre, n'en a une seule superpuissance, c'est les États-Unis d'Amérique. Et sur le porte-avions USS Missouri, n'en a un seul mot Nichols. Un seul mot Nichols, c'est le représentant des États-Unis d'Amérique. Donc, la guerre va prendre fin. Et comme il dit ça, dans mon esprit, il dit, mais la guerre, il ne prend jamais fin. La guerre est sans fin. Et aujourd'hui, comme il cause exode de la fin de la guerre, ben, le monde, il doit bien rigoler. Les enfants qui entendent ça, ils disent, c'est la fin de la guerre. Et chaque fois, il dit, nous fait la guerre pour mettre fin à toutes les guerres. C'est la dernière fois. C'est la der des der.
7: Ouais.
2: Donc ça, c'est pour le premier événement. C'est pour la guerre. Puisque nous les... Nous, et nous remercions effectivement ceux qui ont donné leur vie pour aller combattre, parce que je n'avais point le choix. Ça, c'est une chose. La deuxième chose, c'est la départementalisation. Il y en a un événement que l'est important et que nous passe un petit peu de sous silence, comme nous la passe sous silence pendant 3 siècles, c'est-à-dire le vote des femmes.
7: Voilà, ça c'est en octobre 45.
2: Les premières législatives en octobre 1945 qui vont élire cette assemblée constituante qui va voter la départementalisation des 4 vieilles colonies, ce qui fait emporter la décision dans les 4 vieilles colonies, c'est le vote des femmes. Et nous oublie ça, nous passe là-dessus comme si c'était évident. Non, les femmes l'ont voté pour la première fois en 1945, la première fois pour les municipales au mois de mai, et la seconde fois pour les législatives qui vont élire les députés. Le père Vange, docteur Raymond Vergès ici, Aimé Césaire, Léopold Bissol, et Monnerville, donc en Guyane, tous ces gens qui vont être des acteurs d'un mot que Aimé Césaire, parce que nous la parlons de mots et les artistes. J'ai un grand artiste en face de moi, David Sicard. C'est pas simplement la musique des notes, c'est la musicalité des mots.
1: Ouais,
2: et Aimé Césaire invente un mot, départementalisation.
7: Ouais.
2: Césaire. Et le monde est fait d'un tas d'affaires, de la terre, de l'eau, de l'air, mais le monde aussi est fait de mots. Et ça, c'est important. Et nous les constituer de mots. Donc, la départementalisation se met en place. La départementalisation, Aimé Césaire l'a bien dit. La loi, l'est votée le 14 mars. La loi paraît au journal officiel le 19 mars.
7: En plus, c'est 19 mars.
2: Voilà. Important. Nous ne l'avons pas retenu la date du 14. Nous l'avons retenu, c'est-à-dire la date où le vote a été obtenu, nous retient la date de la parution au journal officiel, un 19 mars. Ici, à La Réunion, le 19 mars...
7: Il est encore important encore.
2: Il est encore important pour nous, parce que c'est la date anniversaire de La Réunion.
7: Oui, La Réunion.
2: La Réunion est née le 19 mars 1793. Et c'est un vocable révolutionnaire, c'est un vocable républicain. Et pour nous, ça a une connotation très particulière. Ce n'est pas nous tout seuls que nous avons en tête la date du 19 mars. Les Français d'Algérie et les Algériens ont en tête aussi le 19 mars 1962. Pourquoi m'y dit ça? C'est parce que le Premier ministre de la France qui signe l'accord de paix le 19 mars 1962, qui met fin à la guerre d'Algérie, lui l'est battu dans la foulée tout de suite à Amboise. Et ce Premier ministre battu pour avoir signé la paix d'Algérie,
7: des bruits,
2: lui refait une vie politique en venant à La Réunion. Cet homme, ce Premier ministre qui signe la paix le 19 mars 1962, c'est Michel Debré. Et La Réunion va donner au personnage une vie supplémentaire. Donc, c'est ça la mise en place de la départementalisation dans l'histoire de France. Et nous, notre histoire, à partir du 19 mars 1946, notre histoire se confond complètement, totalement à l'histoire de France, puisque nous l'est la France. C'est un mariage de raison pour certains, c'est un mariage d'amour pour d'autres, mais c'est un mariage avec un contrat de mariage. C'est-à-dire, nous ne partagent pas la communauté de biens, là. Pour le monde la mariée, tu dois connaître ça. C'est-à-dire, nous dit, nous fait un contrat pour dire, nous garde ça, nous donne ça, ou bien nous dit, nous partage tout. Nous l'a fait un mariage le 19 mars 1946, où nous l'a pas partage tout.
7: C'est la même l'égalité, nous croyait hier, tout le temps.
2: Nous la pas partage tout. Un des deux mariés la gagne tout de suite. C'est-à-dire la France, avec la loi du 19 mars 1946, la France s'agrandit tout de suite. Le 20 mars, le grand matin, quand de Mouni lève, la France est plus grand de 4 départements ultramarins. Quand le 20 mars, le Mouni lève, la France est plus grande d'un domaine maritime qui fait de la France la deuxième puissance océanique au monde derrière les États-Unis d'Amérique. Et ça pour un pays que nous sommes en 1946, n'a plus de flotte marchande, toute l'a été coulée, toute l'a été perdue, et n'a plus de force navale militaire. Mais la France devient tout de suite, à cause du mariage avec les 4 vieilles colonies, la deuxième puissance océanique au monde. Et nous, que ça nous l'a gagné dans ce mariage, ben nous l'a gagné donc, nous l'a marié pour que notre ville est meilleure. Sauf que notre ville n'a pas été meilleure le 20.
7: Tout de suite, non.
2: Le 21 mars. Notre ville n'a pas été meilleure. Le 20-21 mars 47, 48, et nous peut rajouter les années où notre ville n'a pas changé. Du moins, les Réunionnais n'ont pas eu l'impression que notre ville a changé. Pourquoi nous l'a été départementalisé? Pourquoi tout le monde l'a voté? Et ici, c'est le président du Conseil général, Paul Picot, que l'a annoncé à la population réunionnaise que la Réunion, maintenant, c'est la France. C'est pour lutter contre la mort. Le premier combat du Réunionnais, c'était contre la mort, et notamment la mortalité infantile. Éric Magamoutou, dans son livre, la raconte ça. Il a dit, mais c'était normal dans les rues, parce que lui habitait la rue d'après, pas trop loin. Il a dit, n'y voyait tout le temps des hommes marcher avec un petit cercueil blanc sur leurs épaules. Encore un enfant mort. Encore un enfant perdu. Et ça l'a continué.
7: Ouais, parce que la santé n'était pas encore installée ici.
2: Voilà. Et ce que l'a transformé, la vie à La Réunion, c'est l'hôpital. C'est l'encadrement sanitaire. C'est pour ça, nous dit avec un mot un petit peu savant, nous dit que la départementalisation pour La Réunion a été une révolution blanche. Quand on nous dit une révolution blanche, ce n'est pas une révolution, il ne s'est rien passé. C'est une révolution de blouse blanche. Nous là, arrête la mort. Nous là, arrête l'avancée de la mort, et notamment pour les enfants. Juste pour rappel à nos auditeurs, le ministre de la Santé et de la Population, qui s'appelle Mme Poinceau-Chapuis, la première mission que l'État y envoie dans le nouveau département français de La Réunion, en 1948. C'est un inspecteur général de son ministère pour faire le point sur la situation sanitaire. C'est qui s'appelle Jean Finance. Monsieur Finance, il arrive dans le seul hôpital, l'hôpital Kanhouzou. Quoi lui voit ? Il en a un seul frigidaire pétrole qui est supposé conserver les médicaments. Un réfrigérateur au pétrole que l'est en panne.
7: En plus.
2: Ça, il donne à lui toutes les explications de la mort. C'est-à-dire la point de moyens pour pouvoir lutter contre la mort, la mortalité donc infantile. Donc la première priorité, et l'inspecteur général Jean Finance écrit à sa ministre, Madame Poinceau-Chapuis, l'a dit, nous assistons à l'effondrement d'une race, la race créole, minée par les maladies sexuellement transmissibles. Miné par le paludisme, miné par la lèpre, miné par toutes ces maladies de comorbidité. Choléra y passe, les poumons. La tuberculose y passe, les poumons. Toutes les maladies y passent, les poumons.
1: Nous faisons une petite pause.

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0: 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Nous revient dans le studio avec Mario Serviab et à travers aussi Nora Davy pour code sur le café grillé Cabadoc pour le 16. Tu as même fait une trompaison pour le 16, samedi 16, ça même?
1: Oui, ça même.
2: Mario, il a aussi le 99-74. Oui. 974, il faut expliquer aussi ça.
3: Alors, nous, le rapport à la continuité territoriale. C'est une cause de la continuité territoriale. Et juste pour expliquer effectivement la numérotation, notre identité, et souvent m'y voit dans certains quartiers la fierté de dire un peu nous les 976, un peu nous les 974, etc. C'est devenu notre identité numérique et il y a quand même. Quand il y aurait 95, alors tout le monde autour de la table connaît que le 95, c'est le Val d'Oise. 95, c'est Val d'Oise, c'est Agy, Argenteuil, Villiers-le-Bel, et où j'ai été donc inspecteur de la jeunesse et des sports avant que m'y arrive samedi. Mais la continuité territoriale ne s'est pas faite. Laura Pointe, 96. Donc, nous va numéroter différemment. Le mot n'est pas... Ce qui est important, ce n'est pas le numérotage, c'est le différemment. Dans ces quatre vieilles colonies, on nous dit l'égalité errante. Le 26 décembre 1945, La Réunion en a une nouvelle devise. La monnaie réunionnaise, le 26 décembre 1945, donc, 3 mois avant la départementalisation, avant d'être français, nous fait partie de la communauté africaine monétaire. Notre devise, notre monnaie, c'est le franc CFA.
0: D'accord, oui.
3: Et nous vagons, nous, Français de La Réunion, un élément de différenciation. Nous n'avons le franc CFA. Et le franc CFA sera en circulation à La Réunion jusqu'au 1er janvier 1975. Donc, pendant toute cette période, nous n'avons point la même monnaie que là-bas. Nous n'avons point le même salaire. Quand le SMIG, avec un G final, l'est créé en 1950, n'a pas un salaire garanti pour un Yennais. Ne l'est pas. Ça, c'est pas pour nous, ça. Et quand le SMIC, avec un C final, l'est créé en 1970, le SMIC réunionnais est de 68% du SMIC national. Banlay dit, la ville est chère à La Réunion. Et parce que la ville est chère à La Réunion, tous les fonctionnaires ils gagnent un sursalaire de plus 53% parce que la vie est chère. Moins 32% pour le monde les en bas. Alors que la ville est chère. Il a fallu attendre 50 ans après la départementalisation pour que le SMIC d'ici, qui est le salaire le plus bas, soit égal au SMIC de là-bas. Le 1er janvier 1996, Jacques Chirac vient ici, et c'est Chirac qui dit, voilà, Chirac dit deux choses. Un, l'égalité est enfin accordée sur le plan des salaires.
0: Et il faut dire aussi, Mario, qu'elle avait bon plus bonnes élus aussi, tu n'avais pas ça, tu avais parité. Et pourtant, nous allons reprendre le combat départementalisation.
3: Alors, nous à cause de la parité, et après que midi, quoi Chirac l'a annoncé, parce que ça se faisait au théâtre de Champfleury. Chirac l'arrivait. Et le théâtre de Champfleury, c'est un lieu de mémoire. Parce que Chirac l'a confirmé, l'égalité du SMIC au théâtre de Champfleury. Et je suis heureux, je suis président des théâtres départementaux. Pour moi, le théâtre de Champfleury est un lieu de mémoire. Et Chirac l'annonce une deuxième décision, que nous l'a donc oubliée, la fin des essais nucléaires. plus jamais la France va faire des essais nucléaires, soit aériens comme dans le Sahara, soit en sous-marin comme l'a fait dans les eaux de la Polynésie française et dans les coraux, dans les récifs de la Polynésie française. Donc, ce sont deux décisions que Chirac a prises. Alors, nous l'entendons un mot, la parité. Pendant longtemps, donc pendant 50 ans, nous l'a dit, Régnéné, il ne donne pas autre l'argent parce que je ne t'y connais pas gérer. Ah, le petit peu l'argent aux allocations bifamiliales, ça va donner ça, la redoute. Non, c'est pas. C'est les enfants qui amènent l'argent. Il ne faut pas que n'y oublie ça.
0: Non, mais elle avait dit ça.
3: Mais aussi ça va à cette l'aise, la redoute, l'aise qu'elle, dans toutes les familles méréunionnaises des années 70, mais par exemple, elle avait le catalogue la redoute. D'ailleurs, c'est passé dans notre discussion. Ah, ça fait un catalogue, la redoute. Bon. Donc, effectivement, la théorie, c'est comme n'y connaît pas, nous les des irresponsables, n'y connaît pas, nous les abritis quand nous voit l'argent, trop beaucoup de l'argent, il tombe, nous les abritis. Donc, maintenant, va gérer notre argent. Donc, ce qu'il doit revenir aux familles de la Réunion, ne sera pas distribué aux familles de la Réunion, mais au franc prêt, nous va mettre tout ça dans une caisse et nous va faire des choses avec. Nous va faire quoi? Par exemple, la cantine. Par exemple, les quinzaines chômage qui était l'ancêtre des PEC. Aujourd'hui, Nicole PEC. Mais avant, c'était les quinzaines chômage. L'AMG, l'aide médicale gratuite. Donc, tout cet argent va partir, au lieu de partir dans les familles, dans les postes des familles, va partir, supposé, pour aider les familles et pour qu'on puisse gérer pour eux. C'était ça, la parité. Quand nous causons la parité, maintenant, nous causons la parité homme-femme, etc. Mais non, la première parité politique, c'était cet aspect-là, économique.
0: Marion, on a tellement d'affaires pour dire là-dessus, mais une question que m'ont dit, ils ont dit, ben, la départementalisation a fait son chemin. Quel statut nous choisit? L'autonomie, l'indépendance, quel rêve, quelle vision vous fait éclairer la jeunesse?
3: La route en corniche, le train, n'en a des choses que les structurants. Et on ne peut pas dire les réversibles nous revient ailleurs. En 2026, il faut que nous rappelions deux chiffres. 37% de la population de la Réunion vit au-dessous du seuil de chômage. Ça, il faut que nous intègre. Deuxième chiffre que nous devons donc intégrer, nous ne produisons pas l'essentiel de ce que vous mangez. Ce que vous l'a mangé grand matin, ce que vous l'a mangé ce midi, ce que vous va manger ce soir, n'est pas produit pour l'essentiel à la Réunion. Le combat qui commence et qui va éclairer d'autres combats, avant de nous causer la souveraineté politique, il faudrait que nous causer la souveraineté alimentaire.
0: On est allemand déjà dans l'esprit de notre guerre avant.
3: Ah ben,
0: si le gain est levé, avancer.
3: Si bateau, il vient pis. Ouais. Si la maladie des trois dormises, il fane partout, si bateau, il rentre pis, comment on y fait? Effectivement, ce que vous dites là, 80 années après la départementalisation, regarde pas le chemin les derrière nous, regarde le chemin que nous devons construire devant, et ça, c'est... Ça l'est plus compliqué. Est-ce qu'un petit pays comme la Réunion peut se passer de la protection d'un plus grand pays, d'un espace politique plus grand?
2: Par contre, dans le dépôt des départements, il y avait pas mal de présidents du Conseil général. Il y a un président, parce que nous, dans l'émission culturelle, il y a un président, mettre plus la culture en l'air.
3: C'est Éric Boyer.
2: Oui.
3: C'est Éric Boyer. Lui, il a parlé d'un concept qui s'appelle l'homme réunionnais. Il lui a dit que l'homme réunionnais doit être debout sur ses deux pieds et avancer sur ses deux pieds, et non pas Rod Badin, quelqu'un d'autre, Pougain traverse la rivière. Donc, ce message est éternel. Si nous voulons être responsables, il faut que nous l'ayons autonome dans notre façon de voir les choses et de faire les choses.
2: Mm-hmm. Oui, on a bon peu d'affaires pour d'ici 80 ans.
3: M'y revient avant l'enterrement. M'y promets. Bon.
2: D'accord. Et le 16, dans le jardin de l'État, on aura encore des souvenirs, bon peu d'affaires.
3: Tout à fait.
2: Et voilà.
3: Retracer le chemin parcouru, l'album de famille de La Réunion que nous va ouvrir.
2: Voilà.
3: Voilà,
2: samedi prochain. En plus, à côté du jardin de l'État, on a pas mal de photos aussi. Ça, il faut aller regarder. Merci Mario.
1: Mon bon, sa radio va vanguer. Radio nous langue causée. 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Allons, fais péter.
0: Lévi, comment il est?
4: Ote, il est là.
0: Garde-moi un peu les lents, va. Ou t'as un téléphone pour ça même.
4: Oui. Si vous voulez bien. M'y fait une première intervention là maintenant, Nicolas.
0: Ça même. Ah oui, un petit son pour nous dire.
4: Non. Ah ouais, c'est une autre affaire. Les importants. Nous l'avons en 2026 et nous avons 20 ans de ça. Moi, la sorte l'album Kéa Marron.
0: Ouais.
4: Bon, ma sorte ça. Elle avait une maison de disques avec moi, hein, une grosse maison de disques en France là-bas, Up Music, qu'elle était rattachée à Warner Music France. Et disons que, bon voilà, tout ça là, elle prend forme, disons, en 2005. Et doucement, elle a vu que, bon voilà, les choses, ça prend un peu plus d'ampleur, si vous voulez, ça grossit. Et moi, tu sens que, bonne journaliste, ça pose à moi un bon peu de questions sur Maloya, sur La Réunion, tout ça là, tu vois. Et moi, elle n'a pas tiré un monde, en fait. Parce que moi, je ne veux pas dire trop de bêtises, bonne journaliste là. Et ma partie, moi, un monde. Ma partie pose les bonnes questions sur l'histoire à La Réunion. Et il a répondu toutes mes bonnes questions. Et ça, c'est un affect l'été important pour moi. Parce que, du coup, non seulement moi, la gagne répond le bonne journaliste, mais aussi moi, la gagne porte un peu plus fièrement.
0: L'histoire de bon texte, tout ça aussi.
4: Voilà, mon musique. Ouais. Et ce monde que moi, la patiois, il est en face de moi, il appelle Monsieur Mario Sierra.
0: À chaque fois, il est plus fort comme ça.
4: Donc, je veux dire à lui merci parce que les vraiment important. Et voilà, je passe un message aussi d'une certaine façon, toutes les bonnes écoutées, etc. Et le bon jeune en parmi, pour dire, voilà, quand on a bonnes affaires pour aller rôder, un appui, une connaissance, un l'expérience, un partage, il faut nous tourner à nous vers bonne du monde que n'a la compétence, que n'a le gaillard pour ça, et monsieur Serviable a répondu mon demande, et vraiment, l'aide à moi, mais on ne peut pas savoir, on ne peut pas connaître à quel point, et vraiment, merci fond de cœur pour ça, monsieur Serviable.
0: Et il est Serviable vraiment d'un bon petit livre qu'il a écrit.
3: Voilà. C'est la transmission de la vie.
0: Ça même, il faut faire la mémoire.
3: Quand il voit la ville, il est en haut, il dit, ben, nous l'avons réussi à gagner des affaires.
4: Merci.
0: Que ça soit entre nous.
4: Écoute, là, comme ça, les briques m'écoutent. Mais alors, pour le coup, un le bon morceau, si vous voulez, que la vraiment prend forme dans cette époque-là, c'est celle-là. Grâce à vous, ma gain porte ça un peu plus facilement, monsieur Serviable.

0: Des visiteurs, ok, avec nous. Disons, on vient avoir vous donner un conseil d'un finnois pour faire clair. Ça, t'es sérieux, ça? Merci. Quel bilan vous fait ça, David? Qu'on retire là-dedans?
1: Déjà, ça que m'imagine là, c'est le travail, nous la mettre en place avec toute mon équipe, pour mettre à nous dans l'ambiance, parce que... jouer dans le fait noir total, hein, comme l'était le cas en février dernier dans l'espace là-bas à Saint-Paul, c'est un vrai défi en fait. Hein. C'est pour un monde comme moi, hein, Mimi entend, c'est un vrai défi.
0: Le deuxième, t'es plus dire que ça, tu l'as fait parce que c'est la deuxième fois que tu fais ça.
1: Oui. Le vrai que tu l'avais fait la première fois en 2012 dans le théâtre Champfleury d'ailleurs. Et elle était un gaillard l'expérience, mais vraiment, t'es magnifique ça, la marque à nous. Tout ça que la participe sur l'expérience-là en 2012, elle a été marquée, m'y pense, à vie. Et m'y pense que je pourrais dire aussi que le bon spectateur qui était là, elle a été marqué aussi.
0: Ah oui.
1: En 2023, m'a fait un tournée en France, m'a croisé un monde que l'était là à ce moment-là. Et il a reparlé à moi de ça. Et du coup, il y avait son petit-fille avec lui que l'avait pas vive, hein, ce truc-là, mais à qui il a parlé de ça. Et il était absolument présent à moi, son petit-fille. Voilà. Et c'est l'expérience que l'avait marqué. Et là, il est vrai que quand David Picot, le directeur l'espace, il appelle à moi pour savoir si moi serais d'accord pour refaire l'expérience. Il est vrai que en 2012 et 2025, personne d'autre l'a fait, en fait. Et nous, ça que nous t'ai vu avec toute mon équipe, c'était que d'autres artistes t'aient fait. Pour que t'aies cause vraiment de la déficience visuelle et pas de nous en tant qu'artistes.
0: Et il arrive à où, des fois, écrit d'un fait noir aussi, non?
1: Parce
0: que comme j'écoute bonne morceau, la manière de travailler, pour moi, je pense que c'est une vraie bonne affaire comme ça. Il peut arriver, des fois, peut-être les... C'est la question.
1: Mais pourrais pas répondre par oui ou bien par non, même d'ailleurs. Mais le vrai qu'en tout cas, voilà, pour répondre à notre première question, c'est un gros travail que nous l'a fait. Mais l'accueil que le public la réserve à nous, et puis l'accueil déjà que toute l'équipe L'Espace la réserve à nous,
0: et le
1: public après ça, il était vraiment gaillard. Et bon, voilà, j'espère que chacun va garder un bon souvenir de ce moment-là. Quoi.
0: Samedi 16, il y a un mètre café grillé dans le port.
1: Oui. Il est vrai que café grillé, c'était un tournée que nous l'a fait dans bon quartier, hein, dans différentes communes. Et là, il veut saluer Brapanon, Saint-Paul, Petite-Île, Saint-Benoît. Il est en salé, parce que là, accueille à nous entre 2024 et 2025. Et Brapanon et Saint-Paul la re-accueillent à nous encore en 2025. Et la permettent à nous d'aller dans bon quartier. Et puis... voir aussi comment le public y réagit devant un Sega qui est un peu différent de ça qu'il entend là aujourd'hui. Un Sega pour moi que l'est inspiré par ça que moi entend comment elle était Marmaille, c'est-à-dire le Sega qui était joué par Bonne Narmine, par Bonne Arlanda, ah, tout ça. Et oui, pour moi le maestro, voilà. Et grâce à toute cette bande communale, c'est vrai que nous l'avons fait un joli tournée. Et le tournée l'a abouti dessus un album que la sort en décembre dernier en physique et dessus bonne plateforme depuis février cette année-là.
0: On dit que ceci.
1: Non, encore un petit peu.
0: Bon.
1: Et là, maintenant, Café Grillé devient, moi, j'ai envie de dire, même pas trop prendre de grands mots, mais bon, voilà, nous va dire comme ça pour que Domouni comprenne la chose. Un spectacle, en fait. Hein, voilà, c'est-à-dire que nous essayons de dépasser le stade de concert pour aller vers un spectacle qui en a fait encore plus écrit, quoi, disons.
0: C'est un album qui l'a ancré, vraiment, l'Odea Café, l'écriture en KWZ, l'écriture aussi de l'amour, tout ça.
1: Oui. Et puis, moi, t'as vu aussi un Sega qui te cause pas rien que dessus bonne situation, l'amour, hein, parce que souvent, c'est ça, c'est gars, il est un peu cocasse, il est un peu, il fait rien un peu, il a un bon accent un peu comme ça, dans l'écriture, un texte, c'est gars.
0: Là, il y a une réflexion des...
1: Là, voilà, moi, j'essaie d'aborder deux, trois sujets, le bruit que l'importance de bonnes médias, par exemple, Nena, comment dire, disons, en français, va dire ça, la confiance en soi, mais voilà, la confiance en dedans ou même, quoi, si vous voulez. Nena, ah, Nena, moi aussi, il fait ça.
0: Moi, il fait ça.
1: Alors, il me fait juste un bout, hein.
0: Oui.

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1: Ah là là, ça nous va entendre samedi le 16 à côté Cabaret Doc. Hein, oui, et puis, oui, c'est un texte de l'effort. Comme dit là, on a un bon texte engagé. Il faut qu'on engage à nous pour essayer sans un peu.
2: Oui, en tout cas, ce texte-là, il porte un questionnement.
1: Ah oui.
2: Voilà, il porte un questionnement. Pas de réponse forcément, mais un questionnement que je crois que je dirais que les légitimes. Après, voilà, la réponse y appartient à tout le monde, comme vous l'a dit. Hein, voilà, la réponse y appartient à tout le monde. Mais il est vrai que, oui, c'est bonne question que je pose à moi. Et souvent, quand on a une bonne problématique comme ça, sociétale, et que... Enfin, disons que moi, la besoin ramène ça à l'échelle un peu plus personnelle, d'un domaine un peu plus personnel, pour essayer de comprendre un lien un peu mieux. Immédiatement, ok, d'accord, il dit comme ça, ou reste, voilà, la cour là, t'as où ?
1: La cour là, d'ailleurs.
2: Mais par contre, on a point le droit sorti.
1: David, vous a fait aussi un morceau avec, avec Emmanuel Vara et aussi avec, comment il appelle ?
2: Ah, Christian.
1: Christian
2: Ducamp.
1: Et l'autre aussi, comment il appelle ?
2: Ah, Yaël.
1: Yaël, voilà.
2: Ah, Yaël.
1: Sentez un morceau Emmanuel Vara, là, petit bout là ?
2: Un petit bout.
1: Un petit bout, oui.
0: La pluie, là, il vient.

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1: Vous connaissez pas, moi?

0: conseil aïe.
1: Ah, mais ça, la surprise.
0: Ouais. C'est conseil d'un fin noir, fait éclairé, bien et bon.
2: Énorme. Ah, non, si, à moi, la parapente.
3: On a bien déroulé.
0: Comment ça travaille? Bonjour.
3: Bonjour, Nico. Merci. Ça va, bonjour, monsieur. Dire, bonjour, bonjour, l'équipe.
0: La côte ici, la côte, la côte,
3: Nice. Pour ça, qu'on l'appelle à ma majesté, à quelques pas millions.
0: Comment ça travaille un peu ce texte-là? David, t'es dit que vous travaillez avec lui?
3: Non, non. Mais il dirait que c'est un joli magie musical. Parce que, ben, tout simplement, ben, moi, je la suis. M'a suivre ce que son KTV, m'a suivre son façon voir, et voilà. Et à vrai dire, ben, c'est un modèle, c'est un modèle musical pour moi. Et de ce fait, le fait d'être invité sur l'album, ben, c'est un joli café grillé, oui. Ah,
0: comment l'a choisi tout ça, à part mettre toute sa bonne forme là? Comment l'a choisi, lui?
2: Alors, ouais, le vrai que nous l'a jamais conseillé.
3: N'a jamais dit à nous ça.
2: Non.
0: Parce que je connais qu'Emmanuel fait bon peu, il donne la voix bon peu aussi.
2: Oui. Nena une générosité, il est incroyable. Et en fait, nous la retrouvons à nous dans l'événement privé.
3: Oui.
2: Et nous l'a juste causé, mais nous l'a pas causé spécialement, oui, collaboration. En fait, nous l'a juste causé.
3: Oui.
2: Et dans notre causé là, on a dit à Mathé, mais en fait, c'est elle. Voilà.
0: Le temps est trop, il s'est trop vite, n'est-ce pas? Ça fait comme ça, c'est un surprise, moi, t'avais fait, l'a gagné.
3: C'est Nico qui l'a participé, c'est Nico qui l'a géré. Mais t'es connu, écoutez, là, depuis.
0: Et Manuela, ça ne donne pas que côté Brapano.
3: Oui, à soir. Oui,
0: à soir, samedi, là.
3: Tout à fait.
2: Ah, mais oui.
0: Il ne donne pas que. Donc, il faut que le monde y vienne. Mais pour. Il reste 2-3 minutes, fin, si ça fait ensemble, quelque part, et moi, tout le monde y connaît.
3: Ah, moi, je me fais un peu le cœur avec des filles, moi. Ah, moi, je me mets là, mais donne-moi au cœur, mais donne-moi l'hier, à la moelle, là.
2: T'es ben là, ils mettent à moi dans un
0: tiroger, allez tiroger.
2: Hein? Ah, non, là par contre, les acapella, je ne l'ai jamais joué tiroger. Mais nous peut essayer.
3: Allez. Ok.
2: Mario, vous voulez ensemble nous ou sans techno? Mario?
0: Allez, Mario.
1: Ouais. Hein? On aurait peut-être pensé joli foulard, mais.
3: Ah, mais ça va. Allez, voilà.
2: Joli foulard?
1: Allez. Non, ben, mais finis pas, c'est madame Lebel a choisi.
3: Non, moi, mais écoute à ça, mais je ne connais pas, mais écoute à ça.
2: Alors, nous fait un bout de tiroger, ouais. Et après nous glisser un bout de joli foulard.
3: Okay.
1: Allez,
3: termine
1: ce joli
2: c'est
1: foulard.
2: C'est un grand monsieur, ça.
0: Un grand merci entre tous, et Mario, c'est Mario qui sont là.
3: Bonjour, monsieur.
2: Ah
3: bonjour,
2: oui,
0: Mario, c'est lui. Et Sandra, il fait un grand affaire aussi, il faut retenir des hier. Merci, Sandra.
1: Toute bonne réunion, il y en a du sang malgache, et nous l'a oublié, ça.
0: Ah oui.
3: Il m'a pas oublié, regarde.
1: Et la ville a commencé ici quand trois filles malgaches, la mort sur la terre, la réunion.
3: Oui.
1: Marie, Anne et Marguerite.
0: Ah oui, oui.
1: Sans le visa. Parce que je ne l'aurais pas gagné.
3: Ah ouais.
1: Je ne l'aurais pas gagné un visa.
3: Ben merci. Ouais. Merci, monsieur. Voilà.
2: Tirons-y, collis. Hein, c'est ça.
3: Ça même, ça même.
2: Et les crâneries.

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1: Bonne soirée, les coups de Radio Arc-en-Ciel. On poursuit avec Parole Semée tout de suite avec Marc Thomas.

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Une émission de Marc Thomas. J'intitule cette émission « Déposer les poids qui nous pèsent ». Cette émission est extraite d'un interview en direct par Mazam sur Radio Arc-en-Ciel. Le risque, quand

0: choses.
1: Ça peut aller très vite parce que à force de ruminer l'aigreur, on l'amplifie.
0: Ouais.
1: À force de répéter que tout va mal, mais effectivement, on amplifie le mal. À force de dire toujours des paroles difficiles, aigres, des lamentations, eh ben, on s'auto-intoxique dans ouais. nos lamentations. Alors, certains vont me dire, ah ouais, mais toi, tu vas bien, alors tu sais pas ce que c'est. D'abord, vous savez pas si je vais bien. Ce que vous ne savez peut-être pas, c'est que j'ai eu une période extrêmement compliquée, extrêmement difficile. Comment j'en suis sorti? Eh bien, en me faisant accompagner par une amie qui est aussi une professionnelle, et en lui disant ce qui me faisait du mal.
0: Mmh.
1: Et j'ai redécouvert une fois de plus, non pas qu'il fallait que je fasse taire ce qui me déprime ou ce qui me fait mal, mais qu'il faut que je le dépose, non pas en tournant en rond à l'intérieur de moi à ruminer, mais de le déposer auprès d'une personne de confiance qui va me laisser parler, qui va m'écouter, qui va m'accueillir, qui va pas se lamenter avec moi, mais rien que le fait de pouvoir déposer à quelqu'un qui écoute et qui accueille, qui ne me juge pas, rien que ça, ça allège. Et quand je dépose, et quand je mets des mots explicites que quelqu'un entend, je m'entends dire moi-même des choses auxquelles je n'avais pas pensé. Et d'abord, je vais mieux parce que j'ai déposé le poids trop lourd, parce que quelqu'un ne m'a pas écrasé, mais au contraire m'a soutenu et accueilli. Et ensuite, parce que, à travers ce que j'ai dit, où je trouve moi-même, où la personne qui m'accompagne trouve des pistes, pour me permettre de voir les choses, non pas de nier la difficulté, mais de la voir sous un autre angle. Et donc peut-être de prendre, comme je le disais tout à l'heure, des itinéraires bis, des autres chemins, et de voir derrière ce qui m'intoxique, derrière ce qui me fait mal, derrière ce qui me fait souffrir, derrière ce qui me fait désespérer, de voir que derrière, il y a, si je suis si désespéré, c'est parce que il y a un espoir que je voudrais réaliser. Et cette personne, à un moment, elle m'a aidé à dire quel était mon espoir, quel était mon désir. Et puis ensuite, le disant déjà, je disais de manière positive ce qu'avant je disais de manière négative. Et j'ai exprimé mon désir, et j'ai cherché avec elle, et elle m'a aidé à chercher. Elle m'a pas donné de solution. Mais en nommant mon désir, en sachant qu'il était légitime, eh ben, comment je peux réaliser ce désir?
0: Mmh. Bien souvent, la solution, elle est en nous, mais on a besoin d'être aidé, on a besoin d'être écouté, ce qui n'est pas toujours évident.
1: Oui.
0: C'est pas facile de pouvoir déposer, déjà de trouver l'écoute, hein, et puis de déposer, comme vous le disiez, trouver les solutions.
1: Comme l'enfant qui pleure, qui a mal, qui s'est fait mal, et qui court dans les jupes de sa mère ou dans les bras de son père, et qui va se jeter, et qui pleure, et qui... voilà. Et c'est exactement ça, déposer sa souffrance. Voilà. Et petit à petit, l'enfant, quand il pleure d'abord. D'abord, il n'a pas les mots. Puis petit à petit, si les parents sont accueillants, sont écoutants, ne le rabrouent pas en lui disant « Oh, mais tu pleures que pour rien !» Mais si les parents lui disent « Mais c'est quoi tes larmes? Qu'est-ce qui t'arrive ?» Petit à petit, l'enfant va dire « Maman, tu sais, la maîtresse, elle m'a dit... » Et c'est comme ça que les mots vont sortir.
0: Ouais.
1: Et que petit à petit, la douleur va s'exprimer, et que petit à petit, en s'exprimant, déjà le calme revient. Voilà, alors ça marche pas à tous les coups non plus, hein, avec les enfants. Bon, ben c'est pareil avec les adultes, mais nous tous adultes, quand nous sommes blessés, nous sommes comme l'enfant qui a besoin de déposer sa souffrance dans des bras d'amour. Je crois que ce qui est pas facile, c'est qu'on n'ose pas dire, parce qu'on a honte de soi, parce qu'on a peur que les gens se moquent, parce qu'on a peur de pas savoir dire, parce qu'on nous a appris aussi qu'il fallait nous taire. Et donc là, le principal obstacle, c'est pas les autres, c'est nous. Après, la deuxième raison pour laquelle c'est difficile de dire, c'est que on peut pas dire ça à n'importe qui. Il y a des gens qui vont tout de suite

0: soit nous juger, nous dire mais non, mais tu te fais des histoires, mais c'est pas comme ça, ou bien d'autres qui vont nous dire oh mon pauvre oh là là si j'étais à ta place j'en pourrais plus non plus, qui vont pleurer avec nous. Le problème, c'est de trouver dans mon entourage, autour de moi, et nous en avons tous, une ou deux personnes qui sont prêtes à m'écouter, à m'accueillir, à me laisser parler sans me donner de conseils d'abord, mais à me permettre de mettre des mots explicites qui font sortir la souffrance implicite que j'ai à l'intérieur. Voilà. Et nous avons tous dans notre entourage des personnes qui sont disponibles pour ça. Il suffit d'aller oser les solliciter. Et quand on ne trouve personne, ben parfois un professionnel. Moi, je vois des gens qui m'appellent parce qu'ils ont entendu une émission, parce qu'on leur a parlé, quelqu'un d'autre leur a dit « tu devrais aller voir Marc Thomas et lui parler ». Je vois des gens qui débarquent, qui déposent. Et ensemble, on va cheminer, on va se revoir une fois, deux fois, trois fois. Je vais pas leur dire tu dois ci ou tu dois ça. Je vais même pas savoir quand ils arrivent. On croit que le psy, il sait tout de nous, mais absolument pas. Il sait rien. Il sait simplement vous écouter et vous permettre de vous exprimer. Et c'est dans ce que vous dites et dans ce que vous déposez qu'on va trouver ensemble un chemin.
1: Souvent, on dit aux personnes, je sais pas, pendant une célébration, pendant un temps d'adoration, on propose aux personnes en disant peut-être aller devant le Saint-Sacrement, aller devant le Seigneur, aller déposer votre poids. C'est un peu la même chose?
0: Oui et non. Bien entendu qu'on peut déposer son poids devant le Seigneur, devant le Saint-Sacrement, dans la prière du soir, dans la méditation, dans la contemplation. Bien entendu qu'on peut le faire. C'est déjà une manière de dire que nous croyons que Dieu n'est pas celui qui juge, mais celui qui accueille. Et qui accueille, y compris son fils prodigue, y compris quand on est soi-même responsable de notre malheur. Donc, c'est tout à fait bien de faire ça. Je disais oui, ça c'est le oui, et non. Ce qu'il risque de manquer dans cet acte-là, c'est ce qui se passe dans une rencontre entre deux humains. C'est que l'humain qui m'écoute peut à un moment poser sa main sur mon épaule, dire un mot, reformuler ce que j'ai dit, ce qui me permet de me dire « Ah ben oui, il a entendu, il m'a compris. » Le Saint-Sacrement est silencieux. Nous sommes sûrs que Dieu aime, mais il nous manque parfois humain si nous nous contentons de ça uniquement. C'est ce que me disent des gens qui viennent me parler, qui ont cherché à résoudre leurs problèmes dans la prière. Ils me disent finalement, il nous avait manqué dans la prière. Parfois on l'a trouvé avec ceux qui prient avec nous, qui ont été sympathiques, chaleureux et qui ont eu des mots apaisants. Mais c'est ça qui manque si je me contente de le dire à Dieu. C'est que je n'ai pas ce retour humain. Regardez comment faisait Jésus quand les gens l'appelaient. Il s'arrêtait et il leur disait « Que veux-tu que je fasse pour toi ?» Et il parlait avec. Je suis désolé, le Saint-Sacrement ne parle pas avec moi. Je peux ressentir du mieux-être et du bonheur parce que je crois que ce Dieu-là est en train de m'accueillir. Mais ça n'empêche pas que de temps en temps, j'ai besoin d'entendre des mots qui me le disent, des questions qui vont m'envoyer plus loin, parce que celui qui m'écoute ne fait pas qu'écouter. Parfois aussi, il ne me conseille pas, en général. Mais parfois, il me questionne. Et sa question, ah oui, tiens, j'avais pas pensé à ça.
1: Voilà. Ça nous aide à trouver nous-mêmes des solutions.
0: Voilà. Et sa question nous ouvre une porte. C'est comme, celui qui se cogne au mur en disant « je veux passer » et qui n'y arrive pas. Mais parfois, celui qui nous écoute, il me dit « mais regarde voir là ». Est-ce qu'il n'y a pas une piste? Est-ce qu'il n'y a pas une porte? Est-ce qu'il n'y a pas un chemin? Et sa question va être comme s'il nous indiquait un autre chemin.
2: 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Oser prendre la parole.
0: tant de silences qui ruminent ou enferment, tant de mots qui tuent et de cris qui hurlent, pour que la parole nous rende humains, comme l'enfant apprend à parler, oser les balbutiements qui cherchent du sens, sortir du silence pour retrouver confiance, laisser jaillir les mots d'amour qui encouragent et scellent nos alliances, oser transformer les jugements et les reproches en dialogue médiateur, laisser sortir les mots qui nomment et désinfectent nos blessures. Alors la parole nous fait humains, comme le Verbe se fait chair. Nommé par ses parents, l'enfant devient unique. Comme du pain partagé, les mots se croisent et nous relient. La pensée s'élabore dans l'échange verbal. L'homme s'exprime en paroles créatrices, comme Dieu dit, et cela fut.

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1: Et on poursuit avec l'instant lecture, les feuilles de Myosotis.
2: Bienvenue dans l'instant lecture ou les feuilles de Myosotis sur Radio Arc-en-Ciel. Michel Tournier, Vendredi ou la vie sauvage, épisode numéro 4, l'Indien. Le 29 septembre 1759, le navire La Virginie fait naufrage. Seul rescapé, Robinson échoue sur une île déserte. Il récupère des provisions, des céréales, des vêtements, des outils dans les cales du bateau échoué sur un récif et tente de survivre. Un jour, il voit un filet de fumée sur le rivage et assiste de loin à un sacrifice. Des Indiens arrogants ont abordé sur l'île, puis sont repartis. Robinson ne cessait d'organiser, de civiliser son île, et de jour en jour, il avait davantage de travail et des obligations plus nombreuses. Le matin, par exemple, il commençait par faire sa toilette, puis il lisait quelques pages de la Bible. Ensuite, il se mettait au garde-à-vous devant le mât où il faisait ensuite monter le drapeau anglais. La matinée commençait par la traite des chèvres. Ensuite, il fallait visiter la garenne artificielle que Robinson avait établie dans une clairière sablonneuse. Là, il cultivait des navets sauvages, de la luzerne et un carré d'avoine pour retenir une famille de lièvres chiliens qui vivaient dispersés dans l'île. Plus tard, il vérifiait le niveau des viviers d'eau douce où prospéraient des truites et des carpes. À la fin de la matinée, il mangeait rapidement avec Ten, le chien, puis faisait une petite sieste. Il devait faire aussi le recensement des tortues de mer qui avaient chacune leur numéro de matricule, inaugurer un pont de liane audacieusement jeté par-dessus un ravin de 100 pieds de profondeur en pleine forêt tropicale, achever la construction d'une hutte de fougères à la lisière de la forêt bordant le rivage de la baie et qui serait un excellent poste d'affût pour surveiller la mer sans être vu. Souvent, Robinson en avait assez de tous ses travaux et de toutes ses obligations. Il se demandait à quoi cela servait, mais aussitôt, il se souvenait des dangers de l'oisiveté s'il cédait à la paresse. Robinson allait se remettre au travail quand il tressaillit tout à coup de surprise et de peur. Un mince filet de fumée blanche s'élevait dans le ciel bleu. Il provenait du même endroit que la première fois. Il courut vers sa forteresse, suivi de Ten. Il empoigna l'un des fusils, sa longue vue, glissa le pistolet dans sa ceinture et s'enfonça sous les arbres en direction du rivage. Il y avait cette fois trois pirogues à balancier, posées sur le sable. Le cercle des hommes autour du feu était d'ailleurs plus vaste que la première fois. En les examinant à la longue vue, il vit qu'un malheureux avait déjà été coupé à coups de machette et deux guerriers revenaient du bûcher où ils avaient jeté ces morceaux. C'est alors qu'eut lieu un rebondissement, sans doute inattendu dans ce genre de cérémonie. Une sorcière du groupe se releva tout à coup, courut vers l'un des hommes et, tendant vers lui son bras maigre, proféra un flot de malédictions. Ainsi, il y aurait une seconde victime ce jour-là.

l'un des hommes se dirigea vers le coupable désigné par la sorcière. La machette allait retomber sur le corps du malheureux quand celui-ci bondit sur ses pieds et s'élança vers la forêt. Il courait droit vers Robinson avec une rapidité extraordinaire. Il approchait de seconde en seconde et son avance sur ses deux poursuivants ne cessait de croître. Il fallait prendre une décision. Dans quelques instants, les trois Indiens allaient se retrouver nez à nez avec lui et ils allaient peut-être se réconcilier en le prenant comme victime. C'est le moment que choisit Ten pour aboyer furieusement dans la direction de la plage. Robinson se rua sur le chien et lui passant le bras autour du cou, il lui serra le museau dans sa main gauche. Tandis qu'il épaulait, tant bien que mal, son fusil d'une seule main. Il visa au milieu de la poitrine le premier poursuivant. Au moment où le coup partait, Ten fit un brusque effort pour se libérer. Le fusil dévia, et à la grande surprise de Robinson, ce fut le second poursuivant qui s'étala dans le sable. L'Indien qui le précédait s'arrêta, inspecta le rideau d'arbres où s'achevait la plage, et finalement s'enfuit à toutes jambes vers le cercle des autres Indiens. À quelques mètres de là, dans un massif de palmiers nains, l'Indien rescapé inclinait son front jusqu'au sol et cherchait à tâtons de la main le pied de Robinson pour le poser en signe de soumission sur sa nuque. Robinson et l'Indien passèrent la nuit derrière les créneaux de la forteresse, l'oreille tendue vers tous les bruits nocturnes de la forêt. L'Indien était abattu, comme abasourdi par son horrible aventure. Il avait laissé intacte la galette de blé que Robinson lui avait donnée, et il mâchait des fèves sauvages. Un peu avant le lever du jour, il s'endormit sur un tas de feuilles sèches en tenant serré contre lui le chien, lui aussi assoupi. Robinson connaissait l'habitude de certains Indiens chiliens d'utiliser un animal domestique comme une couverture vivante pour se protéger du froid de la nuit. Pourtant, il fut surpris de la patience de Ten, d'un naturel assez farouche. Peut-être les Indiens attendaient-ils le jour pour attaquer ? Robinson, armé du pistolet, des deux fusils et de tout ce qu'il pouvait transporter de poudre et de balles, se glissa hors de l'enceinte et gagna le rivage en faisant un vaste crochet par les dunes. La plage était déserte. Les trois pirogues et leurs occupants avaient disparu. Le cadavre de l'Indien, abattu la veille d'un coup de fusil, avait été enlevé. Il ne restait que le cercle noir du feu magique où les ossements se mêlaient aux souches calcinées. Robinson posa sur le sable ses armes et ses munitions avec un sentiment d'immense soulagement. Un grand rire le secoua, nerveux, fou, inextinguible. Lorsqu'il s'arrêta pour reprendre son souffle, il pensa que c'était la première fois qu'il riait depuis le naufrage de la Virginie. Peut-être pouvait-il rire à nouveau parce qu'il avait enfin un compagnon.

Robinson s'était longtemps demandé comment il appellerait l'Indien. Il ne voulait pas lui donner un nom chrétien aussi longtemps qu'il ne serait pas baptisé. Il décida, finalement, de lui donner le nom du jour où il l'avait recueilli. C'est ainsi que le second habitant de l'île s'appela Vendredi. Quelques mois plus tard, Vendredi avait appris assez d'anglais pour comprendre les ordres de son maître. Il savait aussi défricher, labourer, semer, hercer, repiquer, faucher, battre, moudre, pétrir et cuire le pain. Il savait traire les chèvres, faire du fromage, ramasser les œufs de tortue, en faire une omelette, raccommoder les vêtements de Robinson et cirer ses bottes. C'était devenu un serviteur modèle. Le soir, il endossait une livrée de laquais récupérée dans les cales du navire échoué et assurait le service du dîner de Robinson. Enfin, il allait s'étendre sur une litière qu'il tirait contre la porte de la maison et qu'il partageait avec Ten. Robinson, lui, était content parce qu'il avait enfin quelqu'un à faire travailler et à qui il pouvait tout enseigner de la civilisation. Si vous avez manqué les épisodes précédents, vous pouvez les écouter sur le podcast de l'Instant Lecture, Radio Arc-en-Ciel, en minuscule sans point ni tiré, et vous ajoutez .re.

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1: Merci de nous accompagner. C'était un instant les feuilles du Musotis.

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1: Bonsoir à tous sur les ondes de Radio Arc-en-Ciel pour ce que le Timanzé pour le cœur, l'évangile en créole.
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3: Dans l'évangile de Jésus-Christ, voilà que ça c'est Matthieu raconte. Alors là, Jésus l'a dit avec son bon disciple. Si votre frère a fait un péché contre vous, allez le reproche, ça te dit tout seul. S'il écoute à vous, ben, vous l'avez gagné votre frère. S'il n'écoute pas vous, redemplisse un démon dans sa manière, il règle les affaires devant des trois témoins. S'il ne veut pas écouter maintenant, ben, ça va dire ça à l'Église. S'il ne veut encore pas écouter l'Église, ben, considère frère-là comme un païen, comme un publicain. Passe. Amen, Midasot. Tout ça que nous aurons amarré ensemble sur la terre, ça y sera amarré ensemble dans le ciel. Tout ça que nous aurons démarré sur la terre, ça y sera démarré dans le ciel. Alors, comme ça même, amen, Midiazot. Si des rangs autres ils mettent d'accord pour demander quoi que ce soit, ça va gagner ensemble, mon papa, dans le ciel. En raison, les deux, trois, les là ensemble, mon nom. Ben, moi, les lampes à mes autres.

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2: Et on poursuit avec Halte spirituelle, le pardon, un chemin de vie et une libération.
3: Dans l'Église catholique, frère Jacques-Benoît Rauscher, il y a des rites et des sacrements, et notamment le sacrement de réconciliation, accompagné de mots, de gestes, d'une rencontre. Alors en général, quand on y va, c'est parce qu'on a le sentiment qu'on a des choses à se faire pardonner. En quoi est-ce que le sacrement de réconciliation a quelque chose à voir avec le fait d'avoir soi-même à pardonner à quelqu'un ?
4: Ah, alors ça c'est, c'est une vaste question. Ben, je crois que le sacrement du pardon, il nous met devant nous-mêmes. Et je crois que ça c'est quelque chose de très important et même de très bénéfique. Je pense que c'est bon qu'on se le rappelle aussi entre chrétiens, que de recevoir régulièrement le sacrement du pardon nous permet de faire le point. Et nous permet de nous dire finalement où est-ce que j'en suis en ce moment dans ma vie. Qu'est-ce que je vis, qu'est-ce que je ressens. Où est-ce que j'ai posé un acte qui était mauvais. Où est-ce que je suis bloqué. Et de le confier au prêtre, parce qu'il est le représentant de Dieu à ce moment-là, pour que Dieu puisse nous donner une grâce pour aller plus loin. Il me semble qu'on voit souvent trop le sacrement du pardon comme une espèce de lessive, de grosse lessive, où on se dit on va laver les taches. Mais c'est beaucoup plus que ça, c'est aussi recevoir une force pour pouvoir être meilleur. Donc on ne revient pas à la case départ quand on sort du confessionnal, mais on est encore reboosté, si vous me permettez l'expression, pour être encore meilleur sur ce chemin.
3: Et puis ce n'est pas forcément que le lieu où on va parler de notre propre culpabilité, parce que là, en l'occurrence, il s'agirait d'en remettre une couche, si je puis dire. Quand on a été blessé par quelqu'un, on a besoin d'être encouragé, au contraire, au pardon. Est-ce que ça peut se faire dans le cadre du sacrement de réconciliation ?
4: Alors déjà, je crois qu'il y a une chose très importante, c'est que on ne demande jamais pardon pour un mal qu'on a subi. Je vous dis même ça, c'est un truc que j'ai reçu, c'est beaucoup dire, mais c'est un conseil que j'ai reçu de confesseurs plus expérimentés quand je me préparais à être ordonné prêtre. Il m'a dit, ne donne jamais l'absolution à quelqu'un qui vient partager dans le cadre de ce sacrement un mal dont il ou elle a été victime. Parce que souvent une victime a l'impression qu'elle est aussi un peu coupable. C'est le propre justement des bourreaux quelque part, ou des pervers, d'entraîner la victime dans l'impression qu'elle est coupable. Et donc elle va le confier dans le sacrement du pardon. Et si le prêtre donne le sacrement du pardon à ce moment-là, il valide et il enferme la victime. Et ça, je crois que c'est aussi important pour le discernement peut-être des personnes qui nous écoutent. Quand on a subi quelque chose de grave, on peut se sentir coupable, mais c'est important de nommer les choses et de dire non, finalement là, moi je n'étais pas coupable, j'étais d'abord victime.
3: Alors mettons-nous cette fois dans la peau, entre guillemets, de celui ou de celle qui a blessé quelqu'un. Non pas qui a été blessé, même si on l'est tous d'une manière ou d'une autre, mais qui sait, qui sent, qui a conscience qu'il a posé un acte qui a heurté, qui a blessé quelqu'un. En quoi le sacrement de réconciliation peut être une ouverture ?
4: Je crois que c'est d'abord une réconciliation avec Dieu lui-même, parce que quand on blesse l'autre et qu'on le fait volontairement ou plus ou moins volontairement, c'est Dieu aussi qu'on blesse. On blesse l'image de Dieu dans l'autre. On blesse la dignité que Dieu a déposée dans le cœur de chaque homme. Et donc, on rétablit par le sacrement du pardon bien cette relation avec Dieu qu'on a blessée par notre comportement. Et je crois que ça, c'est la clé de voûte, finalement, de tout. La clé de voûte de toute notre vie, c'est notre relation à Dieu. Une fois qu'on a remis en place cette relation à Dieu, on peut voir comment est-ce qu'on peut essayer de réparer cette relation avec l'autre. Peut-être ça prendra du temps, peut-être que ça se fera tout de suite, ça dépend des cas. Mais je crois que commencer par Dieu, c'est quelque chose qui est important parce que c'est la clé de voûte de notre vie.
3: Et pourquoi le faire dans le cadre d'un sacrement et pas seul dans la prière, par exemple, dans un dialogue avec Dieu ? Pourquoi passer par un tiers, un prêtre en l'occurrence ?
4: Alors je crois que c'est important de rappeler que les sacrements, c'est pas de la magie. Donc il faut pas se dire Dieu est enfermé dans les sacrements et si je lui demande pardon de tout mon cœur au fond de ma chambre, il ne me pardonnera pas. C'est pas on-off, c'est pas t'as le sacrement, t'es pardonné, tu l'as pas, voilà. Mais il y a quelque chose qui est de l'ordre d'une célébration. Un sacrement, ça se célèbre et ça se célèbre en église. Et donc être avec le prêtre pour demander le sacrement de pardon, c'est une petite célébration en église puisqu'on est deux. On est deux devant le Seigneur. Quand deux ou trois sont réunis, je suis là au milieu d'eux, dit Jésus. Eh bien, là, il est là au milieu de nous. Et il nous dit que quand on demande pardon dans ce cadre-là, au prêtre qui représente l'Église, qui représente le Christ, eh bien on reçoit vraiment son pardon. Et ça, je crois qu'on en a besoin parfois, notamment quand on traîne une culpabilité qui peut être réelle par rapport à telle ou telle chose, de se dire ben oui, au fond, je continue d'être blessé par cette chose, par ce mal que j'ai pu commettre, mais je sais que le 16 mars, j'ai reçu le pardon. Et donc, je sais que du point de vue de Dieu, il m'a donné sa miséricorde à ce moment-là.
3: Comment je sais que j'ai reçu le pardon ? Le célébrant, le prêtre me le dit ?
4: Le prêtre le dit, il prononce ce qu'on appelle la formule d'absolution.
3: C'est-à-dire ?
4: C'est cette formule qui dit que Dieu notre Père vous montre sa miséricorde par la mort et la résurrection de son Fils. Il a réconcilié le monde avec lui et il a envoyé l'Esprit Saint pour la rémission des péchés. Et il ajoute par le ministère de l'Église qu'il vous accorde le pardon et la paix. Voilà. Et ensuite, il dit « Je vous pardonne tous vos péchés ».
3: Je vous pardonne tous vos péchés.
4: Voilà, parce que là, il agit au nom du Christ.
3: Il y a des gestes associés à ces mots ?
4: Oui, il y a le geste notamment de l'imposition des mains, qui rappelle que c'est le Christ qui agit, qui envoie son esprit. L'imposition des mains, c'est ce qu'on fait au moment du baptême, de la confirmation, d'une ordination aussi.
3: Sur la tête, sur le front ?
4: Voilà, sur la tête. Alors, on peut le faire aussi un petit peu à distance de la tête, mais le geste signifie vraiment la venue de l'esprit pour que la personne reçoive une force qui la relève. C'est ça le sens.

0: Alors, vous l'avez dit, le sacrement de réconciliation, c'est pas un bouton reset. On efface tout, on recommence. Alors, qu'est-ce que ça change? Comment on est quand on sort de ce moment, de ce temps de réconciliation avec un prêtre?
1: Alors, on est de fait purifié de tout péché, de tout ce qui nous empêche d'être en relation avec Dieu. Ça, c'est clair, c'est Dieu qui s'y engage parce qu'il nous donne aussi dans ce sacrement sa grâce pour qu'on se rende compte comment est-ce qu'on l'a offensé et en fait comment est-ce qu'on peut se reconstruire. Et moi, j'insiste beaucoup là-dessus, sur le fait que le sacrement du pardon, encore une fois, c'est pas un retour à la case départ, c'est Dieu qui nous accompagne pour qu'on puisse devenir meilleur. Et on peut se dire, ben finalement, j'ai besoin de ce sacrement parce que je n'y arrive pas. On vient mendier son aide dans le sacrement du pardon. On vient pas dire, au fond, je sais très bien qu'en sortant de là, c'est bon, quoi, ma vie sera en ordre. On dit, j'aimerais bien qu'elle soit en ordre, mais pour ça, j'ai besoin de ton aide.
0: Alors, offenser Dieu, c'est une chose, mais il y a celui ou celle qu'on a offensé et qui, lui ou elle, ne participe pas à ce rite qu'on vient d'évoquer, à cette célébration qui peut-être ne le saura jamais. Qu'est-ce que ça change vis-à-vis de cette personne ou de ces personnes qu'on a blessées?
1: Alors j'espère qu'elle y participe dans un sens, c'est-à-dire au moins parce que ce qu'on a pu commettre a été évoqué dans le cadre du sacrement. Donc quelque part, elle est rendue présente ou il est rendu présent dans le cadre du sacrement. Et puis normalement, notamment pour des choses graves, le prêtre va demander à la personne qui vient se confesser de réparer ce qu'elle a fait dans la mesure du possible. Alors voilà, le cas le plus classique, ce serait si j'ai volé quelque chose à quelqu'un, il faut que je lui restitue. Donc c'est pas simplement me dire, bon, c'est bon, j'ai volé, je vais demander pardon, et puis je garde, je sais pas moi, l'argent que j'aurais pris dans
0: Sauf
1: le
0: qu'il y a
1: porte-monnaie.
0: Vous savez très bien qu'il y a des choses qu'on ne rendra jamais. On ne peut pas ne pas parler des abus commis dans l'Église. Ça, c'est indélébile.
1: Tout à fait. Et c'est clair que là, on a affaire à des situations alors plus ou moins dramatiques. Les abus, c'est le plus haut degré de drame. Mais on a aussi affaire à d'autres petites choses de la vie qu'on ne peut pas toujours réparer à hauteur du mal commis. Ça, c'est clair. Ben là, voilà, je crois qu'il faut qu'on trouve les voies où le plus possible, on arrive à un travail de réparation. Ça peut être, par exemple, d'aller clairement se dénoncer si on a commis quelque chose de mal.
0: Et on sait malgré tout à quel point entendre quelqu'un demander pardon, malgré tout, ça laisse pas indifférent, même si encore parfois beaucoup de colère ou de rancœur ou de rejet. Le fait d'entendre l'autre le dire ou de le lire parce qu'il l'a écrit, est-ce que ça a une valeur?
1: Ah, je crois que ça a une valeur très certaine dans la relation humaine. Sur des cas pas forcément très graves, mais moi je peux vous partager ça. En communauté, on a de temps en temps des situations où on a des temps où on se demande pardon mutuellement. Et je trouve que d'entendre parfois des frères dire, voilà, je sais que parfois tel ou tel point, eh bien c'est pénible pour la vie commune et je vous demande pardon pour ça. Eh bien, ça facilite énormément la relation avec les personnes parce qu'on se dit peut-être il se débat avec cette difficulté. Mais au moins, il en a conscience.
0: C'est ça. C'est la question de la conscience qu'on a de ce qu'on est, de nos travers, voire, donc, dans le pire des cas, des blessures qu'on a occasionnées chez d'autres.
1: Voilà. De se dire, j'en ai conscience, j'ai conscience que je t'ai fait du mal. C'est sûr que ça répare pas tout, mais ça fait du bien. Oui.
0: Alors après, et pour terminer, on sait bien aussi que le sacrement de réconciliation, on peut, si on veut, en user, voire en abuser.
1: On peut en abuser.
0: Comment on l'utilise?
1: On peut en abuser, vous avez raison. Je crois qu'il faut d'abord se dire justement quel est le rythme peut-être que je me donne. L'Église est assez prudente là-dessus. La seule chose qu'elle demande, c'est une fois par an, plutôt avant Pâques. Bon. Après, on peut y avoir recours plus souvent. Il y en a qui ont y recours tous les mois, d'autres parfois même toutes les semaines. Donc ça dépend un peu des rythmes. Mais je pense qu'il faut justement peut-être en parler avec quelqu'un, un accompagnateur, peut-être même avec le prêtre qui confesse, pour qu'il puisse donner un conseil et dire là peut-être prenez un petit peu plus de temps avant la prochaine confession parce que voilà, n'abusez pas non plus de ce beau sacrement.
0: On se retrouve demain.
1: Très bien.
0: Merci.

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1: Merci de nous accompagner. Le témoin de la foi de ce jour présenté par Frédéric Sainte-Jeanne Françoise.
2: Saint-Marc, Saint-Pierre, son nom était Jean. Sainte-Marie, figure de la foi, témoin de l'Évangile. Elle se nommait Marie.
3: Saint-Matthieu,
2: il s'appelait Jacques.

En ce 12 août, nous fêtons Sainte Jeanne-Françoise de Chantal, la fondatrice de l'Ordre de la Visitation. Bonne fête donc à toutes les personnes qui se prénomment Jeanne-Françoise. Bourguignonne jusqu'au bout des ongles, Jeanne Frémillot se disait fille à toute folie lorsqu'elle était enfant. Gaie, enjouée, elle avait connu une enfance heureuse à Dijon où elle est née le 23 janvier 1572. Sa mère est morte 18 mois plus tard en donnant le jour à son fils André, futur archevêque de Bourges. Les enfants sont élevés par leur père, Bénigne Frémillot, président du Parlement, et par une tante. La jeune fille passe quelques années en Poitou avec sa grande sœur Marguerite et son mari. Leur père avait envoyé sa deuxième fille avec sa sœur pour l'éloigner des troubles de la Ligue en Bourgogne, ne gardant auprès de lui que son jeune fils André. Lorsque Jeanne a 20 ans, son père la rappelle à Dijon pour épouser Christophe de Rabutin, baron de Chantal, en 1592. Le jeune couple connaît un mariage heureux jusqu'à la mort tragique de Christophe au cours d'une partie de chasse. La vie de la jeune veuve en est bouleversée à tout jamais. Elle repousse toute proposition de remariage, bien qu'encore jeune avec 4 petits bambins à sa charge. Elle est consumée par un désir de servir Dieu et se serait enfuie en Terre Sainte si elle avait été libre. Jeanne se confie à Monsieur de Genève, venu à Dijon en 1604 prêcher le carême. Il reconnaît en elle la personne que Dieu avait destinée à collaborer avec lui dans son projet de fonder une nouvelle forme de vie contemplative, ouverte à toute femme de bonne volonté, appelée par Dieu à tous les âges, à toutes les santés. Jeanne, de son côté, reconnaît en Monsieur de Genève le guide spirituel que Dieu lui a destiné. Mais en sage et prudent directeur, il ne brûle pas les étapes. Ce n'est qu'après une correspondance suivie de plusieurs années et d'autres rencontres qu'il lui révèle les projets de Dieu sur elle. L'éducation du fils unique de la baronne de Chantal, Celse Bénigne, futur père de Madame de Sévigné, est prise en charge par son grand-père, le président Frémillot, qui le confie aux jésuites de Dijon avant de l'engager dans l'armée pour briller à la cour de France. Sa fille aînée, Marie-Aimée, épouse Bernard, le frère cadet de François de Sales en 1609, et Charlotte, la Benjamine, meurt subitement quelques mois plus tard. Madame de Chantal, ainsi libérée de ses responsabilités maternelles, peut répondre à l'appel de Dieu. Elle quitte Dijon au mois de mars 1610, après des adieux déchirants pour son cœur si aimant, pour aller à Annecy, emmenant sa fille Françoise qu'elle élève auprès d'elle. Désormais, toute sa vie est consacrée au service de la Visitation. Son énorme correspondance témoigne de son activité épistolaire, aussi bien que de ses voyages à travers la France, la Lorraine et le Piémont. La mère de Chantal s'occupera aussi jusqu'à leur mort de ses propres filles, de son fils, de leur époux et de leurs enfants. Elle rencontre la petite Cantaline, comme elle l'appelait affectueusement, future marquise de Sévigné lors de ses voyages à Paris. Rentrant d'un voyage à Paris, elle meurt à Moulins le 13 décembre 1641. Son corps est ramené à Annecy et ses reliques reposent aujourd'hui dans la basilique de la Visitation. Canonisée le 16 juillet 1767, elle est proposée par l'Église comme modèle pour toutes les femmes. Jeune fille, épouse, mère de famille, grand-mère, veuve et religieuse. Je vous propose, avant de nous quitter, quelques pensées de sainte Jeanne-Françoise de Chantal, extraites de ses lettres. N'appréhendez pas le mal à venir de ce monde, car peut-être ne vous arrivera-t-il jamais. Et en tout événement, s'il vous arrive, Dieu vous fortifiera. Si vous avez confiance, vous expérimenterez les richesses de la miséricorde divine et son soin paternel sur vous. En tous événements, il faut demeurer en paix dans la volonté de Dieu pour laquelle la nôtre est faite. Ayez un amour spécial à la divine volonté, elle fera tout bien pour vous. Le courage n'abandonne jamais une âme qui puise toute sa force dans le cœur de Jésus. Quand le cœur est en perplexité, son grand refuge doit être la prière.
La prière a des forces qui triomphent de Dieu même. La prière est le canal qui unit le cœur avec celui de Dieu.

0: Oh, la Réunion. Oh, tout le monde écoute Radio Arc-en-Ciel ici, la Réunion. Sans quoi, dans d'autres pays des hauts. Alors, toute la famille Radio Arc-en-Ciel, ils partagent la peine Mazamek Maraya. Mazamek Maraya fait avance tous les jours notre Radio Arc-en-Ciel. Dans le bonjour aujourd'hui là, je suis payé de Jean-Max. Jean-Max, le premier enfant de cette famille. Alors, nous prions pour le repos de son âme. Nous prions pour toute la famille. Et puis, ben, vous donnez un coup de main. La cagnotte solidaire est ouverte. Mais donne la zot, l'adresse, le lien, si cagnotte litchi. Décès du fils aîné de Mazam, entre parenthèses, Valérie. Alors, nous disons d'avance un grand merci pour le geste que chacun va faire pour nous dire ensemble, Mazam avec Maria, ben, nous l'est là. Ensemble ça.
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2: Vous êtes à l'écoute du programme de la nuit de Radio Arc-en-Ciel. Nous retrouvons maintenant le magazine Planisphère de nos confrères des radios chrétiennes en France.
3: Comment éclairer de façon cartographique l'actualité internationale ? Comment mettre en perspective l'actualité d'une région aussi complexe et conflictuelle que le Moyen-Orient ? Pour le savoir, Planisphère a le privilège de recevoir le rédacteur en chef de deux revues qui traitent ces questions, Carto et Moyen-Orient. J'ai nommé Guillaume Fourmont.
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3: Bonjour Guillaume Fourmont.
5: Bonjour.
3: À l'heure des réseaux sociaux et de l'infobésité gratuite, pourquoi lire des revues comme Carto et Moyen-Orient qui sont publiées par Arayon et disponibles en kiosque ? Pourquoi faire cet effort ?
5: La réponse est dans la question, si j'ose dire. Vous avez souligné avec justesse l'importance démesurée des réseaux sociaux. Et aujourd'hui, il est temps de prendre le temps, si j'ose dire, de s'asseoir, de réfléchir, de lire pour comprendre. Et les cartes, pour ça, sont un outil extrêmement pédagogique, simple, malgré les apparences, et utile, quel que soit votre métier, que vous soyez un élève au collège ou un diplomate ou un chef d'entreprise. La presse papier, depuis plusieurs années, je dirais bien 20 ans, s'est tirée au fil du temps plusieurs balles dans le pied. D'abord, elle a expliqué aux lecteurs qu'elle pouvait être gratuite, avec ces petits quotidiens qu'on pouvait recevoir à la sortie du métro et qui nous présentaient une information courte, gratuite, voire bâclée. Donc, le lecteur pouvait penser que l'information

0: communication, parfois utilisés à des fins politiques, économiques, etc. Mais ils ne permettent pas de prendre le recul nécessaire à la bonne compréhension d'un conflit, d'une situation, d'une élection, d'une crise.
1: De spatialiser avec les cartes, de mettre en évidence des dynamiques, le temps long, le temps court.
0: Exactement. Et c'est ça que permettent des magazines comme Carto et Moyen-Orient. Alors les deux revues sont très différentes. Ce sont des formats différents. Elles abordent les choses différemment, tant sur le fond que sur la forme, mais elles répondent globalement au même objectif, c'est-à-dire d'apporter de la pédagogie là où on pense de prime abord qu'il n'y en a pas. Essayer de rendre abordable quelque chose, un thème, un pays, une thématique qui de prime abord est présentée comme complexe. Dans un monde aujourd'hui où, pour continuer sur les réseaux sociaux, on manque aussi d'analyse, que ce soit les chaînes de télé 24 sur 24 ou certaines radios ou certains sites internet, on fait toujours appel à des commentateurs. On entend beaucoup de commentaires, mais pas d'analyse. Il faut expliquer les choses, que ce soit un événement proche, l'élection présidentielle française, ou un événement qui paraît non seulement lointain et en plus compliqué, la guerre entre le Pakistan et l'Afghanistan, par exemple.
1: D'où l'intérêt des
0: Ou,
1: cartes.
0: encore une fois, d'où l'intérêt des cartes.
1: Parce que
0: Tout
1: c'est
0: à fait.
1: pas à côté de chez nous. Notre connaissance du terrain n'est pas aussi complète qu'elle devrait l'être. Et tout l'intérêt aussi de donner la parole à des experts. Alors, Guillaume Fourmont, approfondissons un peu la présentation de ces deux revues, Carto puis Moyen-Orient. Commençons par Carto, qui est une revue disponible en kiosque. Vous en êtes le rédacteur en chef. Quelle est l'histoire de cette revue, Carto, et comment est-ce que le concept est né?
0: Alors, le concept est né en 2011. Moi, j'y travaille depuis 2012. Et un an avant mon arrivée, le groupe à rayons, dirigé par Alexis Botsman, existait déjà. Monsieur Botsman, consultant international, avait créé un magazine qui s'appelle Diplomatie, concentré sur les grands enjeux géopolitiques mondiaux. Diplomatie existe encore, en kiosque, en maison de la presse, en librairie. Et Alexis, aidé à l'époque par Franck Tétart, un géopoliticien assez reconnu aujourd'hui, ont eu l'idée de rendre ces enjeux internationaux un peu plus, disons, sympathiques. Et quoi de mieux que les cartes pour rendre compte des aléas géopolitiques du monde. Et donc, ils ont créé le numéro 1 à cette époque avec, à la différence de diplomatie, avec en tête une diversité de sujets. C'est-à-dire que Carto est constitué de sections d'actualité abordant des sujets économiques, politiques, culturels, géopolitiques, de santé, mais aussi environnementaux. Et c'est ça l'important de cette revue, c'est-à-dire d'aborder vraiment tout ce qui peut concerner notre vie aujourd'hui dans cette mondialisation. Ensuite, on a également des pages histoire ou des pages satellites. Tout ça, c'est un magazine qui s'est enrichi hein, au fil du temps, notamment grâce à des partenariats avec de grandes institutions. Je pense par exemple à la Bibliothèque nationale de France qui nous offre à Carto et donc à ses lecteurs les trésors cartographiques que la Bibliothèque nationale de France préserve dans ses tiroirs.
1: Qui sont de magnifiques images qu'on pourrait presque transformer en poster, mais on peut en dire autant des cartes. Alors, expliquez-nous comment se structure un numéro. Il y a un dossier, et puis il y a des articles thématiques qui renvoient à une zone bien particulière, et finalement, il y a un dialogue entre une carte et un commentaire de cette carte. Comment est-ce que ça s'est pensé? Comment est-ce que ça fonctionne?
0: Alors, sur la forme, effectivement, Carto s'organise en différentes sections. Les pages actualité, organisées par continent, Europe, Asie, Afrique, Moyen-Orient, Amérique. Comme je l'ai dit tout à l'heure, les pages environnement, les pages histoire. Et nous avons en plus quelques sections, disons, moins académiques. Les pages brèves qui nous permettent de lire des petites informations sympathiques sur la géographie du monde, la page satellite qui, grâce à un partenariat avec le Centre national d'études spatiales basé à Toulouse, aborde une question géopolitique vue depuis l'espace. Nous avons aussi l'œil du cartographe,

0: un cartographe nous présente des cartes originales, ou alors s'interroge de comment travailler avec l'intelligence artificielle, par exemple. Et évidemment, des pages de recension de livres, de films, etc. Ça, c'est sur la forme. Sur le fond, alors sur le fond, c'est un magazine qui se prépare assez en amont, puisqu'il est publié tous les 2 mois. Nous venons par exemple de publier le numéro 95, paru en mai-juin 2026. Et ce numéro, pour continuer sur l'exemple du mois de mai, il doit être terminé vers le 20-24 avril, envoyé à l'imprimeur. Là, tout est terminé. Les fichiers sont envoyés à l'imprimeur. Il est prêt à partir. Mais avant ça, c'est bien un mois et demi de production pour définir les sujets, faire des recherches pour la cartographie, la recherche de données, savoir comment les représenter, c'est primordial. Carto a 2 cartographes, Laura Marguerite et Clément Meillet. Et ensuite, nous comptons aussi sur Mélanie Billard, secrétaire de rédaction et maquettiste, pour construire, au sens propre comme au sens figuré, ce magazine.
1: Est-ce que vous pourriez nous donner un exemple récent de combinaison de pages, de thèmes entre, et de dialogue finalement entre la carte et le commentaire qui en est fait?
0: Oui, j'y allais. Alors, je n'aime pas trop ce mot commentaire, parce qu'en fait, la carte qui est au centre du magazine et donc de l'article doit être lue indépendamment du texte et vice-versa. Le texte est une analyse. Reprenons l'exemple que j'ai cité en introduction, Pakistan, Afghanistan. Le texte va s'intéresser aux racines des différends frontaliers, culturels, politiques entre ces 2 pays. Il va évidemment parler de la frontière, de cette fameuse ligne du rang, des choses que le lecteur pourra voir sur la carte. Mais à aucun moment, ce texte, cette analyse du conflit afghano-pakistanais n'est un commentaire de la carte. Et la carte, encore moins, est un commentaire du texte. Les 2 documents coexistent en étant complémentaires, évidemment, mais l'un n'est pas le commentaire de l'autre. Et ça, c'est vraiment une marque de fabrique importante. Dans Carto, la carte domine, elle informe, elle montre à un instant T, évidemment, des dynamiques, et elle doit pouvoir être lue seule, comme ça, sur un bout de table ou où vous voulez, au café, pour comprendre les dynamiques en jeu actuellement entre l'Afghanistan et le Pakistan.
1: Est-ce que vous
0: Évidemment,
1: avez
0: le
1: une
0: texte.
1: idée des lecteurs, de comment ils se constituent? Est-ce que ce sont pour beaucoup des étudiants, des enseignants, des passionnés de géographie?
0: Alors, le lectorat a quelque peu évolué. On a peu d'informations quand même, hein, sur ça, mais globalement, à l'origine, on pensait que la revue allait essentiellement intéresser des étudiants ou des gens s'informant sur les relations internationales. Sans faire de publicité, je citerai le Courrier international ou The Economist, des revues qui vraiment intéressent un lectorat, soit passionné, soit travaillant sur les relations internationales. Et avec le temps, on s'est aperçu que Carto était très suivi dans les collèges et les lycées. Alors c'est vrai que ça répond aussi à une demande de la part des professeurs d'histoire-géographie. Dans les lycées, il y a la spécialité géopolitique maintenant. Et donc la carte s'est invitée dans les salles de classe. Il y eut un temps où les bacheliers devaient même faire un plan ou une carte pour le bac. Donc le Carto s'est imposé comme un outil pédagogique formidable. Et pour les élèves de collège lycée et évidemment pour leurs enseignants. Ainsi, Carto est parmi nos abonnés, on a beaucoup de CDI, de bibliothèques municipales, de lycées, et étrangement, on s'est aperçu que Carto était moins utilisé par les étudiants de niveau master, par exemple. Les étudiants de début de cycle, oui, mais au niveau master, ça y est, ils sont sans doute passés à une vitesse supérieure et s'intéressent à d'autres sources.
2: Pour RCF Notre-Dame, Pierre Verluise.
1: Et bien maintenant, passons à l'autre revue dont vous êtes rédacteur en chef, Moyen-Orient, également publiée par Arion, également disponible en kiosque. Quelle est l'histoire de la revue Moyen-Orient et quel est aujourd'hui son concept?
0: Alors, Moyen-Orient répond avant tout à une volonté du groupe Arion d'informer sur les sociétés du monde arabo-islamique, allant du Maroc à l'ouest jusqu'à l'Afghanistan, à l'Est, en passant par l'Algérie, l'Égypte, l'Arabie Saoudite, la Turquie et les territoires palestiniens. Monsieur Botman avait à l'époque, on est encore en 2010-2011, il avait déjà travaillé pour une publication sur les enjeux de cette région, mais il s'était aperçu qu'il n'y avait vraiment rien de spécifique. Il y avait des publications un peu trop académiques, un peu trop universitaires. On pense par exemple à Maghreb Mashrek. Et étonnamment, dans le paysage éditorial français, malgré le fort lien qu'il a existé, qu'il existe encore entre la France et le Maghreb et le Mashrek, il n'y avait pas vraiment de magazine spécialisé. Et Moyen-Orient, à la différence de Carto, voulait absolument réunir ce monde de l'universitaire, de la connaissance précise d'une société, puisque pour bon nombre de Français, malheureusement, le Moyen-Orient est souvent synonyme, à tort, de conflit et de guerre. Et il fallait montrer autre chose. Il fallait savoir parler de la génération Z au Maroc. Pourquoi des femmes meurent dans les hôpitaux à Agadir? Pourquoi les talibans est un mouvement qui a du succès, et je mets des guillemets, en Afghanistan? Pourquoi la Libye est un pays ingouvernable? Quels sont les mouvements de musique en Égypte? Y a-t-il des associations LGBT plus au Liban? Il s'agissait vraiment d'informer sur des sociétés qu'on connaît finalement pas très bien. Et donc, à la différence de Carto, Moyen-Orient se constitue d'articles écrits essentiellement par des chercheurs universitaires. Soit ils ont été sur le terrain et ils ont aujourd'hui des postes dans des universités françaises, soit ils sont encore en poste, occupant des fonctions sur le terrain. Et cela, qu'ils soient politologues, géographes ou archéologues.
1: Donc vous partez de l'idée que l'expertise a du sens, qu'il faut la partager. Ça me fait penser à ce numéro 70 de Moyen-Orient qui est sorti juste avant l'été, où Olivier Roy, qui fait régulièrement une rubrique, apporte un éclairage assez fascinant à l'utilisation ou pas de la connaissance au sujet, évidemment, de la question de l'intervention d'Israël et des États-Unis en Iran. Mais il parle d'une autre crise. Il écrit à propos de la manière dont les États-Unis utilisent ou pas la connaissance, expliquant en chapeau « Les États-Unis ont-ils tiré la leçon de l'intervention militaire en Irak en 2003 ?» expliquant qu'à l'époque, il avait un point d'entrée via le ministère français des Affaires étrangères et le CAPS avec des experts américains, et il écrit « Or, cette expertise n'a pas juste été ignorée, elle a été délibérément repoussée comme étant un obstacle à la décision politique. » C'est assez étonnant. Et aujourd'hui, on est en 2026, dans une certaine mesure, on pourrait se demander si ce qui était vrai n'est pas toujours vrai. Donc vous prenez le contre-pied de tout ça, vous dites « Il y a des experts, il faut leur donner la parole et éclairer le débat. »
0: Ah oui. Alors, pour rebondir sur Olivier Roy, il compare l'administration Bush en 2003 et l'administration Trump en 2026. Et il ne fait que constater une dégradation incroyable des liens entre Washington et le monde académique. En 2003, Bush était certes entouré de quelques intellectuels, même néoconservateurs, à la différence de Donald Trump. On se demande comment ce monsieur peut préparer quelque chose d'aussi sérieux qu'une guerre contre l'Iran. Et on voit bien, de toute façon, les dégâts aujourd'hui, puisque près de déjà...
1: ça date du 28 février.
0: Voilà, 28 février, ça fait 2 mois et demi. 2 mois et demi après le début des bombardements israélo-américains contre l'Iran, on ne sait pas trop où on va, hein.
1: Bon, peut-être qu'on a manqué d'expertise et de réflexion.
0: Exactement. Ou vous savez, là on cite un exemple politique, mais même dans chez les archéologues, ils disent il aurait suffi de nous consulter ou de lire un bouquin sur l'histoire de l'ancienne Mésopotamie et jamais, au grand jamais, les Américains n'auraient piétiné avec leurs chars tout ce patrimoine du nord de l'Irak en 2003. Bref.
1: Alors, venons-en justement.
0: Moyen-Orient défend cette expertise. Voilà. Moyen-Orient, et même Carto, Moyen-Orient est un magazine qui défend cette expertise et elle s'aligne, pour citer d'autres revues, avec des magazines qui sont peut-être moins disponibles pour tout le monde, mais qui ont la chance d'être présents, qui ont le mérite d'être présents en format papier. Je pense par exemple à Mondes Arabes ou plus généraliste Hérodote, publié par nos amis de l'Institut français de géopolitique. On est vraiment dans la réflexion, l'analyse, pour bien comprendre les tenants et les aboutissants d'une problématique. Là, on parle de l'Irak, dont on n'entend quasiment jamais parler en France, mais il faut savoir de quoi on parle. Lorsqu'on parle de l'axe de la résistance iranienne, qu'est-ce que ça veut dire? Lorsqu'on parle des Houthis au Yémen, quelle réalité concrète cela renvoie à quoi exactement? Non seulement pour, évidemment, les enjeux régionaux, mais pour les Yéménites eux-mêmes. Lorsqu'on parle de l'organisation de l'État islamique qui a gouverné une espèce de proto-État entre la Syrie et l'Irak jusqu'en 2017-2019, ça veut dire quoi? Être membre d'une organisation terroriste, et aujourd'hui, qu'est-ce qu'il advient de ses anciens membres? Condamnés à mort en Irak, réduits à être des réfugiés apatrides dans des camps en Syrie et en Irak, en attendant peut-être un retour dans leur pays d'origine. C'est ça que Moyen-Orient veut expliquer.
1: Alors, pour donner un exemple avec le numéro 70 de Moyen-Orient dont on parlait, avril-juin 2026, Irak, une nouvelle donne au Moyen-Orient, je me permets de citer quelques têtes d'articles, j'allais dire de chapitres, mais c'est plutôt des articles. Il est question de cartographie, l'Irak dans l'œil du cyclone, repères démographiques, les espoirs économiques, vivre dans une Bagdad plus belle, Najdaf, la force tranquille du chiisme irakien, et un titre qui m'a laissé pensif, survivalisme yézidi dans le Sinjar. Vous pouvez nous en dire un peu plus à propos de ce titre qui est difficile à comprendre quand on n'est pas expert encore de ce sujet?
0: Alors moi, je pensais que vous alliez parler de la sorcellerie, mais c'est un autre.
1: Eh bien, parlons de la sorcellerie, parce qu'il y a aussi un article sur la sorcellerie.
0: Dans les deux cas, c'est très intéressant, puisque si les auditeurs se souviennent bien, lorsque l'État islamique terrorise, dans tous les sens du terme, la population irakienne, les premières victimes sont les personnes que l'organisation ne considère impies ou des mauvais musulmans. Et c'est le cas des yézidis. Alors, je ne vais pas revenir sur le yézidisme, qui est une branche sectaire très particulière et présente quasi exclusivement en Irak. Mais les yézidis ont été victimes d'un génocide, pour employer un terme fort, dans la région du Sinjar, qui est dans le nord de l'Irak. Et donc, les yézidis ont, dès cette époque-là, essayé d'organiser des voies de transit pour s'alimenter ou alors pour fuir vers la Turquie ou la Syrie voisine. Et depuis la paix, entre guillemets, retrouvée, il s'agit de reconstruire les villages, il s'agit de reconstruire les comités collectifs entre yézidis, de reconstituer la communauté religieuse, et cela tout en enterrant les morts. Puisque encore aujourd'hui, les survivants de l'organisation de l'État islamique cherchent leurs proches et continuent à les enterrer. Donc les yézidis, qui sont, reconnaissons-le, encore soumis à beaucoup de discrimination de la part des Irakiens, s'organisent comme s'ils étaient des survivalistes, d'où le titre de cet article. Pour rebondir sur celui de la sorcellerie, alors, lorsque je prépare un numéro de Moyen-Orient, j'ai un thème, un pays, une thématique transversale, je laisse en toute humilité parler mon imagination. Et donc, évidemment, je vais évoquer des enjeux géopolitiques globaux, mais Moyen-Orient n'a pas la prétention de publier 4 ou 5 fois le même article. Défaut que font beaucoup de magazines hebdomadaires ou mensuels. Moyen-Orient ne peut pas se permettre ce luxe. Et donc, Moyen-Orient peut aller regarder à la loupe des tout petits détails. Que ce soit l'Arabie Saoudite, par exemple, au lieu de traiter des femmes en Arabie Saoudite et de raconter des généralités, on va s'intéresser à, mais tiens, au fait, les Saoudiennes, est-ce qu'elles sont joueuses de basket ou est-ce qu'elles sont écrivaines ou est-ce qu'elles ont des entreprises? On s'aperçoit que oui, donc il y a des dynamiques intéressantes où on peut creuser, où on peut regarder. Et donc un sommaire du Moyen-Orient s'intéresse vraiment à des choses très précises. Et c'est le cas de la sorcellerie. Et
1: Eh
0: là,
1: bien.
0: l'idée, c'était de se dire, voilà, finalement, les membres, les anciens membres de l'organisation de l'État islamique, ils avaient des femmes, ils avaient des enfants, qu'est-ce qu'ils sont devenus? Et on s'aperçoit, et c'est grâce au travail de Mélisande Génat, on s'aperçoit que pour se désenvoûter, entre guillemets, du lavage de cerveau qu'a constitué le djihadisme, eh ben, ils en passent par partout, y compris des séances de sorcellerie, entre guillemets, dans certaines villes d'Irak, notamment à Mossoul.
1: Eh bien, merci beaucoup pour cette présentation de Moyen-Orient. Je rappelle que l'émission a été consacrée à deux revues, publiées par le groupe Arayon, Carto et Moyen-Orient. Pour en savoir plus sur les publications de ce groupe, vous pouvez aussi consulter arayon24.news. Merci, Guillaume Fourmont. Un grand merci également à notre réalisateur, Cédric Coba. Planisphère recevait Guillaume Fourmont, rédacteur en chef de Carto et Moyen-Orient, deux revues disponibles en kiosque. Chères auditrices, chers auditeurs, merci de votre fidélité. Pensez à partager le podcast, c'est fait pour. À la semaine prochaine pour une nouvelle émission de Planisphère.

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1: Le programme de la nuit sur Radio Arc-en-Ciel, il est minuit, nous retrouvons maintenant Jean-Claude avec Navé un foie. Je vous propose deux petites histoires en créole. Oh yeah.

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l'histoire de Ro, la hyène avec le lièvre, les histoires Burkina Faso. Neuvaine fois, en Afrique, dans le pays Burkina Faso, dans le temps longtemps, t'es dit Haute Volta. 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

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En tous les cas, c'est une bonne nouvelle. Oh yeah.

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Les histoires périlles. Le dodo l'est là. Cinq histoires pays et spéciales. Points auditeurs fidèles, Monsieur Amable Boyer, chemin Le Breton à Sainte-Marie. Le dodo l'est là. Missa et Saï raconte à Zot histoires le dodo. Ou sinon, le dronte, si Zot y préfère. Mais d'abord, mi commence mon histoire avec un autre histoire. Moi, la tire dans un livre, Lewis Carroll, y appelle Alice dans le pays merveilleux. Zot y connaît Alice, le petit fille la suivent un lapin, comme ça même, elle arrive dans le pays merveilleux. Alice la mange un gâteau magique, elle l'agrandit, elle t'est mesure 2,75 m. Elle l'a pleuré si tant tellement, son larme l'a fait une grande mare, t'es creux même, t'es y mesure 10 cm en profondeur. Mais, juste après là, Alice l'a rapetissé, elle l'a glissé, elle la tombe dans la mare, de l'eau t'es y arrive jusqu'à son menton. À cette heure, Alice t'est plus tout seule, n'avait d'autres animaux, l'avait tombe dans la mare avec elle, n'avait un canard, un dodo, un lori, à l'espèce du perroquet, et qu'un léglon. Quand Zot la sort dans de l'eau, Zot la rôde un moyen pour séquer. Sac moi tes sardires, l'a dit le dodo, c'est que le meilleur tic-tac pour nous séquer serait une course cocus. Qu'où ça il est, une course cocus? Alice l'a demandé. Ben, le dodo l'a répondu. Meilleur moyen pour connaître que ça il est une course cocus, c'est de courir. Avec un bâton, le dodo la trace un grand rond dans la terre et toutes les bonnes animaux la rentrent dans le rond. T'es même pas la peine de crier un, deux, trois, partez. Le bonnes animaux la commence courir tout de côté, par en haut, par en bas, n'importe comment. Zot la court comme ça pendant une demi-heure. Jusqu'à temps, le dodo l'a crié. La course l'a fini. Toute la bande arrête de courir. Zot est sec pour de bon. Mais Naine l'a demandé. Qui ça l'a gagné? Comme ça même, en 1865, Lewis Carroll l'a fait connaître le dodo sur toute la terre. Le nom scientifique était Raphus cuculatus. Seulement, depuis longtemps, le dodo t'est fini de disparaître. Dans les années 50, il y avait un gros œuf dodo dans le muséum Jardin de l'État à Saint-Denis. C'est pas si t'es un vrai. Un peu, il dit, t'es un œuf oiseaux éléphants. Un oiseau géant, t'es vive Madagascar. Le oiseau roc. Mais le oiseau géant l'a disparu, lui aussi, comme le dodo. Dans ce temps-là, tout le monde t'y croit n'avait dodo la réunion. Allez, waouh! Comme là, de monde il dit comme ça, t'es pas un dodo, t'es un solitaire, un libis. 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Un navigateur hollandais, te y appelle Bonte Coe, l'a nid dans l'île Mascareigne, la Réunion, en 1619. L'île a fait un dessin, et l'île a écrit, navette d'Audars, zot zèle t'es trop petit pour zot gagne voler. Zot t'es si tant tellement gras, zot t'es gagne même pas marcher, zot derrière t'es y traîne à terre. 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Le dronte y trouve rien que dans les îles de France avec Bourbon, Maurice avec la Réunion. En 1989, Jean-Christophe Balouet avec Éric Albert l'a écrit dans un grand livre d'espèces disparues. Dernier spécimen, et y sort la Réunion. Les morts sur un bateau, ça va en France.
entre 1735 et 1746. Ça, t'es pour le dodo. Tant qu'à le solitaire de Bourbon, premier poucos dessus, t'es le capitaine un bateau anglais. En 1613, il te dit comme ça. T'es un espèce gros volaille, lit t'es gras, son zèle t'est trop courte pour l'y voler. 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L'île a raconté, « Zot t'es gros comme bonnes oies, zot plume t'es blanc, sauf le bout de la zèle avec la queue t'es noire. » En 1907, Lord Walter Rothschild la sort un livre qu'il appelle « Animaux disparus » avec un dessin en couleur t'es y amonte un dodo blanc. Malheureusement, toutes ces bonnes animaux t'es rayés de la carte depuis le 18e siècle. Dronte, dodo, solitaire, libis, dodo blanc, qui soit la Réunion, qui soit Maurice, qui soit Rodrigue, toute l'a disparu. La fête fouille, pour voir si t'y trouves pas la trace un dodo, ici la Réunion. La pas trouve rien. Du coup, l'a dit comme ça, l'a jamais eu de dodo la Réunion. Mais, dans une fouille l'a fait Saint-Paul, avec Saint-Gilles, la trouve le reste un oiseau, l'ibis, le solitaire. En 1995, l'ibis l'a gagné un nom scientifique, Trescornis solitarius. Seulement, ça l'a pas empêché. Créole La Réunion adopte le dodo depuis bonnes années 60. Tout cela à cause, en 1962, quand l'usine Brasserie de Bourbon la lance son premier billet à pays, Zot l'a choisi le dodo comme l'emblème. Et le premier shopping, t'y appelle Dodo Pils. À cette heure, où a le petit dodo partout? L'y fait partie de notre patrimoine. Il tarde pas, il classe à l'île là-bas à l'UNESCO. Et quand un créole il demande une bière, ben, il dit pas une bière, il dit un dodo. La légende, il bat la science. Le dodo l'est là, l'île est la même. Patrice Trottard l'a écrit un petit fond de cœur sur le dodo. Zot y connaît le dodo dodu, le dodo zergo pointu. Il dort, il dîne et il dandine. Zot y connaît le dodo dodu, le dodo jabot pendu. Il dort, il danse et il balance. Zot y connaît le dodo dodu, le dodo zergo pointu. Zot y connaît le dodo dodu, le dodo jabot pendu. Il dort, il pense et il dépense.

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Le rond de la cause est sorti.

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0: I mean that Claudine Myers.
1: Merci beaucoup.
0: Le très merveilleux, Amina. Maintenant, nous allons jouer un morceau que j'ai écrit pour ma fille. Ça s'appelle Ujama. En fait, ce morceau-là rappelle un événement qui passe dans le nord-est d'Afrique vers le temple de la nouvelle année. Il s'appelle Kwanzaa. Il y a quelques jours, Ujima ou Moja, Ujama. Ça veut dire la communauté qui travaille en coopération. Et donc, j'écris ce morceau pour ma fille, Ujamaa.

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0: Bonjour à tous, nous sommes très heureux de vous accueillir à nouveau sur votre radio chrétienne, Radio Notre-Dame ou RCF, pour cette nouvelle édition de notre émission « Où va la vie ?» comme chaque semaine, en partenariat avec les facultés Loyola Paris, les facultés jésuites de Paris. Au micro Frédéric Mounier, et chaque semaine, donc je vous accompagne au long de cette conversation avec des experts, avec des témoins venus du terrain consacrés aux questions éthiques contemporaines. Alors, cette semaine, nous allons à nouveau, comme la semaine dernière, évoquer la question de la médecine pour les migrants, la médecine pour les exclus. Nous sommes en compagnie de trois experts, le docteur Franck Vignal, je vous salue, bonjour.
1: Bonjour.
0: Merci beaucoup d'être avec nous, vous êtes médecin bénévole, médecin de rue. Nous sommes également en compagnie du docteur Marion Tambourin-Degui, bonjour.
2: Bonjour.
0: Merci beaucoup d'être avec nous également, vous êtes médecin généraliste, vous exercez au sein du COMED, le Comité pour la Santé des Exilés. Et puis nous sommes en compagnie du père Bruno Sainteau, jésuite, bonjour.
3: Bonjour.
0: Le père Bruno Sainteau est philosophe et co-responsable du domaine d'éthique biomédicale aux facultés Loyola à Paris. Alors, la semaine dernière, nous avons pu aborder, faire nos premiers pas dans cet univers invisible des personnes migrantes, des personnes exilées qui sont à la rue, qui ne parlent pas français et qui n'ont aucun accès à notre système de soins, qui n'ont aucun accès à l'aide médicale d'État, qui n'ont pas de carte vitale, qui n'ont pas de mutuelle et qui se retrouvent au fond du trou. Nous allons poursuivre cette conversation avec nos experts pour essayer de comprendre un peu mieux ce qui se trame dans ce monde invisible.
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0: Alors, je me tourne vers le docteur Franck Vignal. Je rappelle que vous êtes médecin de rue. On entend parfois dire, et je le disais en conclusion de l'émission précédente, mais en fait, les migrants, ils viennent pour se faire soigner, ils ont tous la carte vitale, ils ont tous l'aide médicale d'État, ça nous coûte une fortune, il faut supprimer tout ça, c'est du tourisme médical, ces gens-là ne devraient pas être sur notre territoire. Est-ce que cette vision des choses correspond à ce que vous voyez tous les jours depuis des années, docteur Franck Vignal ?
1: Pas du tout. C'est les gens que je rencontre sont des gens qui ont quitté leur pays parce qu'ils ont subi des violences, parce qu'ils étaient opposants politiques et que leur vie était devenue impossible. Et ce sont des gens qui n'ont pas choisi de partir. Ce sont des gens qui ont été forcés à partir.
0: Ou chassés simplement par la pauvreté, l'absence
1: aussi,
0: de perspective, l'absence
1: aussi,
0: d'avenir.
1: Aussi, c'est vrai que ça arrive. Mais la grande majorité des patients qui sont suivis au COMED, où j'ai le plaisir d'exercer aussi, et à Médecins de Rue, sont des gens qui sont partis, poussés, jetés en quelque sorte, en dehors de leur

0: décidé de venir délibérément dans un pays dans lequel ils vont se retrouver dans la rue, dans lequel ils n'auront pas possibilité de travailler, puisque je vous rappelle que quand vous êtes demandeur d'asile, vous n'avez pas le droit de travailler. Il vous est interdit de travailler et vous vivez avec 280 euros par mois. Enfin, vous devriez vivre avec 280 euros par mois. Donc, pourquoi venir dans un pays et comment venir dans un pays pour se faire soigner alors que la plupart des gens qui viennent sont des gens relativement jeunes, des gens en bonne santé? Et je vous rappelle que 80% des maladies étaient inconnues par les patients quand ils sont partis de leur pays.
1: Et alors, vous avez mené une enquête auprès de 11 000 patients, d'où il ressort que 37% sont atteints de troubles psychiques, 37% de maladies cardiovasculaires, 26% de maladies infectieuses. C'est ça le schéma général ?
0: Absolument. C'est une enquête du COMED. Donc avec les patients exilés, je passe peut-être la parole au docteur Marion Tamboura-Degui.
1: Oui, racontez-nous, de quoi souffre-t-il ?
2: Oui, alors d'ailleurs c'est même pas une enquête, en fait c'est le résultat des bilans de santé que l'on propose aux personnes quand elles arrivent. On propose systématiquement un bilan de santé pour dépister des maladies. Et en fait, il se trouve que ce qu'on dépiste le plus après le bilan de santé, c'est pas du tout le VIH ou la tuberculose. C'est d'abord plutôt des soins, des problématiques de santé mentale avec le psychotraumatisme.
1: Traumatisme psychique.
2: Dû au voyage, dû aux conditions de départ. Parfois, il y a des gens qui ont été torturés, enfermés, séquestrés. Il y a aussi des femmes qui ont fui des violences, mais que souvent, c'est des violences qui sont cumulées depuis l'enfance, des mariages forcés, des mutilations sexuelles. Et puis, c'est aussi des personnes qui vivent des violences aussi sur le trajet, le parcours d'exil, des violences volontaires, des viols, mais aussi la violence de la traversée, avec être le témoin de personnes qui se noient, par exemple.
1: Oui, on sait qu'au sein de ces traversées et pendant les différentes escales sur la route vers l'Occident et vers l'Europe, ces personnes sont traitées comme des esclaves.
2: Absolument.
1: Sont vendues, survendues, maltraitées.
2: Absolument. On entend des récits, je ne sais pas si on peut s'habituer un jour, mais en tout cas, on entend des récits. Personne n'a envie de croire à ce qui peut se passer
1: Et pourtant, les récits convergent. Alors, racontez-nous, docteur Marion Tamboura-Degui, on imagine que vous pouvez avoir le sentiment de vider la mer avec une petite cuillère, mais parfois, j'imagine que vous avez quand même des belles histoires et parfois, vous avez des échecs. Racontez-nous.
2: Oui, alors, faut savoir que la clinique de l'exil, il y a un sentiment très fort d'échec quand même, parce que ça engage psychologiquement, émotionnellement. On parle de transfert qui se joue dans les relations de soins, dans les relations d'aide.
1: C'est-à-dire, vous vous sentez impliqué ?
2: Alors, on se sent impliqué, mais comment dire, on a aussi les patients, les personnes qu'on reçoit, qui transfèrent aussi quelque chose sur nous, qui les accueillons et qui les accompagnons. Donc, c'est des relations qui sont fortes. Et oui, bien sûr, le sentiment d'échec, il est fort. C'est pour ça que ça a été pensé, l'accompagnement des personnes exilées, malades, en pluriprofessionnel. C'est comme ça qu'on travaille, en tout cas, au COMED. On n'est pas les seuls, bien sûr.
1: C'est-à-dire qu'il y a des médecins, il y a des psys, il y a des travailleurs sociaux.
2: Exactement. Ouais. Exactement. Et c'est un peu comme si on partageait un peu ensemble cette charge lourde de personnes en situation de grande vulnérabilité. Vulnérabilité médicale, mais vulnérabilité aussi juridique, administrative, sociale, qui vient en fait impacter aussi l'état de santé. On l'a dit, les personnes qui migrent, ce ne sont pas forcément les personnes qui ont le plus mauvais état de santé dans leur pays. C'est des personnes qui sont plutôt jeunes, en capacité de prendre les routes de l'exil. Mais en fait, cette migration et l'arrivée ici dans des conditions de vie difficiles impactent et dégradent au fur et à mesure leur état de santé. Donc elles deviennent malades parce qu'elles migrent aussi, pas parce qu'elles sont malades initialement.
1: Est-ce que vous avez une belle histoire à nous raconter quand
2: même ?
1: Une
2: belle histoire ?
1: Quand même. Pour cultiver notre espérance, allez-y.
2: Je ne sais pas s'il va m'écouter, mais bon voilà. Oui, alors moi je vais vous parler des jeunes parce qu'il y a aussi des jeunes qui migrent, qui, eux, partent plus tôt parce que violence intrafamiliale ou décès des parents ou situation de vie difficile.
1: C'est les fameux mineurs non accompagnés,
2: exactement,
1: les MNA.
2: Exactement. Et comme on sait, le parcours de MNA en France, on devient un MNA quand on arrive en France, mais c'est un parcours semé d'embûches parce que tous les jeunes ne sont pas reconnus comme MNA. Donc,

0: sont pas reconnus, ils sont quand même laissés à la rue. Même s'ils sont en recours et en attente d'un jugement, ils ont droit à rien entre-temps. Ils sont pas hébergés, ils n'ont pas d'endroit où dormir, ils vont pas forcément à l'école, ils vont pas manger à leur faim, etc.
1: Donc ils sont la proie de tous les trafiquants.
0: Alors de tous les trafiquants, mais en tout cas, c'est des jeunes très en situation de grande vulnérabilité. Voilà, donc moi je peux vous parler d'un jeune que j'ai accompagné qui avait aussi un traumatisme psychique très très important de par son parcours d'exil, qui n'a pas été reconnu mineur, qui a vécu la rue, qui a été diagnostiqué de plusieurs maladies graves, qui n'a pas été reconnu mineur ni par, ni par le département, ni par le juge.
1: Donc apparemment l'impasse était totale.
0: L'impasse était totale.
1: Et pourtant
0: aujourd'hui, on est en 2026 et donc fin décembre 2025, j'ai reçu un mail de sa part me disant qu'il venait d'obtenir son diplôme d'infirmier.
1: Ah oui.
0: Voilà.
1: Donc c'est possible.
0: Donc, alors c'est possible. Voilà, lui, ça a été possible. Ouais. Il y a quand même beaucoup de jeunes qui sont quand même aussi laissés sur le carreau. J'en ai d'autres qui n'ont pas eu la chance d'avoir le même parcours.
1: Docteur Franck Vignal, vous avez des histoires de ce type également, des échecs ou des victoires?
2: Je commence par une victoire.
1: Oui, allez-y. Faites-nous du bien, on en a besoin.
2: Voilà. Un jeudi soir, il est 17h45, donc le centre ferme dans 15 minutes. La personne à l'accueil vient me voir et me dit « Il y a quelqu'un qui va très mal dans la salle d'attente, est-ce que tu peux le recevoir ?» Alors, quelqu'un qui va très mal et qu'on ne connaît pas au Comed, c'est généralement une heure et demie d'activité. Donc, un quart d'heure avant la fermeture, ça ne commence pas très bien. Je reçois une dame qui a une quarantaine d'années, qui est accompagnée par une autre personne, et cette autre personne me dit « Je suis venu avec madame parce que j'ai été soigné au Comed il y a plusieurs années et je marchais dans le métro et j'ai entendu cette femme qui parlait toute seule, qui soliloquait sur le banc du métro en lingala. C'est quand même assez rare.
1: C'est la langue du Congo.
2: Voilà, je me suis arrêté, je lui ai demandé ce qu'il y avait et elle m'a expliqué que depuis 5 jours, elle était dans le métro, elle dormait dans le métro, elle vivait dans le métro, elle mangeait dans les poubelles du métro et elle ne savait pas ce qu'elle allait devenir. Elle était arrivée en France avec un passeur qui lui avait volé son passeport et son argent à l'aéroport de Roissy. Elle était donc dans un pays dans lequel elle ne connaissait pas la langue, dans lequel elle ne connaissait évidemment rien d'un système de santé, d'un système d'assistance, etc. Elle avait faim et elle était dans cette situation-là. L'équipe du Comed s'est mobilisée autour d'elle. On lui a trouvé une chambre d'hôtel pour une nuit. C'est absolument exceptionnel, mais parfois dans des situations de tellement terribles. On s'est occupé d'elle, on lui a donné un rendez-vous. Et cette dame qui pleurait dans la salle d'attente, quand elle est partie, elle avait un sourire. Et voilà, ça c'est un succès, un plaisir. On a commencé, on n'a pas réglé tous les problèmes. Mais on a inversé une situation de désespoir profond en une situation de « Ok, il y a des tas de trucs à faire, mais on y va, on avance par là. »
1: Alors, je me tourne vers le père Bruno Saintot. Je rappelle, vous êtes jésuite, philosophe, vous nous venez des facultés Loyola Paris. Essayons de problématiser un peu. On sait que cette question de l'aide médicale d'État, de l'accès aux soins pour les exilés, est une question très, très politique et très, très polarisée. Globalement, en schématisant, on peut dire que les partis de gauche et du centre défendent majoritairement une approche fondée sur les droits humains, sur la santé publique, c'est-à-dire il faut soigner tout le monde, alors que les partis de droite et d'extrême droite mettent l'accent sur la maîtrise des dépenses publiques, la lutte contre la fraude et le risque supposé de ce que j'évoquais tout à l'heure, un appel d'air migratoire. Ils critiquent notamment cette fameuse aide médicale d'État dont on a vu qu'elle n'était pas si facile à obtenir. Alors, père Bruno Saintot, comment discerner En tant que croyant, en tant que chrétien, ou même en tant qu'homme de bonne volonté, comment discerner face à ce dilemme éthique?
3: Les chrétiens ont quelque chose de plus par rapport à ce dilemme-là. C'est-à-dire qu'ils ne peuvent pas passer à côté de la souffrance de quelqu'un parce qu'ils pensent que dans la souffrance de quelqu'un, ils vont soigner la souffrance du Christ lui-même qui s'est identifié au plus petit. Donc il y a un élément éthique et mystique, j'allais dire, chez les chrétiens.
1: Carrément.
3: Ah ben oui, oui. Les derniers papes, le pape François parle à ce niveau-là, et puis le pape Léon reprend aussi ce discours-là. Et donc c'est pas uniquement voir le Christ dans les plus souffrants, c'est prendre soin du Christ dans les plus souffrants. Le pape Léon, dans le dernier texte, dans la lettre encyclique, il excitait parle de la nécessité d'être touché. Enfin, vous dites d'être touché. Mmh. Donc, si on n'est pas touché par des personnes, alors le docteur Vignal et le docteur Tambourin de Guy, ils sont touchés. Enfin, c'est, on est, c'est, et puis c'est un par un. C'est pas vider la mer à la petite cuillère, c'est prendre des personnes à la petite main, mais la petite main de beaucoup, la petite main des équipes soignantes, et leur offrir au moins un soulagement. Vous avez insisté sur le regard aussi. Il y a parfois des sourires, parfois il y a des détresses. Mais les chrétiens ne peuvent pas passer à côté de ça. Enfin, le pape François l'a rappelé de façon extrêmement claire, notamment aux évêques d'Amérique, n'est-ce pas, dans un texte extrêmement vigoureux.
1: Oui, parce qu'on sait que là-bas, c'est un enjeu extrêmement important.
3: Et puis des gens ont dit, mais écoutez, nous, on commence par nos familles, mm-hmm. puis après, si on peut, on étend un petit peu, et si on peut, on étend encore un peu,
1: Alors, le vice-président américain,
3: il parlait d'un ordre de l'amour. Alors, on commence comme ça, puis si on peut vraiment, on étend comme ça. Alors, le pape François a rappelé aux évêques d'Amérique, de façon extrêmement vigoureuse, que le véritable ordre de l'amour, l'ordo amoris, c'était la parabole du Mont Samaritain. On est devant quelqu'un qui souffre et on en prend soin comme on peut.
1: Et celui qui s'arrête, c'est le Samaritain.
3: Et oui,
1: c'est pas le bon juif pratiquant.
3: Donc, voilà. Alors maintenant, il y a la question des coûts. Mais peut-être qu'on pourra en reparler ou la prochaine émission, si le temps presse. D'abord, il faudrait savoir exactement combien ça coûte. Mais là, je remarque, c'est pas le tourisme, le tourisme médical. C'est pas ça. C'est les plus misérables. Et déjà, leur offrir un toit, leur offrir un bilan médical, ça coûte pas une fortune. Et peut-être que nous pourrions économiser sur certaines dépenses qui paraissent beaucoup beaucoup trop fortes, notamment dans certains soins. Donc, à mon avis, c'est pas la question de la finance, c'est la question est-ce que nous pensons à tous. Dans la parabole du bon samaritain, c'est celui qui est au bord du chemin, comme dit la parabole, à demi mort. Le grec dit il est à demi mort. Et si on fait pas quelque chose, il sera mort. Et là, l'enjeu chrétien, c'est de faire attention et de voir dans le Christ, la présence du Christ, se laisser toucher. Donc, faire quelque chose, il y a des bénévoles, ils prennent sur leur temps, ils ne coûtent pas cher les bénévoles, n'est-ce pas? Et puis, il y a des médecins qui prennent aussi sur leur temps, qui s'investissent fortement, on a entendu les souffrances. C'est l'arbitrage des dépenses, il doit être fait au niveau global, mais en gardant les valeurs les plus fondamentales, la dignité de toute personne. Le soin a commencé par le soin des plus misérables. On commence par les plus misérables. Mais oui, pourquoi? Parce que ce sont eux qui en ont le plus besoin. Et ce qu'ils n'ont plus besoin, ce n'est pas des soins très coûteux. Ce n'est pas ce qu'on entend dire dans le tourisme médical. Ils viennent pour une grève de je ne sais pas quoi, qu'ils ne peuvent pas faire et que là, ça sera gratuit. Ce n'est pas ça du tout l'enjeu, vous voyez.
1: Oui, manifestement, quand on écoute nos invités, on voit que les besoins sont beaucoup plus vitaux. Docteur Marion Tambourin de Gueil, comment dire ça? On a le sentiment que tous les patients n'ont pas un accès égal au diagnostic, c'est-à-dire que circulent parmi nous forcément des préjugés ethniques, des préjugés raciaux. On dit que certaines personnes sont plus aptes à supporter la douleur que d'autres, etc. Comment est-ce que votre regard médical, comment est-ce que votre regard de praticienne, vous avez réussi à, ou vous l'avez éduqué au fil des ans, au fil de votre pratique, pour que tout homme et tous les hommes soient regardés avec la même dignité. Racontez-nous comment ça se passe.
0: Oui, alors c'est un travail sur ce qu'on appelle nos représentations. On a toutes et tous des représentations et c'est normal. Et donc on va projeter des choses sur les personnes qu'on a en face. Évidemment, le travail dans le soin, c'est d'essayer de limiter toutes ces projections qu'on se fait et d'aller, si je puis dire, à la rencontre de l'autre. Et d'essayer de l'accueillir et de ne pas avoir de posture jugeante, c'est-à-dire de ne pas avoir de posture surplombante.
1: Ça ne doit pas être facile tous les jours, non?
0: Ça ne doit pas être facile.
1: On connaît tous des médecins qui ont des postures jugeantes et surplombantes.
0: Oui.
1: Et encore plus peut-être avec des exilés.
0: Oui, alors la relation dominant-dominé, bien sûr. On sait que dans les soins, elle existe. Encore plus quand on est avec des personnes en situation de précarité.
1: Vous arrivez à surmonter ça?
0: Bien sûr. Alors, ça passe par l'écoute, l'absence de jugement, comme je le disais. Ça passe par la relation d'aide, l'accueil. Et puis la façon dont ensuite on va les accompagner, c'est-à-dire qu'on ne va pas faire, on ne voit pas les gens une seule fois et puis on va leur dire, après le reste c'est de l'orientation, nous on ne s'en occupe pas. c'est aussi de les aider dans leur parcours. Pourquoi on travaille en pluridisciplinaire? Parce que tout a un impact sur tout. Ce que je veux dire, c'est que le médical, ça a un impact sur le social. Le social, ça a un impact sur le médical, sur le psychologique, etc.
1: C'est un écosystème.
0: Exactement. Juste pour revenir sur l'AME, faut aussi penser que c'est quand même moins de 1% des dépenses de santé. Donc, ça coûte quand même pas grand-chose, si on peut dire.
1: Alors, à l'inverse, le chiffre qui est parfois cité, c'est 1 milliard d'euros. C'est un chiffre que vous confirmez ou c'est...
0: Alors, je crois que c'est ça, à peu près. Mais ça reste quand même
1: Donc, s'il y a des économies à faire, c'est peut-être ailleurs. C'est ça que vous voulez dire?
0: Ben, en tout cas, est-ce qu'on a envie de réduire les soins à peau de chagrin des personnes qui ont rien? Ce n'est que l'AME, faut aussi pas.
1: C'est ça la question éthique fondamentale.
0: Les personnes qui ont l'AME, c'est des personnes qui n'ont droit qu'à l'AME.
1: Oui.
0: C'est des personnes qui n'existent nulle part.
1: Oui.
0: D'accord. Donc c'est des personnes qui n'ont pas d'argent, souvent qui ont, on l'a vu, qui n'ont pas forcément de chez soi, qui n'ont pas droit au travail, qui n'ont pas de titre de séjour, qui sont dans des situations très très précaires. Et donc c'est le seul droit qu'on leur reconnaît, c'est le droit de se soigner.
1: Donc c'est un droit élémentaire.
0: Si je puis dire, oui.
1: Mais docteur Franck Vignal, j'imagine qu'il vous est arrivé de rencontrer des hommes et des femmes politiques et qui ont dû vous dire souvent, mais tout ça coûte une fortune. Dans l'état où est la sécurité sociale, on ne peut pas se permettre. Qu'est-ce que vous leur répondez entre ceux qui souhaitent l'interdiction, ceux qui souhaitent... quelle est votre attitude par rapport au monde politique, docteur Franck Vignal, compte tenu de votre expérience?
2: Oui, justement, pour reprendre ce que disaient à la fois le docteur Thorbourin de Guy et Bruno Sainteau, il s'agit des plus pauvres des plus pauvres, c'est-à-dire que ce sont les plus misérables auxquels on a accordé un droit minimal, et on pense qu'en supprimant ce droit minimal, qu'est l'aide médicale d'État à la moitié, puisque je vous rappelle que la moitié des gens qui sont qui seraient éligibles à l'aide médicale d'État, n'ont pas l'aide médicale d'État. Donc ces gens qui sont dans une misère extrême, à qui on a accordé un droit minimal, comment peut-on penser qu'en leur retirant ce droit minimal qui coûte peu d'argent, on va améliorer quoi que ce soit?
1: Donc ça serait totalement absurde.
2: Ça n'a pas de sens. D'autant que ça va surcharger un système de santé qui est déjà extrêmement tendu, extrêmement difficile. Je ne sais pas si vous avez été aux urgences des hôpitaux, mais si les gens qui ont l'aide médicale d'État ne peuvent plus consulter de médecin, ils vont s'aggraver, les maladies vont s'aggraver, et ensuite ils vont arriver aux urgences, seul endroit où ils pourront être soignés. Donc, vous attendez aujourd'hui 4 heures ou 6 heures aux urgences, si on n'a plus de soins pour ces personnes, on va les retrouver aux urgences, donc on va attendre 8 heures, 10 heures, donc on rend service à personne.
1: Et on dit aussi qu'il y aurait un risque de nature épidémique.
2: Ça, c'est une question, c'est une possibilité. Mais aujourd'hui, pour moi, le principal risque, c'est un risque humanitaire. Mmh. C'est un risque dans l'humanité.
1: Ouais.
2: Et c'est cette tendance, et j'aime beaucoup ce que disaient à la fois Bruno et Marion, c'est le côté de la médecine un par un. C'est-à-dire on ne s'adresse pas à des groupes de gens. On n'est pas en train de traiter des cohortes, des gens avec des étiquettes. On a un patient. Et on est en train d'essayer d'améliorer la situation d'un patient.
1: Et vous voulez dire que ce patient est un être humain?
2: Absolument. Ouais. Et on n'est pas en train d'essayer de vider la mer à la petite cuillère. Mmh. Moi, ça ne m'intéresse pas. Je ne suis pas là pour vider la mer.
1: Alors,
2: et d'ailleurs,
1: qu'est-ce que vous faites?
2: Eh bien, je prends un.
1: Oui.
2: Je prends un et j'essaye d'accompagner ce un petit bout de chemin pour aller vers un peu mieux. Et ce petit bout de chemin, je lui demande, où est-ce que vous voulez qu'on aille? Qu'est-ce que vous voulez qu'on fasse? Qu'est-ce qui est pour vous le problème aujourd'hui? Eh bien, écoutez, sur ce problème-là, on va commencer par là et on va essayer d'aller un petit peu plus loin, de vous aider un petit peu là-dessus. Et puis après, on verra pour la suite.
1: Et ça fonctionne?
2: Ça va, absolument. Absolument.
1: Parce que, est-ce que, jusqu'à quel point arrivez-vous à remettre ces patients dans ce que certains appellent le droit commun? C'est-à-dire dans un circuit de santé tout à fait habituel. Est-ce que ça fonctionne? Est-ce que ça arrive?
2: Ça arrive, ça fonctionne, ça arrive au Comed. Sur Médecins de Rue, donc cette association à Versailles, où on n'avons que des médecins, nous sommes plus dans une médecine de l'aigu. C'est-à-dire que les gens finissent parfois par avoir une assurance maladie et par ne plus venir consulter un médecin de rue. Mais c'est vrai que souvent, ces gens-là, on les voit de façon ponctuelle, mais on les voit régulièrement pour des problèmes aigus. Par contre, au Comed, il y a des gens qui réussissent à s'intégrer. D'ailleurs, le docteur Tambourin de Guy nous donnait un exemple juste auparavant. Il y a des gens qui réussissent à s'intégrer, qui réussissent à ne plus avoir besoin de l'aide d'associations et qui sont comme vous, comme moi, avec un travail, une assurance maladie et qui n'ont heureusement plus besoin de ces services-là.
1: Donc ça peut fonctionner, Père Bruno Sainteau, cette médecine un par un, cette médecine qui touche, qui considère chaque patient comme un être humain, c'est le béaba de la médecine ?
3: Oui, on avait demandé à Mère Teresa comment elle avait fait pour prendre soin d'autant de personnes. Elle a dit, ben, je les ai pris un par un. Alors, elle a deux mains, mais elle associe d'autres personnes qui ont deux mains aussi. Donc on les prend par la main, on n'a pas une petite cuillère pour vider l'océan, on a des mains pour conduire un par un, et puis c'est des mains solidaires. Alors, docteur Marion, le Tambourin de Guegui a insisté beaucoup sur l'approche pluridisciplinaire, ouais. Et ça je crois que c'est très très important. On n'est pas tout seul, et les problèmes sont aussi de nature différente, c'est des problèmes médicaux, des problèmes sociaux, des problèmes politiques. Et là, il faut beaucoup de monde. Alors donc, sans un fonctionnement en réseau, on ne pourra pas. C'est-à-dire, vous voyez, le médecin, il ne peut pas tout. Mais il y a l'assistante sociale, il y a les solidarités des villageois, il y a les associations. On peut se débrouiller pour loger des gens. Les associations comme JRS, Jesuit Refugee Service. Il y a plein d'associations dont on pourra parler dans la dernière émission.
1: Chacun peut participer.
3: Et oui, chacun peut participer. Et c'est par là qu'on prend soin aussi des personnes. Il y a de l'urgence. Et puis après, il y a les remettre dans un milieu humain.
1: Et donc dans l'humanité.
3: Oui.
1: Un dernier mot peut-être, docteur Marion Tambourin de Guy. Quel message vous avez envie d'adresser à nos auditeurs qui peuvent être tentés par une certaine forme de désespérance vis-à-vis de cette marée humaine malheureuse poussée par la misère qui vient frapper à nos portes? Qu'est-ce que vous avez envie de leur dire?
0: Que rien n'est impossible. L'accueil, ouais. En fait, est au centre du débat. En fait, et puis, enfin, il n'est pas assez à notre sens. Et puis, il faudrait surtout le mettre au cœur du débat. C'est comment on accueille ces personnes-là. On a les moyens de les accueillir parce qu'on dépense une fortune pour essayer de ne pas les faire venir. Oui. Qu'ils n'arrivent pas jusqu'à chez nous, mais ils arrivent. À quel prix, d'ailleurs? Et donc, c'est ça, en fait, ce que nous, on essaie aussi de faire comprendre. C'est qu'en fait, c'est la façon dont on les accueille qui va déterminer ensuite leur devenir ici.
1: Voilà, derrière la médecine, il y a l'accueil. Alors, nous allons évidemment poursuivre cette conversation la semaine prochaine, toujours avec nos invités. Je rappelle le docteur Franck Vignal, médecin de rue, docteur Marion Tambourin de Guy, médecin généraliste au Comité pour la santé des exilés, et avec le père Bruno Sainteau, jésuite, philosophe des facultés Loyola Paris. Nous poursuivrons donc cette conversation sur notre thème. Quelle médecine pour les migrants, les exclus? Je rappelle qu'au fil des semaines, nous sommes donc en partenariat avec les facultés Loyola Paris. Et celle-ci, avec l'Institut catholique de Paris, propose un parcours de formation diplômant qui pourrait intéresser beaucoup de nos auditeurs. Il s'agit du diplôme universitaire d'éthique intitulé « Soins et santé dans une société pluraliste, accompagner, discerner, décider ». Et ce diplôme universitaire d'éthique vise à permettre aux médecins, aux soignants, mais beaucoup plus largement aux aidants, aux bénévoles, aux travailleurs sociaux, aux cadres d'établissements médico-sociaux et aussi aux acteurs politiques, de gérer des situations éthiques problématiques, complexes, comme celles que nous voyons au fil de ces différentes éditions de Où va la vie. Donc, si vous souhaitez aller plus loin, nous vous invitons à visiter le site du département d'éthique biomédicale des facultés Loyola Paris. C'est sur loyolaparis.fr. Pour ma part, je remercie Cédric Coba, notre réalisateur, et puis je vous remercie vous tous pour votre fidélité à l'écoute de Où va la vie, que vous pouvez écouter et réécouter comme vous voulez à partir des sites et des applications de RCF et de Radio Notre-Dame, et plus largement à partir de toutes les applications de podcast et de balado-diffusion qui permettent d'écouter donc quand vous voulez, où vous voulez. Voilà, Où va la vie vous donne rendez-vous la semaine prochaine pour le dernier épisode de cette réflexion, de cette conversation consacrée à la médecine pour les migrants et les exclus. Merci à vous tous.

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3: Il est 2h du matin, vous êtes à l'écoute de Radio Arc-en-Ciel. Nous poursuivons avec jazz et poésie, un moment détente avec Jean-Claude.
4: 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Jean-Claude au micro, bienvenue à tous.

Aujourd'hui, émission spéciale en hommage au saxophoniste Sonny Rollins, qui nous a quittés le 25 mai 2026 à l'âge de 95 ans. Témoin dans la ville, Catherine Boudet. On ne quitte pas une île. On ne quitte pas une île. On ne quitte pas une île comme on quitte une amante. Quand on est né d'une île, on a pour toujours le cœur assigné à résidence. On ne quitte pas une île. Elle vous dévore de l'intérieur comme un très beau cancer aux montagnes ciselées de brume. On aura beau brûler les effigies, l'île vous habite comme un assassin qui revient toujours sur les lieux de son crime. On ne quitte pas une île, car l'île, c'est comme une évidence, avec la mer autour. Les odeurs de ma terre pousseront encore dru dans le foin de mes veines, même si je carbonise les mots à force de dire que ce n'est pas grave. Même si je défie la conque des anciens volcans, même si je fais semblant de dire que le jour est ailleurs, que je n'aime que le vent. On ne quitte pas une île. On ne quitte pas une île, de Catherine Boudet. Hommage à Sonny Rollins, Saint-Thomas.

Saint Thomas, par Sonny Rollins. Témoin dans la ville, Paul Éluard, l'air vif. 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

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Dans ma maison, je t'ai vu. Entre mes bras, je t'ai vu. Dans mes rêves, je t'ai vu. Je ne te quitterai plus. Air vif de Paul Éluard. Hommage à Sonny Rollins, Blue Song.

Blue Song, chanson bleue, par Sonny Rollins. Témoin dans la ville, Isabelle Testa, sur le pas de porte mon cœur. 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Sur le pas de porte mon cœur, d'Isabelle Testa. Hommage à Sonny Rollins, Paul

Paul Spall, le copain de Paul, par Sonny Rollins. Témoin dans la ville, Anna de Noailles, offrande. Mes livres, je les fis pour vous, ô jeunes hommes, et j'ai laissé dedans, comme font les enfants qui mordent dans des pommes, la marque de mes dents. J'ai laissé mes deux mains sur la page étalée et la tête en avant. J'ai pleuré, comme pleure au milieu de l'allée un orage crevant. Je vous laisse, dans l'ombre amère de ce livre, mon regard et mon front, et mon âme, toujours ardente et toujours ivre, où vos mains traîneront. Je vous laisse le clair soleil de mon visage, ces millions de raies, et mon faible cœur et doux qui eut tant de courage pour ce qu'il désirait. Je vous laisse ce cœur et toute son histoire et sa douceur de lin, et l'aube de ma joue, et la nuit bleue et noire dont mes cheveux sont pleins. Voyez comme vers vous, en robe misérable, mon destin est venu. Les plus humbles errants, sur les plus tristes sables, n'ont pas les pieds si nus. Et je vous laisse, avec son feuillage et ses roses, le chaud jardin verni, dont je parlais toujours, et mon chagrin sans cause, qui n'est jamais fini. Offrande d'Anna de Noailles. Hommage à Sonny Rollins, the most beautiful girl in the world, la plus belle fille du monde. Jean-Claude au micro, à bientôt.

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0: 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Le programme de la nuit continue. Il est 3h du matin et je vous propose maintenant le magazine L'Écho en commun. Une émission présentée par Philippe Lansac, un rendez-vous de l'économie au service de l'homme et de la solidarité.
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2: Bonjour à tous. Saviez-vous qu'en France, près d'un jeune sur deux, de 8 à 19 ans, ne lit pas ? Portée majoritairement par la tendance des écrans, cette baisse de la lecture chez les plus jeunes peut avoir de graves conséquences. Perte de mémoire, troubles de la concentration, diminution de la communication, pouvant aller jusqu'à l'isolement social. Et si l'éveil à la lecture s'apprenait en famille, avec une conteuse qui enregistre la voix de papa, maman, tata, grand-père, papy, mémé et le reste des proches? C'est le pari fou que s'est donné notre invité il y a 9 ans pour donner vie à tous les livres tout en créant du lien à travers la lecture. À ce jour, plus d'une école sur 5 utilise Bookino, cet outil pédagogique flexible et innovant et validé par l'éducation nationale. Le co-créateur de Bookino est un homme inspirant et inventif pour une économie solidaire et responsable. Il est donc tout naturellement l'invité de l'Écho en commun.
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2: Bonjour Vincent Gunther.
3: Bonjour Bérangère.
2: En 2017, vous voulez donner goût à la lecture aux enfants. Vous inventez Bookinou, une conteuse qui permet aux 2-7 ans de relire leurs livres grâce à l'histoire audio enregistrée par un proche. Comment vous vient l'idée de cette création ?
3: Je dirais qu'avant l'idée, il y a une envie en fait de se donner cette mission, de donner goût à la lecture, de mettre un livre entre les mains des enfants. Donc ça, c'est vraiment le postulat de départ sur un sujet qui nous concerne tous, qui concerne tous les enfants sans exception. Et c'est en ça qu'il est important, parce qu'il est universel. Et après, l'idée en tant que telle, elle se construit au fil d'itérations, au fil des années. Elle vient en plus précisément de Guillaume, mon associé, qui a vraiment imaginé en fait une machine à lire les livres pour les enfants.
2: Est-ce que justement vous pouvez nous la présenter, cette machine? Elle ressemble à quoi? Nous parler également de l'application et puis de sa fonction.
3: Cette machine, c'est un bien grand mot, parce qu'en fait elle tient dans les mains d'un enfant. Forcément, elle est ultra simple d'utilisation pour qu'un enfant dès 2 ans puisse s'en servir. Et elle a un fonctionnement un peu magique, parce que dès qu'on passe le livre dessus, l'histoire audio démarre. Donc en fait, faut s'imaginer pour les auditeurs qu'on a connu les manches disques, les livres CD, les livres cassettes, tout ça. Donc on s'inscrit dans cette continuité qui mêle l'audio au support du livre et du papier. Là, c'est un peu magique, parce que ça fonctionne avec tous les livres. Et pourquoi? Parce qu'en fait, on peut enregistrer soi-même les histoires de n'importe quel livre. Donc les histoires qu'on a dans la bibliothèque, chez soi, à la maison, ou dans la bibliothèque de la classe, dans la bibliothèque municipale, ainsi de suite. On peut enregistrer les livres pour qu'ils puissent être relus aux enfants en autonomie, et qu'ils aient finalement énormément de temps de lecture tous les jours.
2: Si je comprends bien, j'achète Bookinou pour ma fille ou ma petite fille. J'ai envie de lui lire l'histoire du petit Pousset. Et je n'habite pas forcément à côté de chez elle. Elle reçoit le livre, ou en tout cas, elle reçoit l'outil Bookinou. Qu'est-ce qu'elle fait ?
3: Le lecteur Bookinou, en fait, est fourni avec des petites gommettes qui contiennent une puce. Et quand cette gommette est détectée sur l'appareil, ça déclenche l'histoire audio qui correspond. Donc celle que vous avez enregistrée, justement, celle du petit Pousset. Et comment il fait tout ça ? C'est que vous avez une application mobile en tant que parent, qui vous permet d'attribuer à chacune des gommettes l'histoire que vous avez enregistrée.
2: Et en quoi ça donne envie aux enfants de lire un livre ? Parce que là, ils entendent finalement.
3: Il y a vraiment un sujet qui est l'entrée dans la lecture, la familiarisation aussi avec l'objet livre en tant que tel. L'enfant badge le livre, l'objet livre papier sur l'appareil, sur le lecteur, et déclenche l'histoire. Il garde le livre entre les mains, il peut tourner les pages au fil de l'histoire, contempler les illustrations, etc. Il y a vraiment un sujet en fait de créer un rituel de lecture.

0: permet justement la compréhension.
1: Alors oui, effectivement, c'est-à-dire que quand on crée un objet, un produit, il n'est pas forcément pour des questions d'éloignement géographique, social, etc., accessible à tous. Le fait de travailler avec les écoles, c'est répondre à une mission qui est l'universalité dont on parlait tout à l'heure, l'égalité des chances, et de donner à chaque enfant les mêmes chances d'avoir accès à la lecture, d'avoir le même temps de lecture quotidien. Donc travailler avec les écoles et les bibliothèques, c'est une manière de répondre à cet enjeu. Et effectivement, il y a énormément d'études et de littérature sur le sujet qui montre que plus on expose les enfants à l'écrit dans leurs jeunes années, et plus on les aide en fait à développer ce qu'on appelle les compétences langagières. Donc le vocabulaire en fait partie, vous en avez parlé. On parle également de compréhension orale, de compréhension des notions d'inférence, de mémorisation, tout ce qui développe en fait les bases du langage. Souvent c'est les années maternelles, hein, c'est à ce moment-là, même avant, qu'on construit tout ça. Et le langage est le socle pour ensuite apprendre à lire comme un grand en autonomie. Donc c'est à cet endroit-là où on intervient avec beaucoup qui nous pour donner le plaisir et aider à développer les bases nécessaires à l'entrée dans la lecture.
0: Éducation nationale valide votre outil. Qu'est-ce que cela implique concrètement ? Une aide financière, une visibilité, un accès ?
1: Oui, ces points-là que vous avez cités. Donc concrètement, donc il y a des dispositifs qui existent au niveau de l'éducation nationale avec des commissions qui étudient des dossiers qui sont présentés, donc qui les valident et qui apportent une part de subvention, donc un peu de financement pour financer ce qu'on appelle la R&D, donc le développement des produits, des fonctionnalités, toute la partie on va dire technique, et ensuite un petit peu de visibilité, de reconnaissance forcément, puisque à partir du moment où on a cette forme de crédit et de soutien, c'est quand même rassurant pour les écoles, les enseignants, pour les collectivités qui voudraient équiper les écoles et ainsi de suite.
0: En 2022, Bookino a été choisi comme la start-up française la plus innovante de l'année par Amazon. Qu'est-ce que cela vous a apporté déjà ? Je vois que ça vous fait sourire.
1: Ouais, non, mais ça me fait sourire parce que effectivement, quand on entend ça, on peut se dire ah, il y a un grand écart entre passer de l'éducation nationale à Amazon. Mmh. Donc ça l'est, et en même temps, c'est assumé de notre côté parce que c'est un sujet qui est universel, la lecture. Donc
0: Vous voulez dire que vous avez été critiqué là-dessus ?
1: Non, mais Amazon ne fait pas l'unanimité. C'est quand même un sujet qui peut être clivant pour certains libraires, etc., pour certains éditeurs. Voilà, c'est toutes les entreprises.
0: Votre réponse, c'est dire la culture n'a pas de frontières ?
1: Je ne sais pas si j'ouvrirais forcément ce débat-là, mais en tout cas, tout ce qui peut permettre de faciliter l'accès à la lecture est quand même d'une certaine manière bon à prendre. C'est pas tout blanc, tout noir, ce sujet-là. Quand on crée une entreprise et qu'on a la possibilité d'avoir une reconnaissance et d'être accessible au plus grand nombre, forcément, c'est une chance et une opportunité.
0: Que vous avez su saisir, évidemment. Bookino est le compagnon de lecture des enfants de 2 à 8 ans, accompagné par la voix de leurs proches. Ah, j'ai une petite parenthèse à faire sur la voix des proches. Si la voix des proches n'est pas très à l'aise avec l'audio, si par exemple la personne n'a pas une voix qu'elle apprécie particulièrement, qu'elle n'a pas le bon ton pour raconter des histoires, est-ce que vous avez pensé à un outil qui permet justement cette fluidité ?
1: Effectivement, tout le monde n'est pas forcément à l'aise avec ça. C'est surtout une fonctionnalité qui permet de créer du lien, de créer des souvenirs aussi, une charge émotionnelle qui est quand même très forte. Une grande liberté aussi dans le choix des livres, c'est-à-dire que nous n'imposons pas une collection de livres arrêtée. Chaque personne peut enregistrer ses propres livres, y compris les enseignants, adaptés à la classe, au niveau, aux besoins. Pour répondre aussi à la question, donc depuis quelques mois, on édite une collection de livres qui ont été soigneusement sélectionnés. On a réuni un jury de 500 profs de maternelle, les maîtres et maîtresses, comme on les appelle, qui ont choisi parmi des centaines d'ouvrages les pépites. Et ces pépites, on les a rééditées, directement équipées de la petite gommette Bookino, enregistrées en studio.
0: Je le disais, donc Bookino est le compagnon de lecture des 2-8 ans, et puis on l'a compris, hein, il y a eu un fort succès de cet outil. Mais que deviennent les boîtiers une fois que les enfants plus âgés sont passés à autre chose ?
1: C'est marrant parce qu'on y a pensé quand même très tôt, dès le lancement, mais on l'a mis dans une pièce et on a dit il faudra s'en occuper un jour ou l'autre. Donc il se passe, les premières années, on est pris, etc. Et puis au bout de 3-4 ans, on a ouvert la porte de cette pièce et on s'est dit, oula, il va quand même falloir vraiment prendre le sujet à bras-le-corps. Parce que là, les enfants qui avaient 4 ans à l'époque, ils en ont 8 aujourd'hui, et ils n'ont plus forcément besoin, envie de Bookino. Et donc, on a créé une chaîne de reconditionnement, on appelle ça plutôt du remanufacturing. C'est-à-dire qu'en fait, les produits sont récupérés, tous ceux qui sont en fin de vie, abîmés, SAV, problèmes de livraison, etc. On a tout récupéré à nos frais, ça coûte de l'argent, hein, il faut le savoir. Surtout, ça coûte moins cher de détruire, de mettre à la poubelle, que de récupérer, donc de payer les frais logistiques nécessaires à rapatrier les produits et à les stocker. Une fois qu'on a fait ça, on a monté une chaîne près d'Orléans chez notre partenaire industriel qui s'appelle Altior. Donc on est parti de zéro et on a mis en place des process pour remettre à niveau les produits et les garantir 2 ans in fine quand ils sortent de...
0: Vous les remettez sur le marché après.
1: Exactement,
0: d'accord.
1: Exactement. Ils sont un petit peu moins chers alors qu'ils ont exactement les mêmes fonctionnalités. C'était quelque chose qui nous tenait à cœur et qui fonctionne toujours aujourd'hui.
0: Et qui a été fait. Le rapport des États généraux de la lecture pour la jeunesse.

0: lancé en 2025 par les ministres de la Culture et l'Éducation nationale, dresse un état des lieux inédit des pratiques de lecture des jeunes en France et propose des pistes d'action pour enrayer leur déclin, notamment face à la concurrence des écrans. Quel rôle stratégique votre entreprise peut jouer dans l'univers de la lecture selon vous ?
1: On a écrit en fait un programme qui a été soumis à l'Éducation nationale et qui a fait l'objet d'un deuxième financement, ce qui est quand même assez rare d'ailleurs, en début 2026.
0: Programme Lecture pour tous.
1: Exactement. Lecture pour tous parce que c'est tous les enfants, tous les âges, tous les temps de l'enfance.
0: De la crèche à l'école, au périscolaire, à la bibliothèque.
1: Exactement. C'est de créer des habitudes de lecture, des usages aussi qui plaisent aux enfants et qui font qu'ils ont envie d'y revenir à la lecture et qu'un livre en appelle un autre, un suivant, etc. Et de vraiment travailler sur ce goût de la lecture, de pas travailler en silo avec des projets qui seraient cloisonnés, mais au contraire, travailler sur quelque chose qui soit transverse et qui puisse suivre l'enfant du matin au soir et, comme vous l'avez dit, à l'école, mais également à la bibliothèque ou même jusqu'à la maison, dans un cadre familial où les parents ont choisi et ont les moyens d'acheter concrètement un bouquinou, et tant mieux, mais aussi de toucher des
0: personnes
1: jeunes qui n'ont pas
0: plus
1: cette chance.
0: Défavorisées.
1: Ouais, c'est ça.
0: Et dans ce programme, il y a un volet central, le dispositif « Chaque soir, une histoire de l'école à la maison ». Ça, vous y tenez aussi, c'est-à-dire on suit le fil, en fait.
1: Oui, exactement. L'école, en fait, est un lieu de passage. L'école, on a cette chance, elle est obligatoire. Donc, tous les enfants y passent. Si on est à cet endroit-là, on devrait réussir à tous les toucher. Elle doit garantir l'égalité des chances. C'est l'une des missions de l'école. Et donc, avec ce projet « Chaque soir, une histoire », en fait, les écoles et les communes équipent donc les classes d'une flotte de bouquinous. Et ces bouquinous sont prêtés aux familles qui les gardent à la maison et les rendent à la fin de l'année. Et les enfants, chaque semaine, empruntent des livres à l'école, qu'ils ramènent à la maison, pour avoir un temps de lecture à la maison, avec le bouquinou, et ils le ramènent le lendemain, la semaine suivante, et puis ils en empruntent un autre, et ainsi de suite. Puis il y a des rituels d'emprunt de livres, les livres reviennent et on discute de la lecture, on échange. Qu'est-ce que tu en as compris? À quel moment t'as rigolé? Qu'est-ce que t'as ressenti? Etc. Donc c'est un déclencheur d'échange et de...
0: Et d'esprit critique, de communication, indéniablement. Exactement. Et à titre personnel, en parallèle à Bouquinou, vous investissez votre temps et votre argent chez Time for the Planet depuis presque 4 ans. Pourquoi ce choix?
1: Ah, ce choix déjà, bon, je suis pas sûr qu'il y ait un grand mérite à ça, parce que le grand mérite, c'est surtout à l'équipe qui porte ce projet Time for the Planet, parce qu'en fait, ils ont réussi à regrouper énormément de personnes. Donc moi, c'est vraiment à ma petite échelle. C'est une vision que, ensemble, avec une petite contribution, on peut accomplir de grandes choses.
0: C'est une entreprise à mission qui souhaite rassembler 1 milliard d'euros pour déployer 100 innovations luttant contre le réchauffement climatique.
1: Oui.
0: Il y a quand même encore cet enjeu-là derrière de donner du sens, prendre soin de la planète, de faire agir.
1: Et surtout, ça, c'est vraiment accessible à tous. C'est-à-dire que ça va vraiment contre l'idée que, on peut rien faire. De toute façon, c'est comme ça, c'est une fatalité. Il fera de plus en plus chaud. Notre planète est cassée, etc. Et c'est trop tard. Donc tout ça, non. Non, évidemment que non. Évidemment qu'on peut faire des choses et évidemment que chacun peut agir à son échelle.
0: Je comprends que vous cherchez et trouvez aussi des solutions aussi bien pour l'apprentissage de la lecture que pour sauver la planète. Vous venez de l'évoquer à l'instant. Combien de personnes travaillent aujourd'hui pour Bouquinou à ce jour?
1: Alors, l'entreprise en tant que telle compte une dizaine de personnes en interne et on a tout un réseau de partenaires auxquels on fait appel sur des compétences qui sont très spécifiques. On parlait tout à l'heure de l'enregistrement des récits audio, des livres audio avec les studios Anatole ou voilà, des personnes comme Altior, les industriels. Donc c'est un ensemble de partenaires clés avec lesquels on travaille et qui sont indispensables à ce projet.
0: Mais est-ce que vous intégrez des valeurs solidaires dans votre stratégie d'entreprise en interne?
1: Ça n'a pas été formalisé au sens où c'est dans les statuts Bouquinou, mais on se rend compte dans notre parcours qu'il y a eu beaucoup de gens qui pouvaient avoir des parcours un petit peu cabossés ou qui ne cadraient pas forcément avec vraiment le cursus universitaire qu'on pouvait attendre sur tel ou tel poste. Et on aime bien ça, je crois. On l'a fait un peu malgré nous avec Guillaume. Et ça a souvent été beaucoup de gens qui sont en reconversion. On essaie de veiller quand même à avoir toujours de la mixité homme-femme et aussi sur les origines sociales, sur les cultures, à tous les niveaux. Et je pense qu'on l'a plutôt bien réussi de manière générale.
0: Donc votre générosité passe aussi et surtout par le recrutement en réalité. Quand je dis générosité, c'est votre ouverture d'esprit.
1: Oui, alors justement, ouverture d'esprit, ok, mais générosité, je pense que c'est aussi une chance d'avoir rencontré ces personnes, on leur a pas fait de cadeau. Elles sont venues parce qu'elles ont mérité leur place, c'était plutôt aussi, c'est toujours une chance réciproque en fait, c'est le jeu du recrutement, il n'y a pas un gagnant, un perdant, quelqu'un qui offre ses services ou quoi que ce soit, chacun y trouve son compte, et à un moment il y a une rencontre qui s'opère et on a eu la chance d'avoir de belles rencontres.
0: À l'aube de la 10e année déjà, 10 ans. Vous réalisez là que Bouquinou va souffler ses 10 bougies très prochainement?
1: Pas bien, on en parlait ce matin à la machine à café en se disant que les premières personnes qui avaient rejoint en stage aujourd'hui, elles avaient certainement des enfants elles-mêmes. Et donc ça m'a fait un coup de vieux.
0: Oui, mais utilisateur de Bouquinou probablement.
1: Probablement.
0: Est-ce que vous avez des projets, des envies, des ambitions pour votre structure?
1: On en a plein à court terme, ou en tout cas c'est l'actualité du moment. On travaille énormément sur le déploiement de ce dispositif Chaque soir une histoire, donc auprès des écoles et des collectivités, des mairies qui ont cette responsabilité-là d'équiper les écoles. Donc c'est à elles qu'on s'adresse aujourd'hui pour leur dire c'est important de construire un patrimoine lecture et de donner les chances à tous les enfants, voilà, de réussir. On a une étude d'impact aussi qui est en cours, qui va être dévoilée là dans les toutes prochaines semaines, qui a été réalisée pendant une demi-année scolaire auprès de 300 élèves de l'Académie de Lyon et de la Métropole de Lyon pour étudier justement l'impact de Bouquinou sur le développement des compétences langagières, avec des signes vraiment positifs et significatifs sur le développement du niveau de vocabulaire et de compréhension.
0: Et qu'est-ce que ça représente pour vous, ça?
1: Ça représente une grande fierté, beaucoup de sens. On se pose quand même la question de est-ce que ce qu'on fait, est-ce que c'est bien, est-ce que c'est utile, est-ce qu'on le fait bien. Et donc on va aussi chercher cette forme de reconnaissance pour soi-même, pour toute l'équipe, pour le projet en tant que tel. Et puis c'est vraiment, on recharge les batteries, on est reparti pour un tour, on est reparti pour 10 ans avec ça.
0: C'est ce qu'on vous souhaite en tout cas. Bon vent dans la poursuite du développement de votre conteuse utile et créatrice de liens, comme quoi on peut concilier production, écologie, finance, mais aussi responsabilité sociale et humaine d'entreprise. Merci beaucoup Vincent Gunther. Je rappelle que vous êtes le cofondateur de la conteuse ludo-éducative Bouquinou. La liseuse est soutenue par l'Éducation nationale et recommandée par des milliers d'enseignants qui l'utilisent en maternelle et en primaire. À bientôt.
1: À bientôt, merci.
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0: Conjuguer entrepreneuriat et engagement social, c'est donc possible, et plein de nouveaux projets nous le montrent aujourd'hui, dans lequel l'investissement privé peut se mettre au service d'une grande cause. On en parle tout de suite dans l'écho en commun, grâce à notre mensuel Finances solidaires.
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0: Et pour ce dernier numéro de Finances solidaires de la saison, faisons de la place à présent à Marc-Antoine Noiret et son invité. Bonjour Marc-Antoine.
4: Bonjour Bérangère.
0: Je rappelle que vous dirigez Noiret Patrimoine, un cabinet de conseil en gestion de patrimoine spécialisé dans la finance solidaire. Avant d'accueillir votre invité, vous souhaitiez nous rappeler que depuis son élection, le pape Léon XIV multiplie les références à la doctrine sociale de l'Église. Il a d'ailleurs récemment annoncé son déplacement en France, l'occasion pour nous d'évoquer l'importance de mettre l'économie au service de l'homme. Marc-Antoine Noiret, vous vouliez justement revenir sur ce sujet aujourd'hui.
4: Oui Bérangère, parce que derrière cette expression qui est un peu technique de doctrine sociale de l'Église, se cachent des questions très concrètes. Je vous en partage une. Comment faire circuler les richesses pour qu'elles servent réellement le bien commun? La doctrine sociale de l'Église repose sur quelques grands principes. La dignité de la personne humaine, la solidarité, la subsidiarité, ou encore la destination universelle des biens. Dit plus simplement, nous avons tous une responsabilité dans la manière dont nous utilisons nos ressources.
0: Alors c'est vrai que lorsque l'on regarde la situation actuelle, on constate que ce sujet est loin d'être théorique. Mais alors pourquoi est-ce si présent?
4: Parce que de nombreux acteurs chrétiens traversent aujourd'hui des difficultés bien réelles. Des congrégations vieillissent, de nombreux diocèses sont dans une situation économique délicate, avec un patrimoine immobilier à entretenir et de moins en moins de ressources. Il y a également le financement de projets pastoraux pour répondre à des nouveaux besoins sociaux. Les besoins sont là, les projets aussi, mais le financement reste souvent le nerf de la guerre. Et c'est là que le paradoxe devient intéressant, parce qu'on a d'un côté des personnes qui cherchent du sens pour leur patrimoine, et de l'autre des projets qui cherchent des ressources pour accomplir leur mission. La vraie question est simple, comment créer la rencontre?
0: Ah oui, vraie question, j'ai le sentiment Marc-Antoine que c'est précisément ce que propose d'ailleurs votre invité aujourd'hui.
4: Exactement, Édouard Vialfaud dirige Credo Lending, une plateforme de financement participatif qui est dédiée aux projets à inspiration chrétienne. Elle permet à des diocèses, des congrégations, des associations ou même des entreprises de financer leurs projets grâce à des prêts qui sont accordés directement par des particuliers ou des personnes morales. L'intérêt est simple, soutenir des œuvres concrète, tout en donnant du sens à son épargne. Au fond, Credo Lending crée un lien entre ceux qui ont des ressources et ceux qui portent des projets utiles.
0: C'est en quelque sorte une autre manière de vivre la solidarité ?
4: Oui, et j'irai même encore plus loin, c'est une manière très concrète de vivre la doctrine sociale de l'Église. On parle souvent du manque de moyens de l'Église ou des associations. Il faudrait peut-être davantage parler du manque de passerelle entre ceux qui ont des ressources et ceux qui portent des projets. Après tout, l'argent n'est jamais qu'un outil. Toute la question est de savoir s'il dort ou s'il travaille, au service de quelque chose qui nous dépasse. Je termine avec cette phrase de Saint Jean-Paul II, « La solidarité n'est pas un sentiment vague de compassion, c'est la détermination, ferme et persévérante, de travailler pour le bien commun. »
0: Le bien commun, il le connaît bien, votre invité. Bonjour Édouard Vielfaux.
5: Bonjour Bérangère.
0: Vous êtes le directeur de Credo Lending depuis 2020. Qu'est-ce qui vous a motivé à rejoindre cette entreprise éthique créée en 2014 ?
5: Eh bien écoutez, il y a trois raisons à cela. Première raison, c'est déjà un souhait personnel. Je voulais vraiment donner plus de sens à mon métier. Quotidien, j'étais conseiller en gestion de patrimoine indépendant et je voulais aller plus loin pour aller dans le sens de mes investisseurs, de mes clients qui souhaitaient du concret. Ensuite, c'est une rencontre. Éric Didiot, fondateur de Credo Funding en 2014, il me raconte la genèse de cette entreprise. Il me dit, écoute, en 2014, il y avait une plateforme de financement participatif pour les projets musulmans, une pour les projets juifs, mais il n'y avait pas de plateforme pour les projets chrétiens. Le voilà qui crée cette plateforme de solutions de financement. Et puis, un défi, nous sommes totalement alignés sur la stratégie, sur le développement, et donc il me confie les clés en 2020.
0: Et en préparant cette émission, je me suis rendu sur votre site, bien sûr. Avant cela, j'ai pianoté sur un moteur de recherche Credo Lending. Je vous ai trouvé sur Credo Funding. Vous pouvez nous dire pourquoi ?
5: Credo Funding est l'entité, l'entreprise administrative qui porte l'ensemble de ce beau projet. Ensuite, vous avez une marque qui permet justement de regrouper toute l'offre d'investissement par le prêt et par le capital.
0: Et une fois sur le site, j'ai eu le sentiment que d'investir se faisait en quelques clics. J'imagine que vous allez confirmer, mais vous allez peut-être pouvoir aussi préciser.
5: C'est ça la magie de Credo Lending, c'est que l'investissement est à bout de clics, j'ai envie de dire, puisque un mail, un mot de passe, et vous avez créé votre compte, vous donnez quelques éléments personnels, et ensuite vous rentrez dans le parcours de souscription extrêmement simple, le montant investi, le moyen de paiement, la signature du contrat en ligne, et en quelques minutes, j'ai envie de dire même en moins de 10 minutes, eh bien vous êtes investisseur. L'investissement pour le bien commun est vraiment ouvert à tous.
0: Et à portée de main, on l'a bien entendu, à portée de clic aussi. Et ensuite, que se passe-t-il ?
5: Alors, quand vous êtes prêteur d'un projet, vous allez vivre le projet. D'abord, nous créons une rencontre. C'est-à-dire qu'une fois que l'opportunité d'investissement est clôturée, nous allons offrir l'opportunité à chaque prêteur de rencontrer le porteur de projet dans le cadre d'un événement. Ça crée la rencontre, ça crée le lien direct entre le financeur et le financé. C'est extrêmement vertueux. Et puis ensuite, à chaque remboursement, à chaque paiement des intérêts, donc c'est des échéances généralement qui sont tous les semestres, donc c'est régulièrement, eh bien vous allez percevoir évidemment votre dû, c'est-à-dire la part de remboursement qui est programmée, et puis en plus vous allez avoir un rapport très précis qui va vous permettre de bien comprendre quelle a été la fécondité de votre investissement, en quoi eh bien votre argent a servi d'une manière extrêmement précise.
0: Est-ce que vous pouvez nous donner quelques exemples concrets des projets ? Je pense par exemple aux trois premiers que l'on voit en arrivant sur votre site, Solentiel, l'Université catholique de l'Ouest ou bien Au Clocher. Choisissez celles que vous voulez qui nous permettront vraiment de comprendre les projets que vous sélectionnez.
5: Ah bah, je peux pas me limiter. Là, je suis obligé de vous présenter les trois d'une manière
0: avec
5: très
0: plaisir,
5: rapide. Ils sont totalement complémentaires et inspirants. Nous vous proposons actuellement de devenir prêteur de l'association Solentiel qui accompagne admirablement les victimes de la prostitution dans leur reconstruction par un emploi. Donc, on vous propose d'être prêteur de Solentiel. Vous verrez, c'est un projet qui est très inspirant. Ensuite, on vous propose également de devenir prêteur de la célèbre Université catholique de l'Ouest, l'UCO, avec ses 10 campus, avec ses 13 000 étudiants. Et bien, dans le cadre de ses 150 ans, l'UCO rénove son bâtiment historique, l'incarnation du beau, son palais universitaire qui est situé à Angers. Et donc, on vous propose d'être co-financeur de ce magnifique projet qui est extrêmement également inspirant. Et puis, pour terminer, eh bien, nous vous proposons de devenir actionnaire. Donc cette fois, vous êtes partie prenante réellement d'une aventure, actionnaire de la société Au Clocher. Au Clocher, c'est l'application numérique que tous les chrétiens doivent avoir sur son téléphone. C'est le véritable réseau social chrétien de référence en devenir, une sorte de parvis d'église, puisque vous allez retrouver sur cette application toutes les actualités, tous les événements paroissiaux en temps réel. Donc fini les 3000 groupes WhatsApp, fini tous ces mails à n'en plus finir. Tout est regroupé dans une application extrêmement bien faite. Et puis en plus, la cerise sur le gâteau, d'où le réseau social chrétien de référence, c'est que vous pouvez communiquer avec l'ensemble des paroissiens qui sont sur l'application. Ça permet évidemment de poursuivre les discussions du parvis de l'église le dimanche matin.
0: Trois projets complètement différents l'un de l'autre et complémentaires, vous l'avez dit. Mais comment vous les sélectionnez, ces projets, à partir de quels critères ?
5: Alors le premier critère chez nous, c'est la finalité du projet, son utilité pour la société à travers notre comité d'investissement et de crédit qui est composé aujourd'hui de 4 personnes. Et donc voilà, nous regardons d'abord si c'est un projet que nous souhaitons accompagner et ce qu'il apporte à la société. Ensuite, plus classique, nous allons regarder évidemment tous les tenants et aboutissants financiers et de gouvernance pour s'assurer de la pérennité du projet et de sa solidité et de son devenir.
0: Et comment se porte aujourd'hui Credo Lending ? Vous en êtes où, vous ?
5: En réalité, dès qu'un chrétien apprend notre existence, il est embarqué. En définitive, c'est quand même assez incroyable de se dire qu'en quelques clics, on peut devenir investisseur en direct. C'est-à-dire que nous sommes juste un tiers de confiance. Mais vous êtes bien le prêteur en direct de Solanciel, l'investisseur en direct, actionnaire d'Auclocher, de l'UCO, etc. Et donc, ça permet évidemment d'établir un lien de confiance extrêmement étroit. Nous avons actuellement 2000 investisseurs. 90% de ces 2000 sont des personnes physiques, comme vous et moi, des familles. Et puis, vous avez 10% de personnes morales, des congrégations, des diocèses, des associations, des fondations, des fonds d'investissement qui aussi veulent donner du sens à leurs investissements. Nous finançons aujourd'hui 15 projets par an d'envergure, ce qu'on appelle des projets cathédrales, pour justement que chacun puisse donner régulièrement du sens à son épargne.
0: Et en chiffres, ça représente quoi aujourd'hui, Credo Lending ?
5: On a un peu plus d'un million d'euros de chiffre d'affaires. On est 16, on a un bureau à Paris et le siège social est à Lyon, dans le quartier de Vaise, en pleine croissance. Et on accueille évidemment tout le monde avec joie en tant qu'investisseur ou en tant que donateur, puisque aussi on a une partie évidemment collecte de dons sur la plateforme credofunding.fr.
0: Vous avez parlé à l'instant de donation. Est-ce que ça sous-entend que Credo Lending utilise son chiffre d'affaires ou son bénéfice surtout pour ensuite aider aussi d'autres projets et pourquoi pas les vôtres ?
5: Eh bien écoutez, tout à fait, puisque nous avons un fonds de dotation Credo Funding qui est là justement pour soutenir les différents projets de la communauté chrétienne, d'inspiration chrétienne, du bien commun à travers justement du don. Donc tout à fait, nous avons cette corde à notre arc qui est évidemment très importante dans cet écosystème.
0: Moi, j'entends un retour justement de bonnes choses, de bon sens. Marc-Antoine, je me retourne vers vous à présent. Édouard, le micro reste ouvert si vous le souhaitez et si vous souhaitez compléter l'information sur les enjeux financiers. Quels sont-ils d'ailleurs ces enjeux dans ce genre d'entreprise, Marc-Antoine ?
4: Alors l'enjeu, c'est plutôt la liquidité, la disponibilité de l'argent. Parce que nous, comment est-ce qu'on peut conseiller Credo Lending ? C'est quand on a des clients qui nous disent, voilà, je souhaite investir, mais pas uniquement en bourse ou dans l'immobilier. J'aimerais que mon argent ait un impact très concret, très local, dans des PME, dans des petits projets. Et là, c'est là où on va pouvoir flécher nos clients vers la plateforme Credo Lending. L'enjeu, c'est quand même la disponibilité de l'argent, parce que quand vous prêtez, par exemple, votre épargne à Solanciel, qui fait un formidable travail sur le terrain, cette épargne, elle est bloquée pendant toute la durée du prêt. Et donc, c'est pas disponible comme ça peut l'être sur un placement bancaire, sur un contrat d'assurance vie ou d'autres types de placements. Donc, il y a ce premier enjeu.
5: Pour préciser, elle est bloquée à moitié, puisque à chaque échéance de remboursement, c'est-à-dire tous les 6 mois, l'investisseur dans Solanciel, par exemple, va recevoir une partie de son remboursement dès le 3e semestre, chaque semestre, jusqu'au 12e semestre. On n'attend pas les 6 ans, si vous voulez, pour recevoir son investissement.
0: Vous répondez finalement à la question en quoi financièrement ça peut être bénéfique pour eux, puisqu'à double sens, on le comprend, je vous redonne la main, Marc-Antoine. Pourquoi un investisseur, un particulier ou un mécène investirait chez Credo Lending, selon vous ?
4: Le premier objectif, c'est évidemment le sens, l'utilité. Ça, c'est indéniable. Ensuite, il faut rentrer dans le détail du projet. Et par exemple, un projet où on prête son argent, on va recevoir un taux d'intérêt avec un échéancier. Et donc, par exemple, pour des congrégations religieuses qui ont besoin de revenus complémentaires, ça peut exister, en fait, elles préfèrent prêter leur argent à des projets qui ont du sens et ces capitaux vont revenir avec un taux d'intérêt qui va être distribué. Si on est actionnaire, il peut y avoir une réduction d'impôt, par exemple, pour les particuliers et une évolution de la valeur de l'action. Donc, en fonction des objectifs de l'investisseur, on va orienter vers telle ou telle typologie de produit. même si le sens reste quand même l'objectif numéro un.
0: Comme quoi c'est possible aussi de rendre son argent utile pour le bien commun. Plus d'infos sur credolending.fr. Lending, vous l'écrivez L-E-N-D-I-N-G. Merci Édouard Vielfaut. Je rappelle que vous êtes le directeur de Credo Lending, une entreprise de financement au service de l'épanouissement de la personne humaine. Merci aussi à vous, Marc-Antoine Noiret du cabinet Noiret Patrimoine, qui peut vous accompagner pour mettre votre épargne au service de causes solidaires qui vous tiennent à cœur, comme celle-ci par exemple. Plus d'infos sur Noiret, N-O-I-R-E-T, patrimoine, tout attaché en minuscules et au singulier, noiretpatrimoine.com. Bel été à tous les deux et à bientôt sur RCF Notre-Dame.

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